vient de tout juste de s'écouter, toujours le spot qui vous accompagne et toujours Médien. Évidemment, d'ici quelques minutes, on va faire un petit récap de la saison, en tout cas de la rentrée culturelle ici à Tanger, peut-être plus largement aussi au Maroc, chers amis, avec pas mal d'événements qui seront bien préparés, en tout cas organisés d'ici quelques jours, quelques semaines sur ce mois de septembre. Évidemment, ça sera d'ici quelques instants. On va s'écouter Beautiful Girls de Sean Kingston et attention, ça a été revisité par l'intelligence artificielle pour vous proposer une version soul des années 1950 tout de suite. Et maintenant, c'est dans le spot signé Média.

officielle en version Motown des années 1960. Allez, la fin des années 1960 pour être un petit peu plus précis concernant la Motown. Toujours le spot qui vous accompagne, toujours Médien, évidemment, cette dernière journée de la semaine et en cette rentrée. Et oui, on est à quelques jours de la rentrée scolaire, on va dire. C'est ce lundi 7 septembre. Mais, chers amis, beaucoup de choses aussi concernant la culture qui fait aussi sa rentrée en ce mois de septembre, avec notamment du 18 au 20 septembre. Cette fois-ci, ça sera à Tanger, la 23e édition du festival de Tanjazz, tout simplement dédié, eh bien, au jazz, évidemment, porté par Steven PM et l'association Jams. Et l'édition 2025 avait été annulée faute de partenaires suffisants, etc. Son retour cette année est donc un vrai symbole de résilience pour la scène culturelle tangéroise. Et chers amis, je fais un petit peu de teasing, mais d'ici quelques jours, on aura parmi nous, eh bien, un invité qui nous parlera de Tanja. Ça sera le président, évidemment. Donc, ça sera d'ici quelques jours à suivre dans le spot sur Médien. Autre festival, c'est celui du film. C'est le festival international du film de femmes de Salé. Ça sera également mi-septembre à Salé, du coup, organisé par l'association Bourgreg, célébration du cinéma au féminin. Chers amis, c'est un angle assez intéressant d'approcher, eh bien, le 7e art, avec un angle eh bien, qu'on accorde aussi, mettre une place importante de la femme dans cet art, évidemment, chers amis. Autre festival et autre représentation, j'ai envie de vous dire, plus traditionnelle, avec celle des fiançailles qui sera à 10 000 Schli. Ça sera dans le Haut Atlas, dans la province de Midelt, et aussi Moonfest Terkerkust, c'est pas facile à dire, bord du lac Lella Terkerkust, près de Marrakech. Ça sera évidemment de la musique, de la culture et surtout de la nature réunie au bord du lac. Ça sera plus eh bien, une approche un peu plus lifestyle de la musique et de cet art également. Et puis évidemment, il y a encore plein d'autres événements sur ce mois de septembre qui font leur rentrée. C'est aussi ça qu'on aime ici au Maroc, c'est que beaucoup de choses se passent, s'organisent autour de la culture, de la musique, de, eh bien, de la peinture, et aussi un autre festival qui est organisé, c'est même un parcours artistique ici dans les rues de Tanger. Ça s'appelle Être Ici, c'est d'ici quelques jours, 12, 13 et 14 septembre. Donc voilà, plein de choses dans le nord, dans le sud, partout dans le Maroc. Donc ça, c'est cool à vivre. Donc n'hésitez pas, chers amis, à sortir et à en profiter. On va continuer en musique. The Tribe of Goat, c'est eh bien l'artiste, on va dire le collectif musical qui nous partage le morceau Turning Up for the Sunshine, qu'on va écouter tout de suite. Et maintenant, toujours le spot qui vous accompagne, toujours Médien, évidemment.

Sur Média, on va pouvoir s'écouter un dernier morceau pour vous accompagner, terminer cette première partie. On se rejoint juste après le flash d'information Turn Up the Sunshine. Ça, c'est Diana Ross et Tame Impala qu'on va s'écouter tout de suite sur Média.

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1: Toujours le spot qui vous accompagne, chers amis, sur Média. Évidemment, il nous reste encore cette seconde partie d'émission, une bonne vingtaine de minutes à passer ensemble, évidemment ensemble avec de la musique et des good vibes. Évidemment, on démarre cette seconde partie sans plus tarder avec le morceau de Mojo, No More Tears, qu'on s'écoute tout de suite. Et maintenant, c'est dans le spot, c'est sur Média, bien sûr.

qui vous accompagne, chers amis. C'est sur Média, évidemment, No More Tears de Mojo. On continue en musique avec New To You, Calvin Harris, accompagné de Tinashe et Offset, qu'on écoute d'ici quelques secondes. Évidemment, toujours le spot sur Média.

0: Ain't Nobody de Chaka Khan, toujours au Média qui vous accompagne. Et le spot, chers amis, jusqu'à 16h, encore 10 petites minutes devant nous. Mais j'ai envie de faire un petit stop pour eh bien, une chronique qui vous donne l'actu qui buzz.
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0: Eh bien, notre chronique Actu qui buzz du jour va faire plaisir à tous les fans et amateurs de gaming, avec notamment eh bien, le feuilleton GTA 6. Alors d'abord, il a été annoncé en 2025. GTA 6 a d'abord été repoussé au 26 mai 2026, puis redécalé une nouvelle fois au 19 novembre prochain. Et du coup, Rockstar, l'entité qui produit le jeu, a justifié donc ces reports en expliquant vouloir peaufiner le jeu comme les joueurs sont en droit de l'attendre, évidemment. Et surtout quand on sait que le jeu a été créé à partir, eh bien, non pas de l'IA, mais c'est un jeu totalement humain, 100% évidemment, aucune IA générative dans le développement du jeu. Ça a été très annoncé, très clair du côté de Rockstar. Et plus précisément, cette actu, évidemment, on l'attend, surtout la sortie, mais ce qui fait le buzz, eh bien, c'est toutes les personnes qui attendent ce jeu, tous les fans de gaming et notamment toute la communauté gaming, puisque eh bien le long gameplay est sorti. Donc le gameplay, pour celles et ceux qui ne le savent pas, mais c'est une version du jeu un peu filmée, un peu voilà, pour présenter aux fans, pour les faire patienter et surtout pour montrer à quoi va ressembler le jeu dans les grandes lignes. On aura des séquences de jeu, des séquences où les personnages marchent dans des rues, dans des endroits qui sont connus, mais à la fois de nouveaux endroits qui seront à découvrir dans GTA 6 notamment. Et bien dans ce gameplay, il y a énormément de gens qui passent du temps à regarder et à regarder et à regarder ce gameplay, mais surtout dans les détails, pour dénicher des couacs, des bugs tout simplement, qui permettront peut-être de se plaindre prochainement. Mais en tout cas, juste à partir de ces premières images officielles du gameplay qui justement a été annoncé par Rockstar, et bien plein d'utilisateurs, notamment sur les réseaux sociaux, tentent de trouver dans ces images des micro bugs. Donc ça fait des pauses, ça zoom, c'est juste assez drôle à la fois, et puis pour montrer aussi l'impatience, parce que le jeu, ça fait un moment qu'il se fait attendre, puisque c'est peut-être 12 ans, mais c'est 13 ans d'attente entre la sortie de GTA 5 et GTA 6 qui sortira donc le 16 novembre prochain. C'est marrant à voir et ça montre aussi l'impatience des utilisateurs par rapport à ce jeu qui est évidemment mythique, gravé dans l'histoire du gaming. On continue en musique, chers amis, encore 8 petites minutes dans notre émission. C'est 2001 qu'on va écouter, Falls, évidemment, tout de suite et maintenant sur Média.

Le spot, chers amis, touche à sa fin. Je recommence. Le spot touche à sa fin d'ici quelques minutes. Oh là là, je suis parti trop vite. Mon cerveau est parti vite. Ma langue n'a pas suivi, chers amis. Il nous reste encore quelques minutes donc pour clôturer cette émission qu'on va passer avec du bon son. Évidemment, Living Today, Alfie Templeman, qu'on va balancer d'ici quelques secondes. Juste le temps pour moi de remercier Mehdi qui nous a accompagnés à la réalisation. Et vous remerciez, vous, évidemment, pour votre écoute et votre fidélité à cette antenne et également à cette émission. On se retrouve dès lundi pour une toute nouvelle émission, édition de Le Spot, toujours sur Médien, du lundi au vendredi de 15h à 16h. Je vous laisse en excellente compagnie avec l'autre match de Montsef Zamrat qui arrive d'ici quelques instants. Chers amis, très belle soirée à l'écoute de Médien. Bye bye.

0: pour ce numéro de Culture Code Bienvenue si vous venez de nous rejoindre sur les ondes de Médias Salma avec vous au micro et je suis ravie de vous accompagner sur nos ondes pour ce rendez-vous culturel Culture Connect.
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0: Et restez avec nous surtout dans quelques instants, notre sommaire, ce sera juste après Dire Straits, Romeo and Juliette.

C'était Dire Straits avec leur classique Romeo and Juliet. Et tout de suite, on passe à notre sommaire du jour. Pour notre story, eh bien, nous allons vous parler d'une histoire qui secoue le monde de la mode en ce moment. John Galliano, qui devait être le thème de la prochaine édition du Met Gala, a finalement décidé de se retirer. Notre coup de cœur du jour sera consacré à la Biennale d'art qui aura lieu à Dakar cet automne. Et enfin, notre troisième et dernier sujet sera consacré à ses podcasts à écouter à l'occasion de cette rentrée. Voilà donc pour le sommaire du jour. Et tout de suite, nous continuons en musique avec Fun, Some Night. Et on se retrouve juste après pour notre story du jour.

C'était Fun avec leur titre Some Night. Et tout de suite, il est temps pour nous de passer à notre story du jour. C'est l'annonce qui a secoué la planète mode. Gian Galliano, dont la carrière devait être au cœur de la prochaine exposition du Met Gala, s'est finalement retiré. Ce dernier a annoncé cette décision par un post Instagram dans lequel il déclare, je cite, « Je continue d'assumer pleinement la responsabilité de la douleur causée par mes propos dans le passé et en particulier du mal que j'ai fait aux communautés juives et asiatiques et je le regrette profondément. » Et dans ce même texte, ce dernier a déclaré qu'une véritable expiation ne s'acquiert pas par une exposition, une reconnaissance institutionnelle ou un simple geste public. C'est une responsabilité continue qui se manifeste par l'écoute, l'apprentissage et la conduite au fil du temps. Alors en effet, suite à l'annonce il y a quelques semaines de cette exposition du Met Gala, une controverse a suivi notamment sur les réseaux sociaux, certains critiquant cette décision du Met de mettre en avant Gian Galliano au vu du passé controversé du styliste. Le Met Gala qui d'ailleurs doit trouver maintenant un nouveau thème pour son gala, mais également pour son exposition, puisqu'on rappelle que le Met Gala en fait inaugure une exposition du Met, un musée incontournable de New York. Ainsi, c'est la première fois d'ailleurs qu'une édition, ou plutôt qu'un thème, est changé ou doit être changé relativement à la dernière minute. Et on continuera à vous parler de cette prochaine édition du Met Gala et on va aussi continuer à vous parler de qui sera finalement le thème de cette édition 2027. En attendant, on continue en musique avec Robbie Williams, Angels.

C'était Robbie Williams avec Angels et restez avec nous tout de suite. Nous allons passer à notre coup de cœur du jour. Notre coup de cœur du jour qui sera consacré eh bien, à une exposition, plutôt à la biennale de l'art africain contemporain prévue du 19 novembre au 19 décembre 2026 à Dakar. Un événement prestigieux, reconnu comme l'une des principales manifestations artistiques au niveau mondial et une plateforme exceptionnelle célébrant la richesse de la création africaine et de ses diasporas. Un événement qui, cette année, aura comme directeur artistique Morad Montazani. Morad Montazani, qui est historien de l'art, éditeur et commissaire d'exposition, après un passage à la Tate Modern de Londres, au Royaume-Uni, entre 2014 et 2019, il développe la plateforme éditoriale et curatoriale Zaman Books and Curating, qui étudie les arts modernes et contemporains africains, arabes et asiatiques. Ainsi, une biennale qui aura lieu donc cet automne, le 19 novembre jusqu'au 19 décembre particulier. Il s'agit encore une fois d'un des événements les plus importants de la saison, plutôt un des événements plus importants du monde de l'art dans notre continent. Une édition qui aura comme thème anti-fragilité, art de la réparation et stratégie. Voilà ce qu'on pouvait vous dire sur cette 16e édition de la Biennale de l'art africain contemporain qui aura lieu, plutôt qui débutera le 19 novembre à Dakar. De notre côté, nous continuons en musique avec Chumba Wambra, Thumb Tubbing. Ce sera suivi par Queen, We Are The Champions.

C'était Queen avec leur classique We Are The Champions. Et restez avec nous surtout sur les ondes de Média. Dans quelques instants, nous allons vous parler podcast et on va vous recommander 3 podcasts à écouter cette rentrée. Ce sera sur plusieurs thèmes. Ce sera pour les amoureux de True Crime, comme on appelle ça. Ce sera pour les amoureux de sport, mais également pour les amoureux de livres. Il y en a pour tous les goûts. C'est dans quelques instants. En attendant, dans quelques instants, notre prochain flash de l'information. Mais on écoute avant cela DJ Snake, Complicated, en featuring avec Friday.

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1: Culture Connect continue toujours sur les ondes de médias. Dans quelques instants, on va vous faire une petite liste de podcasts à écouter en cette rentrée. Ce sera juste après Lucenzo et on se retrouve juste après.

0: Vincenzo avec leur classique désormais. Et tout de suite, nous allons vous parler de ces podcasts à écouter cette rentrée. Et on commence par un podcast qui est disponible sur la plateforme Média Podcast, Star du Sport. 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Et on change de registre maintenant et on va vous parler de notre prochain podcast. Il s'agit d'un podcast littéraire en roue libre. En roue libre, qui est un podcast qui fait découvrir ou redécouvrir des livres de tout genre, de toutes les époques et de tous les pays. Un podcast qui est produit par la plateforme marocaine de production de podcasts Les Bonnes Ondes. D'ailleurs, on va tout de suite écouter Sloubna Sarraj qui présente En roue libre.
1: Alors en fait, d'abord, c'est venu d'un constat qu'il y avait malheureusement très peu de canaux ou d'émissions en général parlant de livres en particulier, ouais. De culture en général et de livres en particulier. Et donc c'est aussi né d'une conviction qu'on peut aussi parler de livres, même des plus sérieux, mais sans trop se prendre au sérieux, d'être un peu parfois décalé, que les livres, justement, de désacraliser un peu cette question que le livre n'est réservé qu'à une certaine élite, qu'à une certaine classe, et qu'on doit en avoir les codes et tout. Parce qu'il y a, je suis convaincue qu'il y a autant de manières de lire un livre que de lecteur ou de lectrice.
2: Exactement.
1: Donc c'est venu vraiment de ça, de faire quelque chose de d'hybride, d'accessible, d'où d'ailleurs le podcast avec l'équipe des Bonnes Ondes, en fait, dans la saison 2, après une première saison où j'étais un petit peu en indépendance pour tester un peu le concept. Et puis la deuxième saison qui vient de se terminer là avec les Bonnes Ondes, nous a permis de faire aussi quelque chose de continuer à évoluer avec ce qu'on appelle des chroniques immersives, avec une scénarisation du récit, avec des extraits de voix qui sont lus par d'autres personnes, qui permettent en fait à l'auditeur ou à l'auditrice de complètement s'immerger dans le livre.
2: Exactement.
1: Alors après, est-ce que la personne va avoir envie de lire le livre? Ça, c'est une ambition, on va dire, personnelle. Mais si juste ça peut lui donner une idée, si juste ça peut ouvrir une petite zone d'intérêt, pour moi, c'est déjà ça de gagner.
0: En roue libre, un podcast qui est disponible sur toutes les plateformes de podcast, voilà, pour les amoureux du livre ou bien pour ceux qui veulent se motiver après avoir en ce moment nos concentrations collectives sont un petit peu mises à mal par les réseaux sociaux et par les écrans. Mais si vous voulez vous motiver à reprendre la lecture, eh bien vous pouvez commencer en écoutant En roue libre. Et restez avec nous dans quelques instants, on va vous parler de notre troisième podcast. Ce sera juste après Jennifer Lopez, On the Floor.
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Alors, Lopez avec son titre On the Floor. Et tout de suite, on va passer à notre troisième podcast du jour pour les amoureux de True Crime. Eh bien, on vous recommande le podcast Homicide. Un podcast dans lequel vous découvrirez des récits de drames meurtriers qui ont marqué et qui marquent encore aujourd'hui les esprits. Un podcast qui raconte des histoires venues des quatre coins du monde, que ce soit de la France ou bien des États-Unis. Il raconte des histoires au dénouement souvent inimaginable à découvrir, tel un feuilleton. Ainsi, si vous souhaitez découvrir ce podcast pour les amateurs de True Crime, d'ailleurs souvent dans les épisodes, eh bien, la présentatrice interroge des personnes directement liées aux histoires qu'elle raconte, que ce soit des membres des familles ou bien des avocats, que ce soit des avocats des victimes ou des perpétrateurs, des condamnés. Et c'est vrai que c'est un podcast qui est assez intéressant pour les amateurs du True Crime. C'était notre petite liste de podcasts. On vous la rappelle d'ailleurs. Nous avons En roue libre qui est consacré au livre. Star du sport qui est de son côté, comme son nom l'indique, consacré au sport et aux sportifs. Et Homicide pour les amateurs du genre True Crime. Et restez avec nous surtout sur les ondes de Médien. Notre numéro de Culture Connect continue en musique. On va écouter une artiste dont le nouvel album est sorti cet été. Une artiste qui s'appelait Confessions 2, qui est une suite de son album qui est sorti à peu près 20 ans, Confessions on the Dance Floor, avec des sons résolument house et liés à la musique électronique. C'est Madonna avec I Feel So Free.

C'était Madonna avec son titre I Feel So Free. Madonna qui, on le rappelle, donc a sorti un nouvel album, I Feel So Free, qui fait partie des singles de cet album. Et d'ailleurs, le clip est également disponible sur la plateforme YouTube. Et en parlant de nouveautés, tout de suite, on va écouter Chance the Rapper avec Speed of Love. Ce sera suivi par Harry Styles, Aperture. So

The Rapper Speed of Love. Et nous arrivons sur ce presque à la fin de ce numéro de Culture Connect. Merci encore de nous avoir suivis sur les ondes de médias. Merci à notre réalisateur Youssef, bien sûr. Et restez à nos côtés sur nos ondes. Dans quelques instants, notre prochain flash de l'actualité, ce sera suivi par le spot en compagnie de Soufiane. Et de mon côté, je vous dis au revoir en musique avec Harry Styles, Aperture. Ce sera suivi par Yolanda Be Cool, Get It Down. Très bonne écoute en vous souhaitant bien sûr une très bonne suite des programmes sur les ondes de médias.

Le petit livreur monte gaiement les marches du pavillon des Lancelins. Il connaît bien le numéro 6 de la rue Bruyère. Une fois par semaine, il vient livrer une pièce de viande, un rôti bien lardé, bien ficelé, au domicile de l'ancien avoué Lancelin qui vit avec sa femme et sa fille dans ce quartier chic du Mans. Au passage, le garçon boucher tire sur la queue du chat tigré qui miaule désespérément à la porte. Le chat sursaute et s'enfuit, le poil hérissé de colère. Du massif de fleurs où il s'est réfugié, il observe le gamin qui tire sur la sonnette en sifflotant. Il guette le chat. Il sait que la porte va s'ouvrir et qu'il pourra bondir dans les jambes de la bonne et filer au coin de la cheminée du salon, se réchauffer les pattes. On est en février, il fait un froid dur et sec avec des relents de neige qui glacent ses moustaches. La porte tarde à s'ouvrir. Le gamin sonne de nouveau. Assez curieux, d'habitude, la cuisinière, le voyant arriver par la fenêtre, lui ouvre la porte, parfois, avant qu'il ait sonné. Elle est peut-être sortie. Mais il y a la femme de chambre. Il tambourine à la porte sans résultat. Que faire? Il est 6 heures passées et il n'a pas fini sa tournée. Le chat l'observe toujours. Impossible de laisser le rôti, même sur l'appui de la fenêtre. Sans conviction, le gamin sonne une dernière fois. Bah décidément, il n'y a personne. Ah bah tant pis, les Lancelins ne mangeront pas de rôti demain. Et le petit livreur saute sur sa bicyclette et disparaît à grands coups de pédale. Le chat regarde toujours la porte. Il a toujours le poil hérissé. En y regardant de plus près, le chat comme la maison ont un air bizarre. Il y a de ces sortes d'immobilité et de silence qui sentent le drame. Mais il faut pour les remarquer ne pas être aussi pressé qu'un garçon livreur de 15 ans qui veut finir sa tournée. Derrière cette porte close, il y a des pièces confortables. Une cheminée éclaire le petit salon où M. Lancelin a l'habitude de fumer son cigare après le dîner. Pour l'instant, il est à son cercle. L'intérieur semble désert. Aucune lumière. Et pourtant. Pourtant, 4 personnes l'occupent en ce moment. 4 femmes. 2 d'entre elles sont mortes. Les 2 autres se terrent dans une minuscule chambre de bonne, à l'extrémité d'un lit étroit. Leurs yeux sont hagards, leur souffle précipité. Elles se serrent l'une contre l'autre, terrorisées, car, un médecin légiste le dira plus tard, il vient de se commettre ici un crime sans précédent dans les annales, commis avec un raffinement de torture que l'on ne trouve que chez les peuples non civilisés.

Il est 18h. Nous sommes le 2 février 1933. Un vent rigoureux a fermé les volets des maisons de la rue Bruyère. Calfeutrés au chaud près des cheminées ronflantes, les habitants de ce quartier résidentiel du Mans s'apprêtent à passer une tranquille soirée d'hiver. La façade du numéro 6, domicile des Lancelin, est sombre. Les fenêtres des deux étages ne laissent filtrer aucune lumière, aucun signe de vie. Soudain, une lueur, faible, mouvante. La lumière d'une bougie que l'on promène dans le noir, d'une fenêtre à l'autre, sous les combles. La lumière va, vient, puis disparaît. C'est l'étage des domestiques. Depuis 7 ans, les deux sœurs Papin, Christine, 28 ans, et Léa, 21 ans, sont au service du ménage Lancelin. Christine est cuisinière, sa sœur femme de chambre. Toutes deux habitent au dernier étage de la maison, une petite mansarde à côté de la lingerie. C'est là que la bougie se promène, hésitante, projetant sur les murs des ombres gigantesques. Une main tient le bougeoir, celle de Christine, la cuisinière. Et cette main tremble. Dans le noir, à tâtons, la jeune fille traverse la lingerie, louvoyant entre les piles de draps, la table à repasser, les corbeilles de linge. Un instant, la flamme de la bougie éclaire le bas de son visage, et l'on distingue un menton épais, une lèvre proéminente, au-dessus d'une chemise de nuit. Hésitante, la main cherche l'interrupteur électrique, le trouve, l'actionne. Rien. Les plombs ont sauté, la maison reste dans le noir. Alors, la silhouette de la cuisinière se dirige vers la porte de la petite chambre, l'ouvre et pénètre dans la pièce minuscule. Sur le lit, une autre forme blanche, un autre visage presque identique au premier, celui de Léa, la femme de chambre. À voix basse, Christine interroge sa sœur. « Ça va ?»« J'ai peur, » répond Léa recroquevillée sur le lit étroit. Alors Christine pose le bougeoir sur la petite table de chevet et s'allonge à côté de Léa, la prend dans ses bras et lui parle dans le silence. Christine a toujours eu de l'ascendant sur sa sœur. Depuis sa naissance, elle n'a cessé de s'en occuper. Leurs parents divorcés les ont laissés très tôt au couvent du bon pasteur comme des orphelines. À l'âge de 13 ans, l'aînée fut placée comme domestique par sa mère, plus avide d'argent que de tendresse filiale. De place en place, Christine affirma un caractère difficile et dominateur. Instable, elle n'a retrouvé le calme que depuis son arrivée chez les Lancelin il y a 7 ans. Elle a eu de la chance de pouvoir y faire engager sa jeune sœur, en âge de travailler elle aussi. Une affection étrange les rassemble et les isole du reste du monde. Une affection que Christine semble diriger, dressant au-delà de la petite chambre des bonnes, une barrière infranchissable que leur patron ne devine même pas. De toute façon, maître et valet dans cette maison bourgeoise vivent en étranger. Leur seul rapport se limite aux ordres des uns et à l'obéissance des autres. Dans la grande maison noire, l'horloge du salon égrène 7 coups métalliques qui résonnent étrangement dans le silence. Au dehors, le vent s'est calmé. Le chat est allé chercher refuge dans la buanderie. À quelques minutes de là, M. Lancelin prend congé de ses amis au cercle où il vient de passer l'après-midi. Il est pressé de rejoindre la rue Bruyère où doivent l'attendre sa femme et sa fille. Ce soir, ils dînent en ville et il a promis de venir les chercher à 7h. À 7h10, il est devant sa porte. Bizarre. Aucune lumière. Elles ne sont peut-être pas rentrées. Quand les femmes vont faire les boutiques, elles oublient l'heure et M. Lancelin n'a pas de clé. Pourvu que les domestiques ne soient pas sortis, leur fenêtre n'est pas éclairée. Il tambourine à la porte, mais sans grand espoir. Là-haut, dans la mansarde, Christine et Léa sursautent. « C'est monsieur !» dit Léa d'une voix étranglée. Christine ordonne « Chut !» Une minute passe. Au dehors, M. Lancelin tire sa montre de son gilet.
Bizarre tout de même, le rendez-vous était pour 18h30. C'est lui qui pensait être en retard. Il recule dans la rue, lève les yeux et scrute la façade. Il ne saurait dire pourquoi, mais brutalement, une angoisse étrange le saisit. Et s'il était arrivé quelque chose? Cette fois-ci, il frappe à coups de poing sur la lourde porte de chêne, recule à nouveau et aperçoit tremblotante à l'étage des domestiques la lueur d'une bougie. Il y a donc quelqu'un. Mais ce quelqu'un ne vient pas ouvrir. Alors, un peu affolé, M. Lancelin s'éloigne précipitamment. Il va chercher son beau-frère qui les attend pour dîner. Il espère que le pressentiment vague qui l'étreint va se dissiper, que sa femme et sa fille sont là-bas, à attendre tranquillement. Elles ne sont pas chez son beau-frère. Et les deux hommes, en courant cette fois, reviennent rue Bruyère. Ils frappent, alertent les voisins, essayent d'enfoncer la porte, de plus en plus persuadés qu'il se passe quelque chose, car là-haut, derrière les volets clos, la faible lueur jaune continue son étrange manège. Il est arrivé un malheur, dit M. Lancelin. Il faut prévenir la police. Au commissariat, on donne à M. Lancelin et à son gendre deux agents et un brigadier pour les accompagner. Par un immeuble voisin, l'un des gardiens réussit à pénétrer dans la maison et à ouvrir la porte. On essaie d'allumer, mais le courant est coupé. Le brigadier prend la tête des opérations, muni d'une lampe de poche et d'un revolver. Il entame, prudemment, la montée de l'escalier. Retenant son souffle, M. Lancelin suit la progression du faisceau lumineux sur les marches qui grincent. À la quatrième marche, apparaît un mince filet sombre. Quelque chose s'écoule du palier, lentement. Le brigadier franchit les dernières marches d'un bond et s'arrête, pétrifié. Du rez-de-chaussée, M. Lancelin crie « Qu'est-ce que c'est ? Mais qu'est-ce que c'est ? Ne montez pas ! Je vous en supplie, ne montez pas !» hurle le brigadier. Livide, figé sur la dernière marche de l'escalier, il tremble en fixant une chose sur le tapis ensanglanté, une chose fascinante, répugnante, une chose si terrifiante dans le petit rayon de lumière qu'elle dépasse l'imagination. Le spectacle le plus horrible qu'ait jamais vu un policier. Un œil. Unique. J. Sur la dernière marche du palier. Les deux agents se précipitent à leur tour, et c'est à la lueur des trois torches que l'on découvre le reste. Deux cadavres. Au visage écrasé. Aux orbites creusées, deux cadavres de femmes, presque nus, tailladés, hideux. Le voilà le crime sans précédent dans les annales policières, commis avec une barbarie que les experts seront incapables de comprendre et qu'ils qualifieront de raffinement propre aux non-civilisés. Tout en haut, une faible lumière barre le bas de la porte de la mansarde des domestiques. On frappe. Pas de réponse. Alors le brigadier donne l'ordre d'enfoncer le battant.

Derrière la porte de la chambre des bonnes, les policiers découvrent Christine et Léa recroquevillées contre le mur, les yeux hagards. Les deux sœurs sont en chemise de nuit, dépeignées, on dirait deux fantômes fous. Tout d'abord, la réaction du brigadier est de penser que les deux filles se sont réfugiées dans leur chambre pour fuir le ou les agresseurs. Mais, à la première interrogation, Léa, blottie dans les bras de sa sœur aînée, répond froidement « C'est nous qui avons tué. Nous ne regrettons rien. » Cet étrange crime allait laisser perplexes tous ceux qui l'étudièrent dès le lendemain. Immédiatement après leur inculpation officielle, les deux sœurs sont examinées par le médecin aliéniste qui dirige l'asile du Mans. Le juge d'instruction est en effet persuadé qu'il a affaire à deux folles. Le docteur Schutzenberger déclare à la presse, le 6 février 1930,

33. Un mois au moins d'examens multiples est nécessaire à l'étude de ce cas qui est difficile du fait que les deux inculpés ne peuvent pas légalement être internés dans un asile. Elles doivent rester en prison. Et il ajoute, ce crime pose un problème délicat d'ordre pathologique dont la difficulté est accrue du fait qu'il s'agit de deux sœurs vivant ensemble et qu'il convient de déterminer la part de responsabilité de l'une ou de l'autre dans l'accomplissement de l'acte criminel. Autrement dit, et paradoxalement pour le médecin aliéniste, il s'agit de savoir laquelle est la plus folle des deux. Seulement, avant le procès qui les amènera aux assises, les deux sœurs Papin ne furent examinées que deux fois et fort succinctement par trois experts qui, tous les trois, déposèrent sur le bureau du procureur de la République un rapport clair, net et précis. Au point de vue héréditaire, au point de vue physique, pathologique, nous n'avons trouvé chez ces deux femmes aucune tare susceptible de diminuer leur responsabilité pénale. Elles ne sont ni folles, ni hystériques, ni épileptiques. Elles sont normales et pleinement responsables. Normal. Pendant 7 ans, oui. Pendant 7 ans de réflexion, peut-être au service des Lancelin, Christine et Léa sont des domestiques sans problème. Elles mènent une existence morose, faite de travaux monotones, levées tôt, couchées tard, pour un salaire de 300 francs par mois, nourries et logées. Elles ne sortent jamais, terrées la plupart du temps dans leur mansarde, accumulant les payes, pour arriver d'ailleurs à la jolie somme de 25 000 francs d'économie le jour de leur arrestation. L'aînée surveille jalousement la cadette, pas un galant à l'horizon, plus de famille. Elle forme une sorte de couple dont le mari serait Christine. Normal ? Le jour du crime, elle semblait l'être. Léa repassait dans la lingerie, Christine triait les torchons. Tout à coup, le fer électrique fait une étincelle et les plombs sautent. C'est la deuxième fois cette semaine qu'un incident de ce genre se produit. Lorsque Madame Lancelin et sa fille rentrent vers 5 heures, il n'y a pas de lumière et le fer est hors d'usage. La patronne fait une remontrance en 7 ans. Ce n'est sûrement pas la première. Et c'est là, à 7 secondes, brutalement, comme un déclic, comme une vanne qui s'ouvre, une avalanche qui gronde, c'est là que Christine se met en colère. Elle saisit un pot d'étain, se précipite sur sa maîtresse et se met à cogner, à cogner, à cogner. Elle hurle à sa sœur d'en faire autant. Léa, armée d'un marteau, se jette sur Geneviève, la fille de Madame Lancelin, et se déchaîne à son tour. Christine hurle à sa sœur, arrache-lui les yeux. Et Léa arrache. Léa n'a que 21 ans, elle peut subir à un certain degré l'autorité de sa sœur. Mais quel étrange pouvoir peut la faire obéir à ce moment-là? Comment peut-elle, même si Christine le lui ordonne, arracher de ses mains les yeux d'une femme qui ne lui a rien fait? Comment peut-elle devenir tout à coup ce monstre inhumain, cette machine à tuer, inconsciente? L'inexplicable se produit. La flambée de folie soudaine qui a saisi Christine passe dans l'esprit de sa sœur comme un fluide maléfique. Les deux victimes sont déjà à moitié mortes, mais la colère des deux sœurs ne se calme plus. Elles vont chercher les couteaux et taillades sans relâche sur tout le corps. Un carnage. Un carnage qu'il ne serait pas supportable de décrire plus longtemps. Puis, elles vont se laver, se changer et se cacher dans leur chambre jusqu'à l'arrivée des policiers. Normal ? Lorsque la prison du Vert-Galant les sépare, Christine fait des crises d'hystérie pour qu'on lui rende sa sœur. Lorsque le juge d'instruction l'interroge, elle menace de lui arracher les yeux à lui aussi, puis à l'avocat, aux surveillantes. Lorsqu'on lui demande si elle avait des raisons quelconques d'en vouloir à ses patronnes, elle répond « Non ». À propos des entailles du couteau que portent les corps de Madame et Mademoiselle Lancelin, Léa précise, d'une voix au perché, « Je leur ai fait des enciselures ». Dans certains journaux, parus peu après le crime, la vie des sœurs Papin devient un roman d'un réalisme douteux. On y parle de la longue souffrance de l'enfance cloîtrée, de la jeunesse atrophiée dans la servitude continuelle. On attribue au crime un caractère nettement social, de drame de l'esclavage. Pour les revues populaires à 3 francs 50, les sœurs Papin sont au pouvoir des forces occultes et leurs deux visages se trouvent en médaillon sur les couvertures. Le 28 septembre, 9 mois après leur crime, elles comparaissent ensemble devant les assises de la Sarthe. Le maire de la ville est obligé de prendre un arrêté spécial pour endiguer d'avance le flot populaire.

visage un peu lourd au teint cendré, on dirait deux paysannes résignées, passives, attendant l'embauche. Un chroniqueur de l'époque commentant le procès estime que le débat fut répugnant et les dépositions des témoins l'occasion d'un macabre déballage de pièces à conviction. Lorsqu'on a lu, comme je l'ai fait, tout ce qui a pu être écrit sur les sœurs Papin, on se demande pourtant ce qu'elles font là, à la barre, tout au long de cette journée, à attendre que l'on veuille bien leur dire si elles sont folles ou non, si on va les enfermer dans une cellule de prison ou dans une cellule d'hôpital. Oui, on ne peut pas s'empêcher de penser que ce procès ne les concerne plus et que les hommes qui sont là en robe noire devraient plutôt être en blouse blanche. Mais le procureur affirme que les crises d'hystérie de Christine sont de la comédie. Et le rapport des médecins aliénistes ne provoque pas de surprise, sauf pour la défense. Pour admettre la folie, il faudrait, dit un éminent psychiatre, admettre que les sœurs Papin sont devenues folles le même jour à la même seconde. Or, ceci est sans exemple. C'est un crime de colère, conclut-il, et non un crime de fou. Vainement, le dossier de la défense tente de prouver le contraire. Christine et Léa ont eu un père alcoolique qui avait abusé de sa fille aînée, une mère hystérique. Un cousin, mort à l'asile. Un oncle, neurasthénique, qui s'est pendu. Pas de tare héréditaire, affirme l'expert. Christine avait pour sa sœur une affection morbide, qui exerçait sur elle un pouvoir certain. Elles sont parfaitement normales, rétorque à nouveau l'expert, au point de vue intellectuel, affectif et émotif. Normal. Nous y revoilà. Normal, donc, d'arracher les yeux de quelqu'un et de le larder de coups de couteau parce qu'un fer électrique ne marche pas. L'audience a duré toute la journée. C'est l'heure du dîner, et l'on demande une suspension. Après quoi, les jurés, en leur âme et conscience, et en 40 minutes, rendent leur verdict. Christine, l'aînée, est condamnée à mort. Léa, la cadette, à 10 ans de travaux forcés. Mais il était rare à cette époque qu'une condamnation à mort pour une femme soit appliquée, et la peine infligée à Christine Papin fut commuée en 20 ans de travaux forcés. On dut l'internée pourtant. Et elle mourut en 1935, 2 ans après le crime, dans un asile de Rennes. Quant à Léa, libérée après 8 ans de prison, elle travailla quelque temps comme femme de chambre dans un hôtel de luxe. Il se peut qu'au détour d'un couloir de palace, certains d'entre vous aient croisé, sans le savoir, l'unique témoin survivant de cet affreux dossier de la police.

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1: Assalamu alaykum wa rahmatullahi ta'ala wa barakatuh et bienvenue. L'amour chez Grand Maître Soufi n'est pas un simple sentiment. Il est l'essence même de la création, comme je l'ai précisé dans plusieurs émissions. Et il est le chemin direct pour arriver au divin. Allah Ta'ala a dit dans un hadith qudsi, j'étais un trésor caché, j'ai voulu me faire connaître, j'ai créé les créatures pour qu'ils me connaissent. كنت كنزا مخفيا فأحببت أن أعرف فخلقت الخلق ليعرفوني. J'étais un trésor caché, j'ai voulu être connu, j'ai créé les créatures pour qu'ils me connaissent. Allah, pour les soufis, est le bien-aimé suprême. La relation pour eux entre l'humain et le Créateur repose sur l'affection et non sur la peur de la punition. Comme le dit bien Mawlatuna Rabi'atul Adawiyya, radiyallahu anha, je ne crois pas en toi, ô Seigneur, parce que j'ai peur de ton enfer, ou j'ai un envie pour le paradis, je crois en toi parce que je t'aime. Et c'est l'amour qui me mène vers toi. L'amour est aussi un feu intérieur. C'est une ivresse spirituelle qui consume l'ego. Il pousse le chercheur à se détacher des illusions matérielles. Et pour les grands maîtres soufis, aimer le monde et aimer Dieu ne font qu'un. Car toute chose manifeste la beauté divine. Mawlana Jalaluddin Rumi a dit « Je t'aime ni avec mon amour, ni avec mon esprit. Le cœur peut s'arrêter, l'esprit peut oublier. Je t'aime avec mon âme. L'âme jamais ne s'arrête ni n'oublie. » Pour l'émission d'aujourd'hui, Inch'Allah, on va vous présenter des chants soufis qui ont été chantés par des maîtres de chant issus de certaines zaouïas, soit dans des sanctuaires intimes ou bien dans des festivals spécialisés. Merci de rester avec nous. Rendez-vous demain, Inch'Allah.

Vous êtes toujours sur les ondes de Médias, merci d'être avec nous en cette matinale, une matinale qui se fait également en musique. Nous allons d'ailleurs écouter tout de suite un son sélectionné avec attention et nous nous retrouvons juste après.

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Bonjour à toutes et à tous, bon réveil sur Midi 1. Le Danemark salue le plan marocain d'autonomie comme bonne base pour une solution à la question du Sahara marocain. C'est ce qu'a déclaré à la presse le ministre danois des Affaires étrangères à l'occasion de la visite de travail ce vendredi à Copenhague du ministre des Affaires étrangères marocain Nasser Bourita. Le chef de la diplomatie danoise a aussi rappelé que son pays salue, conformément à la position de l'Union européenne, l'adoption de la résolution 2787 du Conseil de sécurité des Nations Unies. Les attaques israéliennes ont fait 3 morts et 23 blessés dans le sud et l'est du Liban. Un bilan publié hier soir par le ministre libanais de la Santé. Avant-hier, Tel Aviv a annoncé s'être emparé de la colline d'Ali Taher, bastion du Hezbollah, dans la ville de Nabatieh. L'agence nationale de presse libanaise indique de son côté que les soldats israéliens ont tiré sur 2 jeunes hommes qui circulaient à moto. Depuis le cessez-le-feu théorique entre Beyrouth et Tel Aviv, des centaines de milliers de Libanais du sud ont regagné leur domicile. Des populations confrontées

0: confrontés, je cite, à une destruction généralisée, à l'absence de services de base et à une insécurité persistante. Ce sont les mots du coordinateur humanitaire de l'ONU pour le Liban. L'armée israélienne qui mène aussi des raids en Cisjordanie occupée à l'ouest de la ville de Bethléem. C'est ce que rapporte l'agence de presse palestinienne Wafa qui précise qu'aucune arrestation n'a pour le moment été signalée quand dans un village du nord-ouest de Ramallah, des dizaines de colons ont attaqué la maison d'un Palestinien. Une frappe russe a tué au moins 4 personnes dans le centre-est de l'Ukraine, selon l'administration militaire régionale. Les autorités ajoutent que 5 personnes ont été blessées. Et c'est dans ce contexte que Donald Trump a annoncé hier soir que ses émissaires pour la paix, Steve Witkoff et Jared Kushner, qui n'est autre que le gendre du président des États-Unis, se rendent à Moscou et à Kiev avec un plan pour mettre fin à la guerre en Ukraine. Mais les perspectives d'avancée sont, je cite, « extrêmement faibles » côté russe, d'après l'agence de presse américaine Bloomberg, qui s'appuie sur des sources proches de Moscou. Toujours au sujet des États-Unis, c'est un nouveau revers pour le chef d'État américain. Hier, une juge fédérale a suspendu le décret de Donald Trump sur le vote par correspondance jusqu'aux élections de mi-mandat. La myriade d'obstacles évoqués et le temps négligeable pour les responsables de se familiariser avec les nouvelles procédures rendra le respect de ces règles par les responsables locaux et les États virtuellement impossible, avance la magistrate. Alors même que l'envoi de bulletins par correspondance vient de commencer dans certains États, l'administration du président des États-Unis a fait appel de cette décision. Ainsi s'achève cette synthèse. Merci beaucoup de l'avoir suivi. On se retrouve dans moins d'une heure. D'ici là, bon réveil sur Média.
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Restez avec nous, surtout sur les ondes de Midi 1 pour la suite de notre matinale. Une matinale qui continue avec cette petite interlude musicale.

Nous arrivons bientôt à la fin de notre matinale, toujours sur les ondes de Médias. Mais avant cela, écoutons un son sélectionné avec attention par nos équipes.

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Bonjour à toutes et à tous, bon réveil sur Midi 1. Le Danemark salue le plan marocain d'autonomie comme bonne base pour une solution à la question du Sahara marocain. C'est ce qu'a déclaré à la presse le ministre danois des Affaires étrangères à l'occasion de la visite de travail ce vendredi à Copenhague du ministre des Affaires étrangères marocain Nasser Bourita. Le chef de la diplomatie danoise a aussi rappelé que son pays salue, conformément à la position de l'Union européenne, l'adoption de la résolution 2787 du Conseil de sécurité des Nations Unies. Les attaques israéliennes ont fait 3 morts et 23 blessés dans le sud et l'est du Liban. Un bilan publié hier soir par le ministre libanais de la Santé. Avant-hier, Tel Aviv a annoncé s'être emparé de la colline d'Ali Taher, bastion du Hezbollah, dans la ville de Nabatieh. L'agence nationale de presse libanaise indique de son côté que les soldats israéliens ont tiré sur 2 jeunes hommes qui circulaient à moto. Depuis le cessez-le-feu théorique entre Beyrouth et Tel Aviv, des centaines de milliers de Libanais du sud ont regagné leur domicile. Des populations confrontées, je cite, à une destruction généralisée, à l'absence de services de base et à une insécurité persistante. Ce sont les mots du coordinateur humanitaire de l'ONU pour le Liban. L'armée israélienne qui mène aussi des raids en Cisjordanie occupée à l'ouest de la ville de Bethléem. C'est ce que rapporte l'agence de presse palestinienne Wafa qui précise qu'aucune arrestation n'a pour le moment été signalée quand, dans un village du nord-ouest de Ramallah, des dizaines de colons ont attaqué la maison d'un Palestinien. Une frappe russe a tué au moins 4 personnes dans le centre-est de l'Ukraine, selon l'administration militaire régionale. Les autorités ajoutent que 5 personnes ont été blessées. Et c'est dans ce contexte que Donald Trump a annoncé hier soir que ses émissaires pour la paix, Steve Witkoff et Jared Kushner, qui n'est autre que le gendre du président des États-Unis, se rendent à Moscou et à Kiev avec un plan pour mettre fin à la guerre en Ukraine. Mais les personnes

perspectives d'avancée sont, je cite, extrêmement faibles côté russe, d'après l'agence de presse américaine Bloomberg, qui s'appuie sur des sources proches de Moscou. Toujours au sujet des États-Unis, c'est un nouveau revers pour le chef d'État américain. Hier, une juge fédérale a suspendu le décret de Donald Trump sur le vote par correspondance jusqu'aux élections de mi-mandat. La myriade d'obstacles évoqués et le temps négligeable pour les responsables de se familiariser avec les nouvelles procédures rendra le respect de ces règles par les responsables locaux et les États virtuellement impossible, avance la magistrate. Alors même que l'envoi de bulletins par correspondance vient de commencer dans certains États, l'administration du président des États-Unis a fait appel de cette décision. Ainsi s'achève cette synthèse. Merci beaucoup de l'avoir suivi. On se retrouve dans moins d'une heure. D'ici là, bon réveil sur Média 1.

Nous arrivons bientôt à la fin de cette matinale, mais avant ça, nous allons continuer à vous accompagner en douceur et en musique.

Nous arrivons déjà à la fin de cette matinale. Merci de nous avoir suivis sur les ondes de Média en vous souhaitant une très bonne suite des programmes toujours sur nos ondes.

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1: Et bonjour à toutes et à tous, nous sommes le samedi 5 septembre 2026. Bienvenue dans Matin Info, excellent début de week-end sur Médian. Dans quelques instants, le journal de 6h30. Et à la une ce matin, Israël frappe encore et toujours le Liban. Le ministère libanais de la Santé déplore au moins 3 morts et 23 blessés dans le sud et l'est du pays. On est à Beyrouth dès le début du journal d'Eva Cohen, ce sera juste après la météo. Au Maroc, du soleil sur Tafil El Tet à l'intérieur des terres des provinces du sud, des nuages sur le reste du pays. Il pleuvra avec probablement des orages sur le Moyen Atlas ainsi que sur la moitié orientale du Haut Atlas. Des précipitations possibles aussi sur le littoral entre la ville occupée de Septa et Oued Laou. Côté température, la minimale sera de 24 degrés à Chefchaouen, 27 à Agadir, comptez 30 à Rabat, Casablanca, Essaouira ou encore Ifrane. Le mercure affichera 36 degrés à Oujda et à Tinrir, 38 à Fès, Figuig et Beni Mellal, et c'est à Zagora qu'il fera le plus chaud avec 41 degrés. Du côté de l'Afrique du Nord, des nuages à Alger avec 29 degrés, des nuages et possiblement des orages à Tripoli avec 32 degrés, du soleil partout ailleurs. En Afrique de l'Ouest, le temps sera agité avec des nuages et des orages à Conakry avec 27, Abidjan 29, ciel couvert à Dakar avec 32. Ailleurs dans le monde, du soleil à Londres avec 22, des nuages à Paris avec 25, même temps à Madrid, mais avec 11 degrés de plus, comptez donc 36 degrés. Sur Médian, c'est l'heure du premier journal de Matin Info qui vous est présenté ce matin par Eva Cohen. Bonjour Eva.
2: Bonjour Sophie, bonjour à tous et à toutes.
1: Et à la une, Eva, au Liban, l'armée israélienne continue d'intensifier ses frappes.
2: Au moins 3 personnes ont été tuées, 23 autres blessées hier soir après des attaques dans le sud et l'est du pays. La veille, les forces de Tel Aviv avaient affirmé prendre le contrôle de la colline d'Al-Itaher, position stratégique du Hezbollah, vous l'entendrez. Au Maroc, 25 millions de personnes ont bénéficié l'an dernier de l'assurance maladie obligatoire. Des chiffres en hausse malgré le déficit structurel de la CNSS. L'instance a tenu jeudi son conseil d'administration de rentrée. On fera le point dans un instant.
1: Au Nigeria, au moins 37 morts jeudi lors d'une tentative de vol de pétrole sur un oléoduc.
2: Les victimes ont inhalé le produit pompé à haute pression, un phénomène qui n'est pas rare dans le sud du pays et qui pose deux questions, l'une sécuritaire et l'autre d'ordre économique pour les habitants de la région à 4 mois de la présidentielle. Analyse à venir. Et l'Académie Mohamed VI passerelle vers le football professionnel européen. Cet été, plusieurs talents marocains issus de ce centre de formation ont rejoint des clubs du continent. Moncef Zamrat nous parlera de ce mercato en fin de journal.
1: Et à la une, Eva, pas de répit dans le sud et dans l'est du Liban.
2: L'armée israélienne, malgré une trêve supposée en vigueur avec le Hezbollah, poursuit ses frappes sur des localités qu'elle juge liées au groupe armé. Hier, au moins 3 personnes ont été tuées dans des bombardements sur les régions de Tir et Nabatieh, ainsi que dans la Beka, bombardements qui interviennent au lendemain de l'annonce par Israël de la prise de la crête montagneuse d'Al-Itaher, une colline jusqu'alors tactiquement importante pour le Hezbollah, comme nous l'explique notre correspondante Clara Noussaïbi.
3: Située à 700 mètres d'altitude, elle domine les environs de Nabatieh et permet de contrôler une vaste partie du territoire. Une position stratégique pour le Hezbollah qui y aurait installé, selon l'armée israélienne, un important complexe souterrain avec des postes de commandement, des dépôts d'armes et des capacités de stockage de missiles et de drones. Depuis plusieurs mois, Al-Itaher est bombardée et fait l'objet d'opérations terrestres. Le 19 juin, 4 soldats israéliens ont notamment été tués lors d'une tentative de progression vers la colline dans une embuscade revendiquée par le Hezbollah. Ce vendredi soir, le

0: Premier ministre israélien Benjamin Netanyahou s'est félicité de la prise d'Ali Taher, la qualifiant de succès stratégique, affirmant que l'armée avait nettoyé la Crète, d'où le Hezbollah menaçait, selon lui, de conquérir la Galilée. Si l'armée israélienne affirme que ses forces ont pénétré dans des tunnels attribués au Hezbollah, des sources proches du groupe pro-iranien affirment quant à elles que l'armée israélienne n'a pénétré que dans des marges du secteur et n'en contrôlerait pas l'ensemble. À Beyrouth, Clara Nouzaïbi pour Média.
1: Du côté de la Cisjordanie occupée, le Haut Commissariat de l'ONU aux droits de l'homme accuse Israël d'avoir déplacé de force début 2025 plus de 33 000 Palestiniens des camps de réfugiés de Jenin, Tul Karem et Nour Shems. L'instance pointe de possibles crimes contre l'humanité et nettoyage ethnique, accusation que rejette vivement Tel Aviv. Et des déplacements de population qui pourraient se reproduire à Gaza. Jeudi, le ministre israélien d'extrême droite de la Sécurité nationale, Itamar Ben-Gvir, a présenté une proposition visant à évacuer l'enclave palestinienne de ses habitants et à les transférer à l'étranger au cours des 7 prochaines années. Une position déjà évoquée la veille par le ministre de la Défense israélien en pleine campagne électorale en Israël. En réaction, le Hamas hier a exhorté les pays arabes et musulmans à s'opposer à ces déclarations.
2: En Europe, les deux émissaires américains de Donald Trump attendus à Moscou puis à Kiev ce week-end.
1: Jared Kushner et Steve Witkoff doivent s'entretenir aujourd'hui avec le président russe Vladimir Poutine avant de se rendre demain pour la première fois dans la capitale ukrainienne pour y rencontrer le président Volodymyr Zelensky. Les deux diplomates sont porteurs d'une nouvelle proposition visant à mettre fin à la guerre, selon le dirigeant américain Donald Trump. Une guerre qui reprend en force ces dernières semaines. Hier, une importante attaque de drones russes a visé le siège des services de sécurité ukrainiens en plein centre historique de Kiev. 15 personnes ont été blessées. Dans le reste de l'actualité, le Danemark et le Maroc resserrent leurs liens. Le chef de la diplomatie danoise, qui recevait hier à Copenhague le ministre des Affaires étrangères du Royaume, Nasser Bourita, pour une visite de travail, a salué le plan marocain d'autonomie comme bonne base pour une solution concernant le différend régional autour du Sahara. Le diplomate a également rappelé que le Danemark salue, conformément à la position de l'Union européenne, l'adoption de la résolution 2797 du Conseil de sécurité des Nations Unies en octobre dernier. Une résolution, on le rappelle, qui appuie le plan d'autonomie marocain sur le Sahara et qui a prolongé d'un an le mandat de la MINURSO.
2: Toujours au Maroc, Eva, quel bilan et quel futur pour la CNSS ?
1: La Caisse nationale de sécurité sociale a fait sa rentrée jeudi avec une réunion de son conseil d'administration. L'occasion de faire le point sur l'année 2025 et de procéder à quelques améliorations pour l'année à venir. Les détails, c'est avec Noah Perret.
3: Deux nouvelles filiales créées pour accompagner les missions de la Caisse nationale de sécurité sociale. La première vise à accélérer sa digitalisation. L'autre aura pour mission d'apporter une meilleure gestion des polycliniques, ces structures de santé mises en place par la CNSS. Dans les autres points abordés lors de cette réunion, quelques chiffres de 2025. D'une part, le nombre de salariés déclarés à la CNSS a augmenté de 4% par rapport à 2024, sachant que la masse salariale, elle, a progressé de 10%. Autre chiffre marquant, 25 millions de personnes ont bénéficié de l'assurance maladie obligatoire en 2025. Enfin, un constat alarmant a été mis en avant lors de cette réunion. Les prestations servies dépassent les cotisations encaissées, c'est-à-dire que pour 100 dirhams de cotisations encaissées par la CNSS, 157 dirhams de prestations sont servies. Cela a pour conséquence de créer un important déficit structurel, le nouveau défi de la CNSS pour les prochaines années.
1: Une précision signée Noah Perret. On reste sur notre continent, en République démocratique du Congo. Le gouvernement a lancé hier un nouveau plan de riposte face à l'épidémie d'Ebola qui continue de sévir dans le pays. Un programme de 180 jours dont le coût est estimé à 1,3 milliard de dollars qui vise à freiner la transmission et à faire baisser le nombre de décès. Plus de 3000 personnes ont perdu la vie en raison de ce virus depuis mai. 60 zones de santé dans 6 provinces sont désormais concernées, avec l'Ituri toujours en tête des cas recensés.
2: Et puis au moins 37 personnes sont mortes jeudi dans le sud du Nigeria.
1: Toutes ont inhalé un produit pétrolier toxique lors d'une tentative de vol sur un oléoduc à Okrika dans l'état de Rivers. Plusieurs personnes sont toujours portées disparues. Ce phénomène n'est pas rare dans cette région pétrolière, mais pose d'une part la question de la situation économique du pays qui force les habitants à mener ces sabotages, et de l'autre une question sécuritaire, cela à 4 mois de l'élection présidentielle de mi-janvier où le président Bola Tinubu brigue un second mandat. Écoutez

0: Et à ce propos, Thibault Lanchon, journaliste chez Africa Intelligence et spécialiste du Nigeria.
1: La sécurité va être l'un des points les plus importants pour Bola Tinubu parce que son bilan à la tête du Nigeria n'est pas bon dans ce domaine. On a vu une recrudescence des attaques et des kidnappings, notamment de masse, avec lors des derniers mois plusieurs, au moins deux kidnappings avec plus de 300 personnes enlevées par des groupes. Donc son bilan n'est pas bon sur sur l'aspect sécuritaire. Il est un petit peu meilleur sur l'aspect économique, du moins pour les entreprises et les investisseurs nigérians et étrangers. Au niveau des populations, la situation économique est beaucoup plus dure avec une inflation qui reste forte. Et donc la sécurité va vraiment être un point important. Bola Tinubu a quand même réussi à s'attirer la sympathie de Washington et donc à renforcer la coopération militaire avec les États-Unis malgré des échecs sur le plan sécuritaire. Le fait que l'opposition n'ait pas réussi à créer une alliance et à s'allier contre Bola Tinubu limite grandement leur chance. L'élection n'est pas du tout gagnée d'avance pour le président actuel, mais il a de très fortes chances d'être réélu l'année prochaine.
0: Les propos recueillis par Arnaud Delmas.
2: Retour au Maroc avec un mot de football pour refermer ce journal, Eva.
0: Le mercato estival confirme une tendance forte, Sophie. Les talents issus de l'Académie Mohamed VI s'exportent désormais aux quatre coins de l'Europe. Monsef Zamrat revient pour nous sur ce mercato bien agité.
3: Créé pour structurer la formation au Maroc, l'Académie Mohamed VI est devenue une véritable passerelle vers le football professionnel européen. Cet été, plusieurs de ses anciens pensionnaires ont franchi un nouveau cap. Fouad Zewani, passé par l'Ittihad Souadga, rejoint l'Ajax Amsterdam à seulement 20 ans. Taufik Ben Tayeb, lui aussi formé à l'Académie, s'est engagé avec Anderlecht après une saison remarquée à 3 avec 20 buts en 31 matchs. Autre trajectoire, celle de Yassir Zebiri, l'attaquant marocain de 21 ans, a rejoint le Racing Santander en depuis Rennes. Champion du monde U20, il s'est déjà illustré en Espagne avec un triplé dès sa première titularisation. Dans les buts, Shoaib Bellaarouche, 18 ans, a signé son premier contrat professionnel avec Reims. À Saint-Etienne, Adem Baalel a également paraffé son premier contrat pro jusqu'en 2029. Enfin, Rennes compte toujours sur Abdelhamid Aïd Boudlel, courtisé cet été par plusieurs clubs européens, notamment en Angleterre par le club de Fulham. L'Ajax, Anderlecht, Reims, Saint-Etienne, Santander ou encore Rennes. Autant de destinations qui illustrent l'évolution d'une filière devenue un véritable vivier pour le football européen. L'Académie Mohamed VI ne forme donc plus seulement les internationaux marocains de demain. Elle s'impose désormais comme une porte d'entrée vers le très haut niveau.
2: Monsef Zamrat qui vient refermer ce journal d'Eva Cohen. Merci Eva, on se retrouve dans une petite heure pour un nouveau point complet sur l'actualité.

0: 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Et merci à vous, chers auditeurs, chères auditrices, qui nous écoutez sur Medjin. Bon réveil à toutes et tous. Et au menu ce matin, 4 milliards de dirhams. C'est la somme allouée pour une meilleure prise en charge de la santé mentale au Maroc à tous les niveaux. Le ministre de la Santé veut notamment mieux traiter les personnes vulnérables atteintes de troubles psychiques, dont les enfants. Alors, quelle stratégie? Et puis concrètement, comment ça va se passer sur le terrain? Qu'est-ce qui va changer dans le parcours de soins? On en parle avec notre invité, le docteur Soraya Dormi. Elle est pédopsychiatre. Rendez-vous à 8h15 sur Medjin. À 7h20, votre nouveau magazine du samedi, Temps Fort, revient sur l'actualité sportive de la semaine. Hakim Tamim nous a concocté une sélection de faits marquants avec à la une, entre autres, Lionel Messi qui prend sa retraite internationale, mais aussi le footballeur Pierre-Emerick Aubameyang qui claque la porte de la sélection gabonaise.
1: Pour moi, c'est en stand-by parce que après ce qui s'est passé après la CAN, ce que j'avais compris, c'est que j'étais banni. Je n'ai pas compris réellement pourquoi. Puis ensuite, bannissement a été enlevé. Enfin, je ne comprends pas trop. Ce que j'attends de la part de ces gens, c'est la moindre des choses, c'est déjà de venir vers moi, d'échanger, de parler. Chose qui n'a pas été faite.
0: Un retrait que Hakim Tamim décrypte donc pour nous dans Temps Fort. Et puis dans une quinzaine de minutes, c'est un rendez-vous qui ne change pas sur Medjin, la chronique de Rabat. La rentrée scolaire bat son plein au Maroc avec son lot de déconvenues, à commencer par l'achat de livres. Alors cette année, certains parents ont décidé de se faciliter la tâche en faisant appel à des associations.
2: Je trouve que c'est une grande chance d'avoir l'aide de l'UCPE cette année parce qu'au moins ils nous ont économisé énormément de temps, énormément d'énergie parce que des

0: fois, il faut chercher les manuels dans plusieurs librairies, des fois peut-être aller jusqu'à Rabat pour récupérer quelques manuels. Cette fois-ci, on a notre box qui est remplie de manuels et plastifiée avec les étiquettes.
1: Une aide bienvenue donc, mais qui ne fait pas tout. Hein. Les familles sont notamment confrontées au prix de plus en plus élevé des manuels scolaires. Stéphanie Parot a écumé pour nous les librairies de Tanger. Voilà, vous avez le programme. Merci d'être en notre compagnie sur Médien. Vous restez avec nous, on revient dans une poignée de secondes.
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1: Bienvenue si vous nous rejoignez sur Médien. Quel plaisir d'être avec vous, chers auditeurs, chères auditrices. Alors, une rencontre scientifique consacrée à l'avenir du patrimoine de Palmyre s'est tenue au Musée national de Damas, en Syrie. Les chercheurs ont présenté un projet qui s'appuie sur les technologies numériques pour davantage mettre en valeur le site. L'idée est simple, utiliser les outils les plus récents pour mieux comprendre ce qui subsiste et restituer avec prudence ce qui a disparu. L'initiative associe aussi les habitants de Palmyre appelés à participer à la conservation d'un patrimoine qui revêt avant tout une dimension mémorielle. Lettre d'Orient est signée Pierre Boussel.
3: À Palmyre, en Syrie, l'archéologie s'appuie désormais sur des outils qui auraient semblé inimaginables il y a encore de cela quelques années. Le numérique, oui, le numérique permet aujourd'hui de travailler sur ces monuments de Palmyre lorsque ceux-ci ont disparu, soit en raison du temps, soit en raison de la guerre. C'est l'un des enjeux présentés au Musée national de Damas lors de cette rencontre consacrée au patrimoine de l'ancienne cité syrienne. Palmyre, on le sait, a durement été touché durant la guerre civile. Plusieurs monuments ont été détruits ou gravement endommagés. Pour les chercheurs, il ne s'agit donc plus seulement de préserver les vestiges encore debout, il faut conserver la mémoire précise de ce qui a disparu. C'est là que les technologies numériques interviennent. Les spécialistes peuvent partir d'anciennes photographies, de documents conservés dans les archives. Ils reconstituent ensuite sur ordinateur la forme d'un bâtiment, d'un élément architectural. Ces modèles en trois dimensions, en 3D, permettent de mieux comprendre l'état du site tel qu'il était avant. Et cela permet de repenser, de conduire les futures restaurations. La réalité virtuelle ouvre une autre voie. Elle permet aussi de pénétrer dans des espaces qui n'existent plus tels qu'ils étaient autrefois. Pour le visiteur, cela va permettre d'avoir un site de Palmyre, une fois que celui-ci aura été restauré, plus lisible, plus facile pour le visiter et pour s'imprégner de cette page importante de l'histoire de la Syrie.
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0: 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Et bienvenue si vous nous rejoignez sur Médias. Merci de passer votre début de week-end dans notre compagnie. En pleine rentrée scolaire, on s'intéresse au prix des livres au Maroc dans la chronique de Rabat. Parce que oui, plus qu'un week-end de vacances pour les chanceux qui n'ont pas encore repris le chemin de l'école. Dans le royaume, certains parents ont donc profité de cette semaine pour faire les dernières courses de rentrée. Avec à la clé une mauvaise surprise, l'inflation galopante des prix des manuels scolaires qui, par-dessus le marché, sont bien difficiles à trouver. Certaines librairies ont tiré la sonnette d'alarme dès le début du mois d'août. Reportage à Tanger, signé Stéphanie Parot.
1: Dans les librairies, parents et enfants s'activent pour trouver les fournitures qui manquent. Damien est devant le rayon dessin.
2: Qu'est-ce que vous avez dans votre chariot ?
3: Essentiellement du papier canson et puis toute une gamme de stylos, de crayons, etc.
2: Est-ce que c'est plus cher que l'année ?

0: dernière ou moins cher que l'année dernière?
1: Ça me semble équivalent. J'ai peut-être pas fait très attention, mais ça me semble équivalent. Il faut le prévoir simplement, mais c'est d'un seul coup, ça sert toute l'année.
2: Son fils entre en grande section maternelle, il faut seulement trouver des crayons et du papier, pas besoin donc de manuel cette année. Et c'est justement

0: Chaque niveau, et il y a le chemin des lettres, ce sont des manuels pour les écoles publiques qui ne coûtent pas cher. Environ 20 dirhams, 30, c'est très très cher. Mais pour les écoles privées, un pack de français pourra même atteindre 300 dirhams, 350.
1: Face à cette augmentation des prix pour les livres des écoles privées, cette année, l'Union des conseils de parents d'élèves a décidé d'organiser une vente de manuels groupés dans l'école française Berchet pour venir en aide aux parents, comme nous l'explique Asna, la vice-présidente de l'association.
2: On a fait une collaboration avec une librairie pour avoir un tarif préférentiel pour les parents de Tanger et grouper nos achats. Tous les gens qui ont fait les achats groupés auprès de l'UCPE et de notre partenaire ont eu droit à 15% de réduction et sur les manuels et sur les fournitures.
1: Est-ce que c'était une demande des parents?
2: Oui, on voit que ça soulage les parents, que les parents ont besoin et que pour les parents, c'est beaucoup plus simple de venir récupérer un carton et repartir sans se poser la question du pourquoi, du comment, même s'il y a éventuellement un ou deux livres qui manquent, ils savent que ça va être livré dans la classe dans la semaine.
1: Environ 300 familles ont commandé ces cartons. Certains packs s'élèvent à 7000 dirhams par élève, mais l'UCPE s'est confronté à un problème que beaucoup de parents connaissent.
2: On a malheureusement les listes très très tard. Donc c'est aussi très compliqué pour nous de faire les grosses commandes auprès des librairies. Mais bon, une fois qu'on a eu les listes, on a fait les commandes, les parents ont pris attache avec nous, ont passé leurs commandes et là ils viennent la récupérer aujourd'hui.
1: Les parents sortent donc de l'école les bras chargés de cartons. Parmi eux, une maman avec ses deux enfants. Cette année, seul le plus grand a besoin de manuels. La famille a payé environ 1500 dirhams rien que pour les livres. La vente de manuels par l'association l'a soulagé d'un poids.
3: Je trouve que c'est une grande chance d'avoir l'aide de l'UCPE cette année parce qu'au moins ils nous ont économisé énormément de temps, énormément d'énergie parce que des fois il faut chercher les manuels dans plusieurs librairies, des fois peut-être aller jusqu'à Rabat pour récupérer quelques manuels. Cette fois-ci, on a notre box qui est rempli de manuels et plastifié avec les étiquettes.
1: La maman se souvient, les années précédentes étaient un vrai parcours du combattant.
3: À chaque fois, soit on doit les commander de France et ça prend beaucoup de temps. Et obligatoirement, il devrait quelqu'un qui nous ramène de France ou sinon, il faut attendre minimum 2 à 3 mois pour qu'on reçoive notre commande.
1: Beaucoup de parents sont dans la même situation cette année et de leur côté, les librairies font leur maximum, mais les manuels mettent du temps à arriver.
4: Je suis Hanti Ali.
1: Appuyé sur quelques manuels de français, le libraire nous explique qu'est-ce qui pose problème.
4: Le problème, c'est que chaque école choisit son programme. Alors nous, on ne peut pas commander un stock sans avoir les précommandes des clients. Il y a des livres qu'on n'a pas encore reçus, c'est normal, parce qu'il y a des nouveautés, il y a des livres qui sont de nouvelles éditions imprimées au mai ou juin en France, c'est normal.
1: Normal, car ces manuels doivent passer la douane, ce qui peut prendre un peu de temps.
4: Sur les livres, il y a toujours des pertes, parce que vous ne pouvez pas commander 20 exemplaires et vendre les 20. Si tu vends les 20, il y a sûrement un autre titre qui n'est pas vendu. Alors en fin de rentrée scolaire, il y a toujours des pertes. Pas tous les fournisseurs acceptent les retours.
1: Un de ses clients repart avec un carton, le prix 2600 dirhams pour son enfant qui rentre en CE1 lundi. Nouvelle trousse, nouveau crayon et surtout nouveau manuel. Il ne reste plus qu'à leur souhaiter...
5: Bonne rentrée.
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1: Et à la une, Eva, au Liban, l'armée israélienne continue d'intensifier ses frappes.
2: Au moins 3 personnes ont été tuées, 23 autres blessées hier soir après des attaques dans le sud et l'est du pays. La veille, les forces de Tel Aviv avaient affirmé prendre le contrôle de la colline d'Alitaer, position stratégique du Hezbollah, vous l'entendrez. Au Maroc, 25 millions de personnes ont bénéficié l'an dernier de l'assurance maladie obligatoire. Des chiffres en hausse malgré le déficit structurel de la CNSS. L'instance a tenu jeudi son conseil d'administration de rentrée. On fera le point dans un instant.
1: Au Nigeria, au moins 37 morts jeudi lors d'une tentative de vol de pétrole sur un oléoduc.
2: Les victimes ont inhalé le produit pompé à haute pression, un phénomène qui n'est pas rare dans le sud du pays et qui pose deux questions, l'une sécuritaire et l'autre d'ordre économique pour les habitants de la région à 4 mois de la présidentielle. Analyse à venir. Et l'Académie Mohamed VI passerelle vers le football professionnel européen. Cet été, plusieurs talents marocains issus de ce centre de formation ont rejoint des clubs du continent. Moncef Zamrat nous parlera de ce mercato en fin de journal.
1: Et à la une, Eva, pas de répit dans le sud et dans l'est du Liban.
2: L'armée israélienne, malgré une trêve supposée en vigueur avec le Hezbollah, poursuit ses frappes sur des localités qu'elle juge liées au groupe armé. Hier, au moins 3 personnes ont été tuées dans des bombardements sur les régions de Tir et Nabatieh, ainsi que dans la Beka. Bombardements qui interviennent au lendemain de l'annonce par Israël de la prise de la crête montagneuse d'Alitaer, une colline jusqu'alors tactiquement importante pour le Hezbollah, comme nous l'explique notre correspondante Clara Noussaïbi.
3: Située à 700 mètres d'altitude, elle domine les environs de Nabatieh et permet de contrôler une vaste partie du territoire. Une position stratégique pour le Hezbollah qui y aurait installé, selon l'armée israélienne, un important complexe souterrain avec des postes de commandement, des dépôts d'armes et des capacités de stockage de missiles et de drones. Depuis plusieurs mois, Alitaher est bombardée et fait l'objet d'opérations terrestres. Le 19 juin, 4 soldats israéliens ont notamment été tués lors d'une tentative de progression vers la colline dans une embuscade revendiquée par le Hezbollah. Ce vendredi soir, le premier ministre israélien Benjamin Netanyahu s'est félicité de la prise d'Alitaher, la qualifiant de succès stratégique, affirmant que l'armée avait nettoyé la crête d'où le Hezbollah menaçait, selon lui, de conquérir la Galilée. Si l'armée israélienne affirme que ses forces ont pénétré dans des tunnels attribués au Hezbollah, des sources proches du groupe pro-iranien affirment quant à elles que l'armée israélienne n'a pénétré que dans des marges du secteur et n'en contrôlerait pas l'ensemble. À Beyrouth, Clara Noussaïbi pour Midi 1.
2: Du côté de la Cisjordanie occupée, le Haut Commissariat de l'ONU aux droits de l'homme accuse Israël d'avoir déplacé de force début 2025 plus de 33 000 Palestiniens des camps de réfugiés de Jenin, Tul Karem et Nour Shems. L'instance pointe de possibles crimes contre l'humanité et nettoyage ethnique, accusation que rejette vivement Tel Aviv. Et des déplacements de population qui pourraient se reproduire à Gaza. Jeudi, le ministre israélien d'extrême droite de la Sécurité nationale, Itamar Ben-Gvir, a présenté une proposition visant à évacuer l'enclave palestinienne de ses habitants et à les transférer à l'étranger au cours des 7 prochaines années. Une position déjà évoquée la veille par le ministre de la Défense israélien en pleine campagne électorale en Israël. En réaction, le Hamas hier a exhorté les pays arabes et musulmans à s'opposer à ces déclarations.
1: En Europe, les deux émissaires américains de Donald Trump attendus à Moscou puis à Kiev ce week-end.
2: Jared Kushner et Steve Witkoff doivent s'entretenir aujourd'hui avec le président russe Vladimir Poutine avant de se rendre demain pour la première fois dans la capitale ukrainienne pour y rencontrer le président Volodymyr Zelensky. Les deux diplomates sont porteurs d'une nouvelle proposition visant à mettre fin à la guerre selon le dirigeant américain Donald Trump. Une guerre qui reprend en force ces dernières semaines. Hier, une importante attaque de drones russes a visé le siège des services de sécurité ukrainien en plein centre historique de Kiev. 15 personnes ont été blessées. Dans le reste de l'actualité, le Danemark et le Maroc resserrent leurs liens. Le chef de la diplomatie danoise qui recevait hier à Copenhague le ministre des Affaires étrangères du Royaume, Nasser Bourita, pour une visite de travail, a salué le plan marocain d'autonomie comme bonne base pour une solution concernant le différend régional autour du Sahara. Le diplomate a également rappelé que le Danemark salue, conformément à la position de l'Union européenne, l'adoption de la résolution 2797 du Conseil de sécurité des Nations Unies en octobre dernier. Une résolution, on le rappelle, qui appuie le plan d'autonomie marocain sur le Sahara et qui a prolongé d'un an le mandat de la MINURSO.
1: Toujours au Maroc, Eva, quel bilan et quel futur pour la CNSS ?
2: La Caisse nationale de sécurité sociale a fait sa rentrée jeudi avec une réunion de son conseil d'administration. L'occasion de faire le point sur l'année 2025 et de procéder à quelques améliorations pour l'année à venir. Les détails, c'est avec Noah Perret.
4: Deux nouvelles filiales créées pour accompagner les missions de la Caisse nationale de sécurité sociale. La première vise à accélérer sa digitalisation. L'autre aura pour mission d'apporter une meilleure gestion des polycliniques, ces structures de santé mises en place par la CNSS. Dans les autres points abordés lors de cette réunion, quelques chiffres de 2025. D'une part, le nombre de salariés déclarés à la CNSS a augmenté de 4% par rapport à 2024, sachant que la masse salariale, elle, a progressé de 10%. Autre chiffre marquant, 25 millions de personnes ont bénéficié de l'assurance maladie obligatoire en 2025. Enfin, un constat alarmant a été mis en avant lors de cette réunion. Les prestations servies dépassent les cotisations encaissées, c'est-à-dire que pour 100 dirhams de cotisations encaissées par la CNSS, 157 dirhams de prestations sont servies. Cela a pour conséquence de créer un important déficit structurel, le nouveau défi de la CNSS pour les prochaines années.
2: Une précision signée Noah Perret. On reste sur notre continent, en République démocratique du Congo. Le gouvernement a lancé hier un nouveau plan de riposte face à l'épidémie d'Ebola qui continue de sévir dans le pays. Un programme de 180 jours dont le coût est estimé à 1,3 milliard de dollars qui vise à freiner la transmission et à faire baisser le nombre de décès. Plus de 3000 personnes ont perdu la vie en raison de ce virus depuis mai. 60 zones de santé dans 6 provinces sont désormais concernées, avec l'Ituri toujours en tête des cas recensés.
1: Et puis au moins 37 personnes sont mortes jeudi dans le sud du Nigeria.
2: Toutes ont inhalé un produit pétrolier toxique lors d'une tentative de vol sur un oléoduc à Okrika dans l'état de Rivers. Plusieurs personnes sont toujours portées disparues. Ce phénomène n'est pas rare dans cette région pétrolière, mais pose d'une part la question de la situation économique du pays qui force les habitants à mener ces sabotages, et de l'autre une question sécuritaire, cela à 4 mois de l'élection présidentielle de mi-janvier, où le président Bola Tinubu brigue un second mandat. Écoutez à ce propos Thibault Lanchon, journaliste chez Africa Intelligence et spécialiste du Nigeria.
5: La sécurité va être l'un des points les plus importants pour Bola Tinubu parce que son bilan à la tête du Nigeria n'est pas bon dans ce domaine. On a vu une recrudescence des attaques et des kidnappings, notamment de masse, avec lors des derniers mois plusieurs, au moins deux kidnappings avec plus de 300 personnes enlevées par des groupes. Donc son bilan n'est pas bon sur l'aspect sécuritaire. Il est un petit peu meilleur sur l'aspect économique, du moins pour les entreprises et les investisseurs nigérians et étrangers. Au niveau des populations, la situation économique est beaucoup plus dure avec une inflation qui reste forte. Et donc la sécurité va vraiment être un point important. Bola Tinubu a quand même réussi à s'attirer la sympathie de Washington et donc à renforcer la coopération militaire avec les États-Unis malgré des échecs sur le plan sécuritaire. Le fait que l'opposition n'ait pas réussi à créer une alliance et à s'allier contre Bola Tinubu limite grandement leur chance. L'élection n'est pas du tout gagnée d'avance pour le président actuel, mais il a de très fortes chances d'être réélu l'année prochaine.
2: Les propos recueillis par Arnaud Delmas.
1: Retour au Maroc avec un mot de football pour refermer ce journal, Eva.
2: Le mercato estival confirme une tendance forte, Sophie. Les talents issus de l'Académie Mohamed VI s'exportent désormais aux quatre coins de l'Europe. Monsef Zamrat revient pour nous sur ce mercato bien agi.

0: quitter.
1: Créée pour structurer la formation au Maroc, l'Académie Mohamed VI est devenue une véritable passerelle vers le football professionnel européen. Cet été, plusieurs de ses anciens pensionnaires ont franchi un nouveau cap. Fouad Zewani, passé par l'Ittihad Touadga, rejoint l'Ajax Amsterdam à seulement 20 ans. Tawfiq Ben Tayeb, lui aussi formé à l'Académie, s'est engagé avec Anderlecht après une saison remarquée à 3, avec 20 buts en 31 matchs. Autre trajectoire, celle de Yassir Zebiri, l'attaquant marocain de 21 ans, a rejoint le Racing Santander en depuis Rennes. Champion du monde U20, il s'est déjà illustré en Espagne avec un triplé dès sa première titularisation. Dans les buts, Shoaib Bellaarouche, 18 ans, a signé son premier contrat professionnel avec Reims. À Saint-Etienne, Adem Baalel a également paraffé son premier contrat pro jusqu'en 2029. Enfin, Rennes compte toujours sur Abdelhamid Aïd Boudlel, courtisé cet été par plusieurs clubs européens, notamment en Angleterre par le club de Fulham. L'Ajax, Anderlecht, Reims, Saint-Etienne, Santander ou encore Rennes, autant de destinations qui illustrent l'évolution d'une filière devenue un véritable vivier pour le football européen. L'Académie Mohamed VI ne forme donc plus seulement les internationaux marocains de demain. Elle s'impose désormais comme une porte d'entrée vers le très haut niveau.
0: Moncef Zamrat qui vient refermer ce journal d'Eva Cohen. Merci Eva, on se retrouve dans une petite heure pour un nouveau point complet sur l'actualité.

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1: Merci à vous qui nous écoutez sur Médias. Bienvenue dans Matin Info. Si vous nous rejoignez, retour de l'actualité dans une dizaine de minutes. Mais avant cela, on continue à parler sport avec votre nouveau rendez-vous du samedi sur Médias, le magazine Temps Fort. Temps Fort revient sur l'actualité marquante du sport de la semaine. Et dans ce premier numéro, en vrac, Roger Federer, légende du tennis, rejoint le temple international de ce sport. Tadej Pogacar ne disputera pas les championnats du monde de cyclisme après une grave chute au Tour d'Espagne. Du football aussi, bien sûr. Pierre-Emerick Aubameyang raccroche avec la sélection gabonaise. Et puis, Lionel Messi prend sa retraite internationale. Le magazine Temps Fort est signé Hakim Tamim.
2: Un chapitre se referme. Lionel Messi annonce sa retraite internationale dans un communiqué émouvant. Une décision qui fait mal, explique le joueur argentin de 39 ans, qui a tout gagné avec la sélection et le Barça. C'était dans l'autre match.
3: Il a obtenu ce qu'il voulait, entre guillemets, ce qu'il cherchait depuis des années lorsqu'il a gagné le mondial avec l'Argentine, Lionel Messi. Donc derrière, c'était un peu un été indien pour lui. Ça gagne pas à chaque tournoi, mais Lionel Messi avait atteint ce qu'il cherchait depuis de si nombreuses années. Mais Lionel Messi avait laissé déjà un petit peu entendre, hein, de manière un peu floue, que peut-être c'était la fin pour lui avec l'Argentine.
2: Lionel Messi défend en ce moment les couleurs de l'Inter Miami aux États-Unis. Un hommage lui sera rendu ce week-end en Argentine. Tous les matchs vont marquer une pause à la 10e minute. Pierre-Emerick Aubameyang se met en retrait de la sélection gabonaise. Le meilleur buteur de l'histoire des Panthers s'estime humilié après avoir été montré du doigt à l'issue de la dernière CAN. On avait dit que l'attaquant était l'un des principaux responsables de la déroute du Gabon.
4: Pour moi, c'est en stand-by parce que après ce qui s'est passé après la CAN, ce que j'avais compris, c'est que j'étais banni. Je n'ai pas compris réellement pourquoi. Puis ensuite, bannissement a été enlevé. Enfin, je comprends pas trop. Ce que j'attends de la part de ces gens, la moindre des choses, c'est déjà de venir vers moi, de

0: d'échanger, de parler, chose qui n'a pas été faite. Donc pour moi, ça reste en stand-by. J'ai jamais triché. Comprendre et pourquoi pas avoir des excuses, parce que c'est salir mon nom.
1: Âgé de 37 ans, Aubameyang a fait des débuts tonitruants avec le Deportivo La Corogne, son nouveau club en Espagne. Le Gabon affronte le Maroc le 25 de ce mois à Rabat en éliminatoire de la CAN. C'est les larmes aux yeux que Roger Federer s'est adressé au public après avoir fait son entrée dans le temple international du tennis. « L'un des plus grands honneurs de ma vie », a déclaré celui que certains considèrent comme le meilleur de l'histoire. Et pourtant, l'ancien numéro 1 mondial de 45 ans à des détracteurs.
2: On est en 2016-2017. Les meilleurs joueurs, le Big Three, qui arrivent sur sa trentaine, Rafa et Novak, ils vont peut-être moins prioriser la Coupe Davis et ils vont prioriser les grands chelems. Qu'est-ce qu'on fait en 2017? Roger Federer crée la Lever Cup, qui va phagocyter tous les plus grands noms sur une exhibition qui est en plus sur un créneau de la Coupe Davis. Roger Federer, aussi gigantesque il a été, pour moi, il a fait du mal au tennis en faisant ça. Il a fait du mal à la Coupe Davis, qui est l'essence même de ce sport, de notre attachement au sport, parce que c'était vraiment une compétition très particulière. Et c'est terrible ce qu'il a fait.
1: Roger Federer a pris sa retraite il y a 4 ans. Le joueur suisse devient ainsi le 271e membre de cette prestigieuse institution. Tadej Pogačar a quitté l'hôpital. Le champion du monde slovène a été opéré de la clavicule après une grosse chute lors de la 8e étape du Tour d'Espagne. Et pourtant, le quintuple vainqueur du Tour de France ne se mêle que rarement des bagarres en course, surtout quand c'est serré.
3: C'est la première chute sérieuse. Mais il faut reconnaître qu'il fait partie des coureurs qui tombent peu. Et depuis le temps qu'il est professionnel, il n'y a jamais eu véritablement de grandes conséquences. Là, c'est un petit peu plus sérieux. Mais bon, il faut reconnaître que ça ne remet pas en cause la fin ou la toute fin de saison. Et c'est tant mieux.
1: À bientôt, 28 ans, le cycliste slovène est forfait pour les championnats du monde prévus à la fin du mois à Montréal, au Canada. La ville de Tanger a abrité deux événements comptant pour la Coupe d'Afrique. Le duathlon international, la troisième édition sur la corniche Gznaïa plage Sidi Kassem, et le triathlon, 1500 mètres de natation, 40 km de vélo et 10 km de course. Mohamed El Azouzi de la cellule Média de Tanger Triomphe Team.
4: Les sportifs marocains, ils se sont particulièrement illustrés. On a eu Rizlan Assou qui s'est imposé chez les femmes. Dans l'épreuve masculine, Mohamed Nemsi a remporté la première place. Le succès de cette troisième édition, il confirme que la ville de Tanger a la capacité d'accueillir des compétitions sportives d'envergure. Nous avons toujours l'ambition de poursuivre le développement de cette discipline, ainsi que le triathlon aussi, et de renforcer son rayonnement lors des prochaines éditions.
1: 13 pays, l'Afrique, l'Asie, l'Europe, l'Amérique, avec les États-Unis et le Canada, ont pris part à ces événements sportifs.

0: On se réveille en mouvement sur Média, Cheat Codes, c'était Bloom. Merci d'être avec nous sur les ondes. L'information revient dans quelques minutes avec le journal d'Eva Cohen. Avant cela, on jette un œil sur le ciel avec la météo. Au Maroc, du soleil sur Tafilel, t'es à l'intérieur des terres des provinces du sud, des nuages sur le reste du pays. Il pleuvra avec probablement des orages sur le Moyen Atlas ainsi que sur la moitié orientale du Haut Atlas. Des précipitations possibles sur le littoral entre la ville occupée de Septa et Wedlaou. Côté température, la minimale sera de 24 degrés pour Chefchaouen, 27 à Agadir, un petit degré de plus à Tantane, comptez 30 à Rabat, Casablanca, Essaouira ou encore Ifrane. Le mercure affichera 36 degrés à Oujda et à Tinrir et c'est à Zagora qu'il fera le plus chaud avec 41 degrés. Du côté de l'Afrique du Nord, des nuages à Alger avec 29 degrés, des nuages et possiblement des orages à Tripoli avec 32, du soleil partout ailleurs. Comptez 35 degrés au Caire et le mercure grimpera jusqu'à 38 degrés du côté de Nouakchott. Ailleurs dans le monde, du soleil à Londres avec 22, des nuages à Paris avec 25, même temps à Madrid mais avec 11 degrés de plus. Comptez donc 36 degrés, il fera 26 à New York et à Tokyo, 31 à Beyrouth et jusqu'à 42 degrés à Dubaï et à la Mecque. Sur Médien, c'est l'heure d'un nouveau journal qui vous est présenté ce matin par Eva Cohen. Rebonjour Eva.
1: Rebonjour Sophie, bonjour à tous et à toutes.
0: Et à la une ce matin, Eva, le Danemark apporte donc son soutien au plan marocain d'autonomie pour le Sahara.
1: Une position exprimée hier par le ministre des Affaires étrangères danois qui accueillait son homologue marocain Nasser Bourita pour une visite de travail à Copenhague. Les détails en début de journal. Au Yémen, au moins 120 morts ces deux derniers jours dans des combats entre forces pro-gouvernementales et rebelles houthis aux abords du détroit de Bab el-Mandeb. Une violence inédite depuis des années liée à une demande de l'Iran, selon un de nos spécialistes, Anaïlise Avenir.
0: El Niño fait son retour et tous les signaux sont au rouge, Eva.
1: L'Organisation de la météorologie mondiale, à son tour, le confirme. Ce phénomène climatique naturel, attendu à son pic à la fin de l'année, sera le plus puissant jamais enregistré, avec des conséquences climatiques attendues en cascade, vous l'entendrez. Et puis c'est une affaire très suivie aux États-Unis. Lindsey Clancy, accusé de triple infanticide, a vu son procès finalement annulé hier, faute d'unanimité du jury. Un procès qui a provoqué de vifs débats sur la santé mentale des mères dans le pays. Correspondance à venir depuis New York. Nouvelle étape franchie dans la reconnaissance du plan marocain d'autonomie pour le Sahara. Le Danemark a salué la proposition du Royaume pour la résolution de ce différend régional hier à Copenhague. Bonjour Cassandre Thomas.
2: Bonjour Eva et bonjour à toutes et à tous.
1: C'était à l'occasion d'une rencontre entre le ministre des Affaires étrangères marocaine Nasser Bourita et son homologue danois.
2: Oui Eva, une visite de travail a eu lieu entre les deux ministres dans la capitale danoise et voici ce qu'a déclaré Lars Løkke Rasmussen à la presse.
3: Nous accueillons l'adoption de la nouvelle résolution du Conseil de sécurité de l'ONU. Nous accueillons aussi les propositions du Maroc, qui sont crédibles et qui pourraient être vues comme une contribution sérieuse et crédible au processus actuel de l'ONU. C'est donc aussi une bonne base pour une solution négociée entre les deux parties.
2: Le ministre danois des Affaires étrangères a également rappelé que son pays salue, conformément à la position de l'Union européenne, l'adoption de la résolution 2797 du Conseil de sécurité des Nations Unies. Résolution adoptée, on le rappelle, en octobre dernier, qui marque le soutien de l'ONU au plan marocain d'autonomie du Sahara. Voilà donc une position qui réaffirme l'inscription du Danemark dans le soutien de la dynamique internationale en soutien à la souveraineté du Maroc sur son Sahara.
1: Merci Cassandre. Thomas, pour toutes ces précisions. On reste dans la région. En Tunisie, un journaliste arrêté hier alors qu'il s'apprêtait à participer à une émission de radio. Mohamed Youssefi, rédacteur en chef du site Al-Katiba, média d'investigation indépendant, devait s'exprimer sur la question de l'eau. Alors que le pays connaît depuis des semaines des coupures récurrentes et une pénurie d'eau en bouteille. Selon l'agence de presse tunisienne, ce matin, le journaliste a été placé en garde à vue officiellement pour des faits présumés d'enrichissement illicite et de blanchiment d'argent.

0: Direction le Moyen-Orient, plus de 120 morts ces deux derniers jours près du détroit de Bab el-Mandeb.
1: En cause, une offensive lancée par les rebelles Houthis proches de l'Iran contre les forces pro-gouvernementales du Yémen afin de s'emparer de zones bordant le détroit. Ces nouveaux affrontements sont les plus meurtriers depuis des années dans cette zone et ils sont directement liés à la guerre en cours entre Iran et États-Unis dans le détroit d'Ormuz. Écoutez à ce sujet David Rigoulet-Rose, chercheur à l'IFAS, l'Institut français d'analyse stratégique et rédacteur en chef de la revue Orient Stratégique.
2: C'est à la demande de Téhéran. Hein. Jusqu'à présent, il y avait une suspension de l'activité des Houthis dans le prolongement d'une trêve avec l'Arabie Saoudite. Depuis 2026, c'est le lancement de la guerre contre l'Iran. L'Iran avait laissé entendre qu'il serait en capacité de mobiliser les Houthis qui, entre guillemets, n'auraient attendu qu'un signe. Le point de bascule, il est intervenu avec un incident. C'est le détournement d'un vol de Mana Air, qui est la compagnie des gardiens de la Révolution, le 13 juillet, qui voulait se poser à Sanaa, mais qu'il y a eu un déni d'accès. Justement parce qu'il y a un blocus aérien et maritime des Saoudiens. Il a dû être détourné à Hodeïda. Or, dans ce vol, officiellement, c'était le retour d'une délégation pour les funérailles du guide suprême, mais il y avait aussi des dizaines de membres des gardiens de la Révolution, de l'or et effectivement des transferts de matériaux pour l'amélioration des tirs de missiles. Donc, ça a été un point de bascule qui a entraîné les Houthis à déclencher un blocus maritime contre l'Arabie Saoudite, donc une rupture de la trêve le 20 juillet 2026.
1: Des précisions rapportées au micro d'Arnaud Dalmas. Et puis c'est une première depuis avril et le début des négociations entre Israël et le Liban. Le comité international de la Croix-Rouge a annoncé avoir transféré au pays du Cèdre 4 nouvelles personnes relâchées par Tel Aviv. La veille, un premier civil avait déjà été libéré. Tous sont syriens et libanais. Leur libération fait suite à la demande de Beyrouth lors de la dernière session de pourparlers le mois dernier de la libération d'un premier groupe de ces ressortissants capturés dans le sud du Liban où la guerre se poursuit contre le Hezbollah entre forces israéliennes et le Hezbollah. Hier, 3 nouvelles personnes ont été tuées dans des frappes israéliennes sur le sud et l'est du pays. Plus d'une vingtaine d'autres ont également été blessées.
0: Dans le reste de l'actualité, la France annonce 1 milliard d'euros pour venir en aide à ses agriculteurs.
1: Le secteur a été particulièrement éprouvé après un été de sécheresse et d'incendie. L'objectif est donc d'indemniser les pertes pour éviter les faillites et pour relancer la production agricole, selon la ministre de l'Agriculture. Des mesures toutefois jugées insuffisantes par le secteur. Selon la Confédération paysanne, deuxième syndicat du pays, plus de 80% des paysans français sont notamment exclus de ce plan. L'Europe, qui n'en a pas fini avec la chaleur. Jeudi, la ville d'El Granado, dans le sud-ouest de l'Espagne, a enregistré une température de 47,5 degrés, égalant un record pour un mois de septembre datant de 2016. L'Agence météorologique nationale a également annoncé que la période janvier-août 2026 avait été la plus chaude jamais enregistrée en Espagne, avec une nette avance sur les 4 dernières années, déjà considérées comme les plus chaudes que le pays ait jamais connues. Et une situation climatique, Sophie, qui ne devrait pas aller en s'améliorant. L'Organisation mondiale de la météorologie a à nouveau mis en garde contre le retour du phénomène El Niño, attendu comme le plus puissant jamais observé depuis le début des relevés il y a 40 ans. Ce phénomène naturel entraîne derrière lui une augmentation ponctuelle des températures, notamment de l'océan, et rend plus extrêmes les événements météorologiques. Elise Buckel, spécialiste des questions environnementales et fondatrice du mouvement Climate Bridge, revient pour nous sur les conséquences à attendre de ce nouvel El Niño.
3: Cet effet El Niño, il a un impact sur le climat mondial et c'est aussi la fonte des glaces au pôle qui perturbe tous les courants océaniques, également le Gulf Stream pour l'océan Atlantique. Quand l'océan est plus chaud, ça fait beaucoup plus d'évaporation de l'eau et donc ça crée plus de pluie, des grosses pluies, donc un climat plus chaud, plus humide. Effectivement, c'est très favorable à la prolifération des moustiques, donc notamment le moustique tigre qui commence à s'installer aussi en Europe. Et donc certains de ces moustiques sont vecteurs de maladies comme le chikungunya ou la maladie de dengue. Et donc, c'est ça qui est en train d'arriver et on doit vraiment se préparer à un impact également sur la santé. Bien sûr, l'effet El Niño, il a un impact aussi sur la sécurité alimentaire. Donc, ici au Bhoutan, je suis actuellement au sommet de l'Alliance des systèmes alimentaires conscients. On a eu toute une semaine de réunions avec 500 leaders venus de 65 pays. En fait, c'est 50 millions de personnes qui risquent d'être plongées dans une situation d'insécurité alimentaire, sachant qu'il y a déjà plus de 600 millions de personnes qui sont dans une situation critique. Et donc ça, c'est vrai que c'est pour ça que tout le monde essaye de se préparer à cet effet El Niño.
1: Les propos recueillis par Martin Gibert, un phénomène El Niño dont les effets se font déjà ressentir en Indonésie. L'archipel connaît depuis le début de l'été une saison des incendies records liés aux conditions plus sèches générées par El Niño. Les

0: L'ONG locale souligne également le rôle de la déforestation et de la dégradation des forêts ces dernières 50 années dans la prolifération de ces incendies.
1: Aux États-Unis, c'est une affaire qui passionne le pays et qui met sur le devant de la scène la santé mentale des mères, Eva.
0: Oui, on parle du procès de Lindsay Clancy, jugé pour le meurtre de ses 3 enfants. La mère de famille a reconnu les faits mais a plaidé non coupable, évoquant une psychose postpartum. L'argument n'a pas convaincu tous les jurés, ce qui a donc conduit hier à l'annulation du procès. Les détails avec Wendell Lavina.
2: Sur les 12 membres du jury du tribunal de Plymouth, 11 étaient favorables à l'acquittement en raison de l'irresponsabilité pénale de la mère de 36 ans. Seul un juré était contre, or l'unanimité était requise pour rendre un verdict. L'avocat de Lindsay Clancy, qui encourt la prison à vie pour avoir étranglé ses enfants de 5 ans, 3 ans et 8 mois, s'en est pris violemment et de façon inédite au juré solitaire.
3: Les jurés savent qu'ils ont été abusés par un homme, peu importe son agenda. Il a volé 7 semaines de la vie de ses autres jurés qui étaient si attentifs aux preuves. On voyait qu'ils étaient dépités. J'espère qu'il va bien dormir ce soir.
2: La ligne de défense de la femme de 36 ans n'était de toute façon pas tenable selon le procureur Timothy Cruz.
4: Cette affaire ne concernait pas un système de santé, la façon dont il traite les femmes ou la dépression postpartum, même si ce sont des problèmes importants. Cette affaire concernait Lindsay Clancy et l'assassinat cruel et calculé de 3 innocents. L'enquête n'a pas prouvé que la dépression était à l'origine de l'acte et les charges de meurtre sont donc justifiées.
2: Le procureur décidera dans les prochains jours s'il demande la tenue d'un nouveau procès. Gwendal Lavina, New York, Mehdi 1.
1: Ainsi s'achève ce journal d'Eva Cohen. Merci beaucoup Eva. On se retrouve dans moins d'une heure pour une nouvelle édition. On continue d'explorer l'actualité. Il est l'heure de retrouver la revue des hebdomadaires et la campagne électorale étant une de telle qu'elle.
5: 450 millions de dirhams versés aux partis pour les législatives du 23 septembre, près de 3 fois plus qu'en 2021. Pourquoi cette hausse? Pour éviter que l'argent sale ne s'invite dans les caisses. L'État finance davantage, mais il exige en échange de la transparence. 3 arrêtés publiés en juillet imposent un compte bancaire dédié à la campagne. En 2021, près d'un candidat sur 4 s'en dispensait. Et un plan comptable recensant tous les avoirs des partis. Un dirigeant de la majorité résume, l'objectif est de mettre fin à un mélange des comptes qui a toujours prévalu entre les avoirs personnels des dirigeants et ceux de leur parti. Le magazine raconte une anecdote éloquente. Il y a quelques années, un de ses journalistes aperçoit sur le bureau d'un responsable politique un chèque de plusieurs centaines de milliers de dirhams, libellé à son nom et non à celui du parti. Reste le terrain où la somme part vite. Un ancien candidat du Moyen Atlas résume, le plus dur, c'est de réunir de quoi louer des véhicules et surtout de quoi nourrir son armée de représentants dans les bureaux de vote le jour du scrutin. Petit déjeuner, déjeuner, une indemnité jamais inférieure à 100 dirhams et des cigarettes pour les fumeurs. En France, Vincent Bolloré est en une du Nouvel Obs, enquête sur un milliardaire qui prépare son OPA sur 2027. À 74 ans, officiellement retiré des affaires, il n'a jamais été aussi actif. Ses obsessions, l'insécurité, l'islam, l'immigration et cette France catholique qu'il veut éternelle. Sa conviction, le pays est au bord de la guerre civile. Sa formule qu'il répète à qui veut l'entendre, la France dans 30 ans ne sera pas la France que j'ai connue et que j'aime. Je ne peux pas l'accepter. Ses ennemis, il les appelle les forces du mal. La gauche, les pro-IVG, une bonne partie des journalistes. Autre tournant, souligne l'hebdomadaire, le virage pro-russe. Depuis l'expulsion cet été d'une chroniqueuse russe proche de sa galaxie, les médias du groupe appellent ouvertement à renouer avec Moscou. Une source interne résume, il y a des sujets interdits, on ne critique pas Nicolas Sarkozy ni Israël, et désormais cela vaut aussi pour la Russie. La chevauchée de l'AFD, c'est le titre du Point, qui envoie ses reporters en Allemagne, en Saxe-Anhalt, à quelques jours des élections régionales du 6 septembre. Un scrutin que l'extrême droite allemande devrait remporter. Ce serait le premier land, la première région allemande à basculer. L'homme qui incarne cette vague s'appelle Ulrich Siegmund. Der Spiegel a fait sa couverture sur lui. L'homme le plus dangereux d'Allemagne. Son programme tient en un mot, la remigration. Une offensive d'expulsion dès la première minute. Le paradoxe, c'est que la ville où se rend le magazine compte 2% de réfugiés. Pas un Syrien dans les rues, mais le directeur de l'hôpital local s'alarme. Un médecin sur trois y est issu de l'immigration. Sans eux, nous devrions fermer cet hôpital, et cela vaut pour toute l'Allemagne. Le maire CDU de la ville gouverne déjà avec l'AFD au conseil municipal. Fataliste, il lâche. Peut-être serait-ce une bonne chose que le parti arrive au pouvoir. L'AFD doit se casser la figure pour que les gens se réveillent.
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1: Bienvenue si vous nous rejoignez dans Matin Info. Merci chers auditeurs, chères auditrices de vous réveiller en notre compagnie. À suivre Sport Matin, le journal de 8h. Mais pour l'heure, c'est la chanson du week-end sur Média 1.

Peut-être avez-vous ri, dansé, célébré un été sur cette musique, chers auditeurs, chères auditrices, c'est mon cas. Et bien savez-vous que l'un des artistes de l'original, Yamouré, s'appelle Salif Keïta. Et bien la semaine dernière, ce musicien malien né en 1949 a annulé sa tournée en Afrique du Sud en raison des violences xénophobes qui visent les ressortissants d'autres pays du continent. Salif Keïta est albino, ce qui, selon sa famille, est de mauvais augure. Rejeté, il s'installe à Abidjan où il enregistre son premier album, Manjou, en hommage au président guinéen Ahmed Sékou Touré. Mais son album Soro, enregistré en 1986, qui le propulse sur la scène internationale.

On reconnaît Salif Keïta à sa voix aiguë et ô combien puissante qui vient nous chercher au fin fond de nos entrailles. La lutte contre les inégalités semble être le fil conducteur de la carrière de Salif Keïta. Un exemple, parmi tant d'autres, en 1989, son deuxième album, Koyan, relate la précarité à laquelle sont confrontés les Maliens en France. Surtout, il crée une association qui vient en aide aux enfants albinos à qui il dédie son album Folon. En filigrane, on retrouve cette navigation entre les différents univers. Salif Keïta, c'est la Kora qui rencontre le rock, et puis la pop, et puis l'électro. En témoigne la reprise de ce titre, chanté pour ceux, interprété à l'origine par le français Michel Berger.

Salif Keïta a presque 80 ans, mais il reste dans le game, comme on dit. L'année dernière, il sort avec l'américano-camerounais Richard Bona, Kalabankoro, ce bijou auquel la voix de l'artiste malien donne tout son relief.

Richard Bonin, qui par ailleurs s'est produit sur la scène du festival Gnawa cette année à Essaouira. Voilà, j'espère que Salif Keïta vous a donné envie, chers auditeurs, chères auditrices, de vous lever du bon pied et de bonne humeur sur Medi.

0: Et merci d'être avec nous sur Médien. Tout de suite, c'est Sport Matin, signé Moncef Zamrat.
1: La semaine football a été marquée par la dernière ligne droite du mercato estival. Les effectifs sont désormais bouclés, les clubs prêts à lancer pleinement leur saison. Au Maroc, un acteur tire particulièrement son épingle du jeu, l'Académie Mohamed VI de football. 5 joueurs passés par la prestigieuse structure ont rejoint cet été des clubs européens. À 20 ans, Fouad Zawani a quitté l'Ittihad Touarga pour l'Ajax Amsterdam où il évolue actuellement avec l'équipe réserve. Un nouveau cap pour le défenseur formé dans toutes les catégories de l'Académie. Un autre produit, la formation marocaine. Lui aussi, Taoufik Ben Tayeb, après 3, l'attaquant a rejoint Anderlecht et a disputé jeudi ses premières minutes sous le maillot violet. Chouaib Belarouch, Yassir Zebiri et Adem Behlel ont eux aussi franchi un nouveau cap avec des destinations comme Reims, Santander ou encore Saint-Etienne. Et puis il y a Abdelhamid Ait Boudlel, le défenseur marocain, était courtisé par Fulham, mais Rennes a finalement choisi de le conserver, comptant sur lui pour la saison 2026-2027. Un mercato particulièrement animé pour les anciens pensionnaires de l'Académie Mohamed VI, qui confirme une nouvelle fois son statut de véritable tremplin vers le football européen. Concernant le Maroc, toujours, le Fatih Union Sport Féminin enchaîne une deuxième victoire lors du tournoi UNAF par équipe. Victoire 2-0 contre Sousse, une équipe tunisienne, comptant pour la deuxième journée des phases de groupe. Les fucistes s'étaient imposés lors de la première journée contre l'équipe algérienne d'Aqbou. La dernière journée pour assurer la qualification se jouera contre la formation égyptienne de Masr. Sur notre continent toujours, une nouvelle polémique éclate dans le football camerounais. Le président de la FECAFOOT, Samuel Eto'o, accuse sans le nommer un ancien arbitre international et officier de l'armée d'avoir tenté d'agir contre les intérêts du Cameroun lors de récentes compétitions africaines. Des propos qui ont fait réagir l'intéressé. Aliou Sidi, ancien arbitre international et actuel président de l'association camerounaise des arbitres, qui s'est reconnu dans la description et exige désormais des preuves. À l'origine de cette affaire, une déclaration de Samuel Eto'o lors de la sortie d'une nouvelle promotion d'arbitre camerounais. Le patron de la FECAFOOT évoque, je cite, un ancien arbitre militaire de son état qui aurait selon lui, je cite toujours, tenté d'influencer le Maroc au profit d'une autre nation avant de reproduire la même démarche lors de la dernière CAN féminine. Aucun nom n'a été cité et aucun élément de preuve n'a à ce stade été rendu public. Alioum Sidi rejette catégoriquement ces accusations. Dans un communiqué, il demande à Samuel Eto'o de préciser les faits et de produire les éléments sur lesquels reposent ces déclarations. À défaut, l'ancien arbitre menace de saisir les instances et juridictions compétentes pour défendre son honneur et son intégrité. En toile de fond, un conflit oppose actuellement l'association camerounaise des arbitres à la FECAFOOT devant le tribunal arbitral du sport, le TAS. Une nouvelle bataille institutionnelle donc dans un football camerounais déjà marqué par de nombreuses tensions entre les différentes instances. Aryna Sabalenka poursuit sa route à l'US Open. La Bélarusse, double tenante du titre à New York, s'est qualifiée hier pour les huitièmes de finale, devenant la première tête de série à atteindre la deuxième semaine du tournoi. Opposée à l'Ouzbek Kamila Rakhimova, 92e mondiale, la numéro 1 n'a pas tremblé. Victoire en 2-7, 6-3, 6-4 en 1h30 de jeu. Sabalenka a rapidement pris les commandes de la rencontre avant de conclure le premier set en 35 minutes. Plus accroché dans la deuxième manche, le duel a finalement basculé à 4-4 lorsque la Bélarusse a converti sa cinquième balle de break. Dans les autres résultats, l'Ukrainienne Marta Kostyuk et la Roumaine Sorana Sirstea ont également décroché leur billet pour les huitièmes de finale. Retour sur cette 20e édition des Jeux méditerranéens dont les compétitions se sont déroulées du 21 août au 3 septembre à Tarente en Italie, qui a constitué une étape exceptionnelle et sans précédent dans les annales du sport marocain. La délégation marocaine était composée de 120 sportifs et sportives, dont 72 hommes et 48 femmes, qui ont concouru dans 18 disciplines sportives dans le cadre d'une coordination entre le Comité national olympique marocain et les fédérations royales marocaines. Cette mobilisation d'ensemble s'est soldée par la plus importante moisson de médailles de l'histoire de la participation marocaine aux Jeux méditerranéens. Les détails, c'est avec Mohamed Amimi.
2: C'est l'heure de la consécration pour les athlètes marocains et marocaines qui se sont illustrés dans pratiquement toutes les disciplines. Le Maroc a terminé cette compétition à la 7e place avec une très belle moisson. Pas moins de 44 médailles décrochées, dont plusieurs en or. Et parmi les disciplines qui ont particulièrement brillé, il y a bien sûr l'athlétisme. À lui seul, le Maroc y a décroché 7 médailles d'or. Parmi les grands, grande performance, celle de Fatem Zahra Birdaha, qui s'est imposée sur le 5000 mètres dames, mais également dans l'épreuve du semi-marathon. Le Maroc s'est aussi distingué sur les distances courtes avec de belles performances sur le 100 mètres et le 200 mètres. C'est Yassine Hassin qui a décroché l'or et de l'or également pour Salma Al-Halali, victorieuse sur le 400 mètres dames. Mais les performances marocaines ne se sont pas arrêtées à l'athlétisme et pour la boxe, là encore, les Marocains ont frappé fort avec deux médailles.

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1: En Afrique de l'Ouest, le temps sera agité avec des nuages et des orages à Conakry avec 27, à Abidjan avec 29, à Lagos avec 30 ou encore à Bamako et Ouagadougou avec 35. Ciel couvert à Dakar avec 32 degrés. En Afrique centrale, des orages prévus à Yaoundé et Douala avec 30 degrés ainsi qu'à Libreville et N'Djamena avec 35. Le ciel sera couvert à Kinshasa, comptez 31 degrés. Des précipitations à Bangui avec 34. En Afrique australe, du soleil à Johannesburg avec 22 degrés, même température pour Addis Abeba, mais avec des nuages et des orages. Du soleil à Luanda et à Antananarivo avec 26, ainsi qu'à Khartoum avec 40. Des nuages aussi à Nairobi avec 28 et de la pluie à Dar es Salaam, comptez 31 degrés.

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1: Et à la une ce matin, Eva, le Danemark apporte donc son soutien au plan marocain d'autonomie pour le Sahara.
2: Une position exprimée hier par le ministre des Affaires étrangères danois qui accueillait son homologue marocain Nasser Bourita pour une visite de travail à Copenhague. Les détails en début de journal. Au Yémen, au moins 120 morts ces deux derniers jours dans des combats entre forces pro-gouvernementales et rebelles houthis aux abords du détroit de Bab el-Mandeb. Une violence inédite depuis des années liée à une demande de l'Iran, selon un de nos spécialistes, Anaïlise Avenir.
1: El Niño fait son retour et tous les signaux sont au rouge, Eva.
2: L'Organisation de la météorologie mondiale, à son tour, le confirme. Ce phénomène climatique naturel, attendu à son pic à la fin de l'année, sera le plus puissant jamais enregistré, avec des conséquences climatiques attendues en cascade, vous l'entendrez. Et puis c'est une affaire très suivie aux États-Unis. Lindsay Clancy, accusée de triple infanticide, a vu son procès finalement annulé hier, faute d'unanimité du jury. Un procès qui a provoqué de vifs débats sur la santé mentale des mères dans le pays. Correspondance à venir depuis New York. Nouvelle étape franchie dans la reconnaissance du plan marocain d'autonomie pour le Sahara. Le Danemark a salué la proposition du Royaume pour la résolution de ce différend régional hier à Copenhague. Bonjour Cassandre Thomas.
3: Bonjour Eva et bonjour à toutes et à tous.
2: C'était à l'occasion d'une rencontre entre le ministre des Affaires étrangères marocain Nasser Bourita et son homologue danois.
3: Oui Eva, une visite de travail a eu lieu entre les deux ministres dans la capitale danoise et voici ce qu'a déclaré Lars Løkke Rasmussen à la presse.
4: Nous accueillons l'adoption de la nouvelle résolution du Conseil de sécurité de l'ONU. Nous accueillons aussi les propositions du Maroc, qui sont crédibles et qui pourraient être vues comme une contribution sérieuse et crédible au processus actuel de l'ONU. C'est donc aussi une bonne base pour une solution négociée entre les deux parties.
3: Le ministre danois des Affaires étrangères a également rappelé que son pays salue, conformément à la position de l'Union européenne, l'adoption de la résolution 2797 du Conseil de sécurité des Nations Unies. Résolution adoptée, on le rappelle, en octobre dernier, qui marque le soutien de l'ONU au plan marocain d'autonomie du Sahara. Voilà donc une position qui réaffirme l'inscription du Danemark dans le soutien de la dynamique internationale en soutien à la souveraineté du Maroc sur son Sahara.
2: Merci Cassandre Thomas pour toutes ces précisions. On reste dans la région. En Tunisie, un journaliste arrêté hier alors qu'il s'apprêtait à participer à une émission de radio. Mohamed Youssefi, rédacteur en chef du site Al-Katiba, média d'investigation indépendant, devait s'exprimer sur la question de l'eau. Alors que le pays connaît depuis des semaines des coupures récurrentes et une pénurie d'eau en bouteille. Selon l'agence de presse tunisienne, ce matin, le journaliste a été placé en garde à vue officiellement pour des faits présumés d'enrichissement illicite et de blanchiment d'argent.
1: Direction le Moyen-Orient, plus de 120 morts ces deux derniers jours près du détroit de Bab el-Mandeb.
2: En cause, une offensive lancée par les rebelles houthis proches de l'Iran contre les forces pro-gouvernementales du Yémen afin de s'emparer de zones bordant le détroit. Ces nouveaux affrontements sont les plus meurtriers depuis des années dans cette zone et ils sont directement liés à la guerre en cours entre Iran et États-Unis dans le détroit d'Hormuz. Écoutez à ce sujet David Rigoulet-Rose, chercheur à l'IFAS, l'Institut français d'analyse stratégique et rédacteur en chef de la revue Orient Stratégique.
5: C'est à la demande de Téhéran. Hein. Jusqu'à présent, il y avait une suspension de l'activité des Houthis dans le prolongement d'une trêve avec l'Arabie Saoudite. Depuis 2026, c'est le lancement de la guerre contre l'Iran. L'Iran avait laissé entendre qu'il serait en capacité de mobiliser les Houthis qui, entre guillemets, n'auraient attendu qu'un signe. Le point de bascule, il est intervenu avec un incident. C'est le détournement d'un vol de Mana Air, qui est la compagnie des gardiens de la Révolution, le 13 juillet, qui voulait se poser à Sanaa, mais qu'il y a eu un déni d'accès. Justement parce qu'il y a un blocus aérien et maritime des Saoudiens. Il a dû être détourné à Hodeïda. Or, dans ce vol, officiellement, c'était le retour d'une délégation pour les funérailles du guide suprême, mais il y avait aussi des dizaines de membres des gardiens de la Révolution, de l'or et effectivement des transferts de matériaux pour l'amélioration des tirs de missiles. Donc, ça a été un point de bascule qui a entraîné les Houthis à déclencher un blocus maritime contre l'Arabie Saoudite, donc une rupture de la trêve le 20 juillet 2026.
2: Des précisions rapportées au micro d'Arnaud Dalmas. Et puis c'est une première depuis avril et le début des négociations entre Israël et le Liban. Le comité international de la Croix-Rouge a annoncé avoir

0: transféré au pays du Cèdre 4 nouvelles personnes relâchées par Tel Aviv. La veille, un premier civil avait déjà été libéré. Tous sont syriens et libanais. Leur libération fait suite à la demande de Beyrouth lors de la dernière session de pourparlers le mois dernier, de la libération d'un premier groupe de ces ressortissants capturés dans le sud du Liban, où la guerre se poursuit contre le Hezbollah, entre forces israéliennes et le Hezbollah. Hier, 3 nouvelles personnes ont été tuées dans des frappes israéliennes sur le sud et l'est du pays. Plus d'une vingtaine d'autres ont également été blessées.
1: Dans le reste de l'actualité, la France annonce 1 milliard d'euros pour venir en aide à ses agriculteurs.
0: Le secteur a été particulièrement éprouvé après un été de sécheresse et d'incendie. L'objectif est donc d'indemniser les pertes pour éviter les faillites et pour relancer la production agricole, selon la ministre de l'Agriculture. Des mesures toutefois jugées insuffisantes par le secteur. Selon la Confédération paysanne, deuxième syndicat du pays, plus de 80% des paysans français sont notamment exclus de ce plan. L'Europe qui n'en a pas fini avec la chaleur. Jeudi, la ville d'El Granado, dans le sud-ouest de l'Espagne, a enregistré une température de 47,5 degrés, égalant un record pour un mois de septembre datant de 2016. L'Agence météorologique nationale a également annoncé que la période janvier-août 2026 avait été la plus chaude jamais enregistrée en Espagne, avec une nette avance sur les 4 dernières années déjà considérées comme les plus chaudes que le pays ait jamais connues. Et une situation climatique, Sophie, qui ne devrait pas aller en s'améliorant. L'Organisation mondiale de la météorologie a à nouveau mis en garde contre le retour du phénomène El Niño, attendu comme le plus puissant jamais observé depuis le début des relevés il y a 40 ans. Ce phénomène naturel entraîne derrière lui une augmentation ponctuelle des températures, notamment de l'océan, et rend plus extrêmes les événements météorologiques. Elise Buckel, spécialiste des questions environnementales et fondatrice du mouvement Climate Bridge, revient pour nous sur les conséquences à attendre de ce nouvel El Niño.
2: Cet effet El Niño, il a un impact sur le climat mondial et c'est aussi la fonte des glaces au pôle qui perturbe tous les courants océaniques, également le Gulf Stream pour l'océan Atlantique. Quand l'océan est plus chaud, ça fait beaucoup plus d'évaporation de l'eau et donc ça crée plus de pluie, des grosses pluies, donc un climat plus chaud, plus humide. Effectivement, c'est très favorable à la prolifération des moustiques, donc notamment le moustique tigre qui commence à s'installer aussi en Europe. Et donc certains de ces moustiques sont vecteurs de maladies comme le chikungunya ou la maladie de dengue. Et donc c'est ça qui est en train d'arriver et on doit vraiment se préparer à un impact également sur la santé. Bien sûr, l'effet El Niño, il a un impact aussi sur la sécurité alimentaire. Donc ici au Bhoutan, je suis actuellement au sommet de l'Alliance des systèmes alimentaires conscients. On a eu toute une semaine de réunions avec 500 leaders venus de 65 pays. En fait, c'est 50 millions de personnes qui risquent d'être plongées dans une situation d'insécurité alimentaire, sachant qu'il y a déjà plus de 600 millions de personnes qui sont dans une situation critique. Et donc ça, c'est vrai que c'est pour ça que tout le monde essaye de se préparer à cet effet El Niño.
0: Les propos recueillis par Martin Gibert, un phénomène El Niño dont les effets se font déjà ressentir en Indonésie. L'archipel connaît depuis le début de l'été une saison des incendies records liés aux conditions plus sèches générées par El Niño. Les ONG locales soulignent également le rôle de la déforestation et de la dégradation des forêts ces dernières 50 années dans la prolifération de ces incendies.
1: Aux États-Unis, c'est une affaire qui passionne le pays et qui met sur le devant de la scène la santé mentale des mères, Eva.
0: Oui, on parle du procès de Lindsay Clancy, jugée pour le meurtre de ses 3 enfants. La mère de famille a reconnu les faits mais a plaidé non coupable, évoquant une psychose postpartum. L'argument n'a pas convaincu tous les jurés, ce qui a donc conduit hier à l'annulation du procès. Les détails avec Wendell Lavina.
3: Sur les 12 membres du jury du tribunal de Plymouth, 11 étaient favorables à l'acquittement en raison de l'irresponsabilité pénale de la mère de 36 ans. Seul un juré était contre, or l'unanimité était requise pour rendre un verdict. L'avocat de Lindsay Clancy, qui encourt la prison à vie pour avoir étranglé ses enfants de 5 ans, 3 ans et 8 mois, s'en est pris violemment et de façon inédite au juré solitaire.
4: Les jurés savent qu'ils ont été abusés par un homme, peu importe son agenda. Il a volé 7 semaines de la vie de ses autres jurés qui étaient si attentifs aux preuves. On voyait qu'ils étaient dépités. J'espère qu'il va bien dormir ce soir.
3: La ligne de défense de la femme de 36 ans n'était de toute façon pas tenable selon le procureur Timothy Cruz.
5: Cette affaire ne concernait pas un système de santé, la façon dont il traite les femmes ou la dépression postpartum, même si ce sont des problèmes importants. Cette affaire concernait Lindsay Clancy et l'assassinat cruel et calculé de 3 innocents. L'enquête n'a pas prouvé que la dépression était à l'origine de l'acte et les charges de meurtre sont donc justifiées.
3: Le procureur décidera dans les prochains jours s'il demande la tenue d'un nouveau procès. Gwendal Lavina, New York.

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1: Bienvenue si vous nous rejoignez sur Média, un chiffre désormais 6,5 millions. 6,5 millions de Marocains et de Marocaines vivent avec un trouble de santé mentale. Parmi eux, près de 9 personnes sur 10 ne bénéficient pas d'une prise en charge adéquate. Alors, pour pallier cette situation préoccupante, le ministre de la Santé, Amine Terraoui, a présidé avant-hier à Rabat la cérémonie de lancement du plan Santé Mentale 2030. L'objectif, améliorer l'ensemble du parcours des personnes atteintes de troubles de santé mentale, de la prévention à la prise en charge en passant par l'accès aux soins. Alors, que retenir de ce plan Santé Mentale 2030 ? Qu'en pensent les spécialistes, les praticiens, celles et ceux qui accompagnent tous les jours des personnes atteintes de troubles de santé mentale ? Pour en parler, nous sommes ce matin avec le docteur Soraya Dormi. Bonjour.
2: Bonjour.
1: Merci d'avoir accepté notre invitation ce matin sur Média. Vous êtes pédopsychiatre à Casablanca. Alors, je vais commencer par une question assez générale. Est-ce que vous pouvez revenir sur les grandes lignes de ce plan ? Parce que bon, j'enfonce une porte ouverte. Si je dis que 4 milliards de dirhams, c'est quand même une somme colossale.
2: Oui, tout à fait. Mais l'enjeu est tout à fait de taille. La situation de la santé mentale au Maroc devient une urgence sanitaire, surtout par rapport à un besoin aussi également de modernisation du système d'offre de soins en santé mentale qui devient urgent et nécessaire. Et la modernisation du concept de prise en charge en matière de santé mentale en insistant sur l'aspect dépistage, prévention précoce et surtout sortir de la logique de la maladie ou de la pathologie ou de l'hospitalisation et aller vers d'autres moyens de prise en charge comme les structures intermédiaires etc.
1: Alors, vous êtes, je l'ai dit, vous êtes pédopsychiatre. On va revenir sur les troubles de santé mentale qui touchent les enfants. Mais je pense que vous avez dit quelque chose qui mérite d'être souligné. C'est qu'il faut sortir de l'approche purement, voilà, le trouble de santé mentale, c'est une maladie. Qu'est-ce qui va se passer, notamment en termes de dépistage, de prévention et de prise en charge autre que les hospitalisations ?
2: Ben, justement, tout à fait. Ben, quand on dit le trouble mental, je veux dire, se développe. D'ailleurs, en matière de pédopsychiatrie, on parle de troubles neurodéveloppementaux avec un continuum de l'enfance, du jeune âge jusqu'à l'âge adulte. Et donc, ça fait le lit de pathologies chroniques plus tard. Et donc, si on met tous les efforts sur la prévention et le dépistage très jeune, ben on pourrait éviter l'apparition ou la sévérité lourde après de pathologies à l'âge adulte. Donc c'est une

0: logique, assez simple. Plus on va s'intéresser à dépister ou à mettre tous les efforts pour éviter et lutter contre les facteurs de risque très tôt durant le jeune âge, on va avoir moins de troubles et moins de sévérité dans les troubles qui vont apparaître à l'âge adulte.
1: Alors, j'entends l'importance de la prévention. On va se pencher très précisément sur le dossier des enfants. Au Maroc, 2 millions d'enfants souffrent d'un trouble de santé mentale, un trouble de neurodéveloppement, comme vous l'avez dit. Alors, concrètement, sur le terrain, comment ça va se passer en termes de prévention? Concrètement, comment est-ce qu'on fait de la prévention en santé mentale pour les enfants et pour les adolescents?
0: Alors, la prévention, c'est une approche qui nécessite de se rapprocher le plus de notre population jeune. Ça veut dire qu'il faudra instaurer nécessairement des outils, on va dire, et du personnel formé au dépistage au plus près de la population. Ça veut dire dans les soins de santé de base, de première ligne, et surtout dans les écoles. Les écoles, les collèges, les lycées, il faut renforcer et développer la santé scolaire. C'est un pan très important et essentiel dans la prévention, et aussi mettre en place des plans de soutien. De soutien familial par rapport à des pathologies, enfin, on va dire des troubles, par exemple, ou des facteurs de risque comme les violences intrafamiliales, tout ce qui est autour de la famille, par exemple, le soutien des enfants lors des divorces, quand on perd un parent, voilà, il y a plusieurs situations qui peuvent justement être des facteurs de risque, mettre un enfant justement à risque ou un jeune à risque. Tout ce qui est autour des addictions, des utilisations de substances psychoactives également. Donc c'est vraiment toute une série de la mise en œuvre de toute une série d'actions, mais au plus près de la population. Ça veut dire on va aller vraiment ça, ne pas attendre que la consultation qui va arriver dans le milieu hospitalier, mais plutôt on va la rapprocher plus par rapport aux citoyens et aux familles. Donc les écoles, les milieux scolaires, la santé mentale scolaire. Et au niveau des soins de santé de base.
1: Alors justement, le plan prône une hausse importante des psychologues dans les structures publiques. C'est ça en fait, il faut mettre des psychologues dans les écoles, c'est ça que vous êtes en train de dire?
0: Oui, par exemple, aussi la formation et la sensibilisation des enseignants. On assiste à de plus en plus ne serait-ce que par rapport aux troubles d'apprentissage. Le ministère a mis en place, par exemple, tout un des un, une série de voilà de la mise en place de certains plans pour, par exemple, pour les examens, passer les examens et tout ça pour accompagner et faciliter, on va dire, les apprentissages à certains enfants avec besoins spécifiques, par exemple. Et ben là, ça va être vraiment un concept beaucoup plus large, dépassant, on va sortir que du contexte des troubles d'apprentissage, mais implanter au sein de l'institution scolaire, effectivement, des psychologues. Mais j'insiste aussi sur la formation des enseignants, qui vont être formés dans le soutien et apporter l'aide nécessaire et pour dépister avec les outils bien structurés, par exemple, pour dépister les troubles neurodéveloppementaux le plus tôt possible.
1: Alors, donc on entend tous ces efforts se rapprocher au plus près de la population pour prévenir, pour tenter d'agir en amont sur ces troubles de santé mentale pour les enfants. Mais est-ce qu'il n'y a pas un travail aussi à faire en termes de mentalité? Est-ce qu'il n'y a pas ce risque d'être moqué, stigmatisé si on dit qu'on va voir un psy, si on avoue être

0: en proie à un trouble de santé mentale. Est-ce qu'il n'y a pas ce travail à faire sur les mentalités? Et si oui, comment on fait?
1: Alors, écoutez, je vais vous donner mon avis personnel qui est partagé par beaucoup de mes confrères et mes consoeurs. J'ai eu une expérience assez longue hospitalière au CHU avant d'exercer dans le milieu libéral. Et d'ailleurs, dans les deux cas, on n'a jamais ressenti que les gens venaient, comment dire, avaient du mal à venir consulter. Je veux dire, dès que l'offre était là, la demande est tout de suite a tout de suite répondu et les gens sont en demande. Je veux dire que les gens, quand il y a maintenant avec tout ce qui est réseau d'information, l'accès à l'information et tout ça, même dans les régions rurales, etc., les gens comprennent que quand il y a un problème de santé mentale, il faut aller consulter. Je veux dire, c'est vrai qu'on a toujours cette problématique culturelle d'autres, on va dire, mécanismes de soins traditionnels. Mais très vite, les gens comprennent très bien quand on est face à un trouble neurodéveloppemental, quand la sévérité du trouble se fait sentir avec un impact fonctionnel et scolaire et social. Les familles sont à la recherche de spécialistes, de professionnels formés en santé mentale. Et le fait est que les gens doivent malheureusement souvent se déplacer de très loin. Et c'est là où la stratégie, où ce nouveau plan de santé mentale 2030 vient apporter un deuxième point très important, c'est le rapprochement au plus près de la population et une couverture territoriale beaucoup plus large et beaucoup plus égalitaire selon les régions.
0: Merci beaucoup, docteur Soraya Dormi, d'avoir été avec nous ce matin. Je rappelle que vous êtes pédopsychiatre à Casablanca. Merci encore.
1: Vous en prie. Au revoir. Bonne journée.
0: Bonne journée à vous et merci à vous, chers auditeurs, chères auditrices qui nous écoutez sur Média. On se retrouve dans une poignée de secondes sur Média.
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0: Bienvenue si vous nous rejoignez dans Matin Info. Merci d'être en notre compagnie sur Medi One. Le journal de 8h30 arrive dans à peine 2 minutes avec ce sujet. 8,7% de la population est en situation de handicap au Maroc, un chiffre donné par le secrétaire d'État marocain chargé de l'insertion sociale, c'était avant-hier, lors d'une conférence de presse. Et on s'intéresse à la place du handicap dans la campagne électorale. On rappelle que les élections législatives ont lieu dans 18 jours, précisément, ce sera le 23 septembre prochain. Avant cela, c'est la météo sur Medi One. Au Maroc, du soleil sur Tafilel, t'es à l'intérieur des terres des provinces du sud, des nuages sur le reste du pays. Il pleuvra avec probablement des orages sur le Moyen Atlas ainsi que sur la moitié orientale du Haut Atlas. Des précipitations possibles aussi sur le littoral entre la ville occupée de Septa et Ouedlaou. Côté température, la minimale sera de 24 degrés pour Chefchaouen, 27 à Agadir, un petit degré de plus à Tantane, comptez 30 à Rabat, Casablanca et Saouira ou encore Ifrane. Le mercure affichera 36 degrés à Oujda et à Tinrir, 38 à Fès, Figueg et Beni Mellal, et c'est à Zagora qu'il fera le plus chaud avec 41 degrés. Du côté de l'Afrique du Nord, des nuages à Alger avec 29 degrés, des nuages et possiblement des orages à Tripoli avec 32 degrés, du soleil partout ailleurs, comptez 35 degrés au Caire, le mercure grimpera jusqu'à 38 degrés du côté de Nouakchott. En Afrique de l'Ouest, le temps sera agité avec des nuages et des orages à Conakry avec 27.

0: Abidjan avec 29, à Lagos avec 30 ou encore à Bamako et Ouagadougou avec 35. Ailleurs dans le monde, du soleil à Londres avec 22, des nuages à Paris avec 25, même temps à Madrid mais avec 11 degrés de plus, comptez donc 36 degrés. Il fera 26 à New York et à Tokyo, 31 à Beyrouth et jusqu'à 42 degrés à Dubaï et à La Mecque. Il est tout pile 8h30 sur Médien et c'est l'heure de retrouver Eva Cohen pour le dernier journal de Matin Info. Rebonjour Eva.
1: Rebonjour Sophie, bonjour à tous et à toutes.
0: À la une au Maroc, le handicap et la santé mentale au cœur d'une réunion à Rabat ce jeudi.
1: L'occasion de faire le point sur ces deux sujets, d'actualiser les données et de proposer des pistes concrètes pour améliorer la prise en charge des personnes concernées. Un pas en avant essentiel à moins de 3 semaines des législatives. Analyse à venir. En République démocratique du Congo, plus $1 milliard et 180 jours pour freiner la transmission du virus Ebola. C'est tout l'objectif du nouveau plan de riposte à l'épidémie annoncé hier par le gouvernement de Kinshasa. Les détails dans un instant.
0: C'est une importante séquence diplomatique attendue ce week-end en Russie et en Ukraine.
1: Steve Witkoff et Jared Kushner, émissaires de Donald Trump, vont se rendre successivement dans les deux pays avec une nouvelle proposition de paix. Cela alors que les bombardements russes s'intensifient en Ukraine. On fait le point dans le journal. La diplomatie américaine également active en Amérique du Sud. Le secrétaire d'État Marco Rubio est attendu la semaine prochaine en Colombie, en Équateur et au Pérou. Objectif, resserrer les liens avec ces pays aux dirigeants proches de Donald Trump, mais aussi lutter contre l'influence de la Chine sur place, vous l'entendrez.
0: Au Maroc, 29% des ménages comptent au moins une personne en situation de handicap. C'est près de 3 familles sur 10.
1: C'est ce qui ressort de la nouvelle enquête nationale consacrée au handicap dans le Royaume qui actualise des chiffres de 2014. On y apprend aussi que c'est la région de Beni Mellal Khénifra qui enregistre le plus fort taux de handicap, suivi de celle de Fès Meknès et de Tanger Tétouan Al-Hosseima. Et surtout que près de 70% des personnes concernées n'ont aucun niveau scolaire. Moins de 9% sont même occupées. C'est donc tout un nouveau champ d'action qui s'ouvre à moins de 3 semaines des élections législatives dans le Royaume. Un scrutin où la santé aura toute sa place, selon Hachem Tial, membre du conseil d'administration du Collège syndical des médecins au Maroc. On l'écoute.
2: La santé, en général, s'invite presque systématiquement. Le handicap, évidemment, je pense que comme le reste des problèmes, et à mon sens, il faut que ça s'invite, parce qu'il faut que la santé, santé physique, santé mentale, qu'elle soit inscrite dans les programmes des partis. Il faut que l'on sache, quand on vote pour un parti, quelle manière a le parti de voir la santé, aussi bien physique que mentale, comme quelque chose de prioritaire, et comment est-ce qu'il compte s'investir dans la mise en œuvre des programmes qui s'invitent à mettre en place. Je pense que c'est une bonne chose que ça s'invite, parce que tout ce qui peut aider le citoyen, vous savez, je suis citoyen comme tout le monde, tout ce qui peut m'aider, moi, à me préserver, à accéder à des soins de qualité, à accéder à avoir un reste à charge le plus infime possible, et tout ce qui peut m'aider à éviter d'être dans des situations de handicap, il est le bienvenu. Donc si le politique doit s'inviter là-dedans, bah, qu'il s'invite. Je pense que tout le monde en tirera profit.
1: Propos recueillis par Arnaud Dalmas. Et à noter que ces nouveaux chiffres sur le handicap ont été présentés jeudi à Rabat, en même temps que l'annonce d'un grand plan pour la santé mentale d'ici 2030. Un plan doté de 4 milliards de dirhams pour renforcer la prévention et les soins de proximité, mais aussi pour développer la formation des psychiatres, infirmiers spécialisés et psychologues. Selon les chiffres du ministère de la Santé et de la Protection sociale, quelque 6,5 millions de Marocains et Marocaines vivent avec un trouble de la santé mentale. Parmi eux, 85% n'ont pas accès aux soins dont ils et elles ont besoin.
0: C'était le sujet de notre entretien de la matinale, une interview avec la pédopsychiatre Soraya Dormi que vous pouvez dès à présent retrouver sur notre site internet. On parle aussi santé publique, Eva, en République démocratique du Congo ce matin.
1: Pour faire face à la violente épidémie d'Ebola qui continue de s'aggraver dans le pays, le gouvernement a lancé hier à Kinshasa un nouveau plan d'action. Bonjour Cassandre Thomas.
3: Bonjour Eva et bonjour à toutes et à tous.
1: Cette feuille de route intitulée « Une santé » vise à intensifier et coordonner la riposte face à l'épidémie.
3: 180 jours et 1,3 milliard de dollars et une multitude de mesures pour contrer la transmission du virus et donc, Eva, épargner

0: des vies. Dans le pays, pour la 17e épidémie d'Ebola, c'est le variant Boudin-Bougio qui sévit et il n'existe pour s'en prémunir aucun vaccin homologué. 60 zones sont touchées dans 6 provinces dont l'Ituri, foyer du virus, est largement en tête. Alors, le gouvernement congolais prévoit de renforcer la surveillance épidémiologique, la recherche des contacts, la prise en charge des patients, mais aussi la communication sur les risques de la maladie et les capacités logistiques sur le terrain. Le ministre de la Santé congolaise, le docteur Samuel Roger Kamba, l'affirme, cette réponse dépasse le seul secteur de la santé. Le représentant du système des Nations Unies en RDC abonde. La réponse à Ebola doit être pleinement intégrée à l'action humanitaire plus large. Et enfin, la représentante par intérim de l'OMS insiste, le temps est notre ressource la plus précieuse. Nous devons agir vite, ensemble et à grande échelle. On rappelle que cette épidémie d'Ebola est la plus importante que le pays ait jamais connue. En termes de nombre de cas comme de nombre de décès, 3072 personnes au moins ont été tuées par le virus en l'espace de 3 mois et demi, tandis que plus de 6300 cas ont été recensés.
1: Les précisions de Cassandre Thomas. Merci beaucoup, Cassandre, d'avoir été avec nous. Au Moyen-Orient, des médias iraniens font état ce matin d'explosions à proximité de l'île de Karg, qui abrite le principal terminal pétrolier de l'Iran. Un pétrolier a été touché, un pétrolier iranien, mais aucun blessé n'est à signaler selon l'agence locale SNN. Du côté du Liban, nouveau tir d'artillerie israélienne signalé ce matin dans le sud du pays. Hier, cette zone ainsi que celle de la Beka ont à nouveau également subi des frappes de Tel Aviv. 3 personnes ont été tuées et une vingtaine d'autres blessées. Et dans la bande de Gaza, la défense civile palestinienne annonce avoir récupéré les corps et les restes de 55 personnes sous les décombres d'un bâtiment dans le quartier de Zeitoun à Gazaville. Tous faisaient partie d'une même famille, réfugiés dans l'immeuble il y a 2 ans au moment d'une campagne de bombardement israélien. Les autorités travaillaient au déblaiement de l'immeuble depuis 3 jours.
2: Une importante activité diplomatique attendue ce week-end en Russie. Et en Ukraine.
1: Les émissaires américains de Donald Trump sont attendus ce samedi à Moscou et demain à Kiev. Stéphanie Parot, bonjour.
3: Bonjour Eva, bonjour à toutes et tous.
1: Steve Witkoff et Jared Kushner arrivent avec en poche une nouvelle proposition pour mettre fin à la guerre.
3: Et oui, et pour l'instant Eva, il y a très peu d'informations sur le nouveau plan proposé par Washington. On ne sait pas si le texte implique une cessation de territoire par l'Ukraine ou non, mais Donald Trump est plutôt optimiste. Le président des États-Unis a affirmé qu'il y avait de grandes chances pour que ses émissaires puissent faire avancer les pourparlers, discussions qui sont au point mort depuis plusieurs mois. Et sur le terrain, les attaques se multiplient. Ce matin, une frappe russe a fait 4 morts dans le centre-est de l'Ukraine. Hier, c'est le bâtiment du service de sécurité d'Ukraine dans la capitale qui a été touché par un drone.
1: Dans ces conditions, le président ukrainien a proposé un cessez-le-feu pour ce week-end.
3: Un arrêt des combats pendant la tournée des émissaires états-uniens. Dans une allocution hier, Volodymyr Zelensky a déclaré ne pas bombarder la Russie et a appelé Moscou de faire de même durant la durée des pourparlers. Jared Kushner et Steve Witkoff devraient rencontrer d'abord Vladimir Poutine aujourd'hui, puis demain Volodymyr Zelensky. Ce sera la première fois que les émissaires américains se rendront dans la capitale ukrainienne depuis le début de l'invasion russe. De son côté, le Kremlin n'a pas confirmé de visite.
1: Merci beaucoup Stéphanie Parot pour toutes ces précisions.
2: Et les États-Unis qui se préparent aussi à une tournée en Amérique latine.
1: Le chef de la diplomatie américaine Marco Rubio est attendu de mardi à jeudi prochain en Colombie, en Équateur et au Pérou. 3 États ayant au pouvoir des dirigeants conservateurs proches du président Donald Trump. Alors que faut-il attendre de cette visite? Écoutez Thomas Posado, il est maître de conférences en civilisation latino-américaine à l'Université de Rouen et chercheur à l'ERIAC, l'équipe de recherche interdisciplinaire sur les aires culturelles.
4: Difficile de savoir qu'est-ce qu'ils vont annoncer. On voit des convergences idéologiques qui s'incarnent dans cette coalition contre le narcotrafic, mais aussi dans la mise en place du sommet du bouclier des Amériques qui a été mis en place au mois de mars, qui a pour vocation de créer des solidarités entre les gouvernements latino-américains et les États-Unis. L'autre objectif majeur de la doctrine d'ONU, et même l'objectif majeur plus que cette prétention à lutter contre le narcotrafic, c'est de lutter contre les concurrents non hémisphériques en Amérique latine, à savoir la Chine. Et on sait que le Pérou, par exemple, est la porte d'entrée du commerce de la Chine avec l'Amérique latine. Il y a un très grand port à quelques kilomètres de la capitale Lima qui s'appelle le port de Chancay, construit par les Chinois pour être la porte d'entrée des produits chinois. La Chine est le premier partenaire commercial du Pérou. Sans doute que Marco Rubio va parler

0: ce dossier à Keiko Fujimori et sans doute que après des années de tension avec la Colombie qui par la voix du président de centre gauche Gustavo Petro essayait d'avoir un discours plus opposé aux États-Unis, sans doute qu'il va y avoir cette volonté de recréer cette tutelle états-unienne en Amérique latine.
1: Un propos recueilli par Arnaud Dalmas et une tournée américaine qui intervient également quelques jours après la conclusion d'un accord entre Venezuela et États-Unis qui pourrait permettre à Washington de prendre le contrôle de plus de 65 milliards de barils de pétrole vénézuélien.
2: On reste aux États-Unis avec un nouvel épisode de la bataille juridique autour du vote par correspondance.
1: Une juge fédérale américaine hier a prolongé jusqu'aux élections de mi-mandat début novembre la suspension d'un décret présidentiel qui entendait encadrer plus strictement ce mode de scrutin utilisé par un tiers des électeurs en 2024 et dénoncé par Donald Trump comme l'une des raisons de sa défaite en 2020 face à Joe Biden. L'administration Trump, dans la foulée de cette nouvelle annonce, a annoncé faire appel alors que l'envoi aux électeurs des bulletins par correspondance a commencé cette semaine dans certains États. L'enjeu de ces élections de mi-mandat est de taille, on le rappelle, puisque Donald Trump pourrait perdre sa majorité dans les deux chambres du Congrès. En très bref, un mot du Népal. Pour terminer, les secours poursuivent leurs recherches ce samedi pour tenter de localiser de nouveaux survivants dans les tunnels du nord du pays où deux ouvriers ont été miraculeusement retrouvés hier, 9 jours après la gigantesque crue qui a provoqué la mort de plus de 1300 personnes.
2: Eh bien, merci beaucoup à vous, Eva Cohen, pour ce journal Retour de l'actualité à 9h sur Midi 1. Sur l'antenne Afrique, ce sera avec Cassandre Thomas et sur l'antenne Maghreb avec Otman Tahiri. Bienvenue, si vous nous rejoignez tout de suite, c'est Sport Matin présenté par Moncef Zamrat.
3: La CAF poursuit ses préparatifs en vue de la CAN 2027. Une délégation dite de très haut niveau de l'instance africaine vient d'achever une mission d'inspection au Kenya, en Ouganda et en Tanzanie, les trois pays qui accueilleront la compétition. Une délégation composée de responsables de plusieurs départements de la CAF, notamment les compétitions, la sécurité, les transports, le marketing, les médias, la télévision et la logistique, mais aussi de représentants des gouvernements et des comités locaux d'organisation. Première étape, le Kenya, où les inspecteurs ont notamment visité le nouveau Talanta Stadium à Nairobi, d'une capacité de 60 000 places ainsi que des terrains d'entraînement, des hôtels et des infrastructures aéroportuaires. La mission s'est ensuite poursuivie en Ouganda et en Tanzanie, avec notamment des inspections du Mandela National Stadium de Kampala et du Benjamin Mkapa Stadium de Dar es Salaam. La CAF rappelle que cette mission constitue une nouvelle étape dans son vaste programme d'évolution des infrastructures. L'objectif, s'assurer que les installations répondent aux standards internationaux exigés pour la Coupe d'Afrique des Nations. Les comités locaux d'organisation peuvent également s'appuyer sur l'expérience acquise lors de la Coupe d'Afrique des Nations 2025 au Maroc, où leurs représentants avaient participé à une mission d'observation, ainsi que le succès du CHAN 2024 organisé conjointement par les trois pays. Une édition baptisée Pamoja, qui signifie « ensemble » en Swahili et qui se déroulera du 19 juin au 17 juillet 2027. L'Afrique de l'Est accueillera ainsi la CAN pour la première fois depuis 5 décennies. Le football commence ici au Maroc. Le Mourob de Tétouan a annoncé hier la séparation avec son entraîneur Abdelkrim Jinani. Une décision pour le moins surprenante alors que la nouvelle saison de Botola Pro Inouï n'a pas encore débuté. Le technicien quitte donc le club quelques semaines seulement après avoir contribué à son retour dans l'élite au terme d'une saison passée en deuxième division. Pour l'heure, le Mourob de Tétouan n'a pas encore annoncé le nom de son successeur. En Europe, il y a une autre polémique qui fait le tour des réseaux sociaux ces derniers jours. Le public marocain ne comprend pas le choix du club anglais Sunderland. Shamsdin Talbi n'est pas retenu dans la liste finale présentée par le club à l'UEFA, une liste qui doit permettre aux joueurs qui y figurent de disputer les compétitions européennes. Cette année, Sunderland disputera donc l'Europa League sans Shamsdin Talbi. Qu'est-ce qui se cache derrière cette décision? Bruno Constant, notre consultant pour le football anglais dans votre émission L'Autre Match.
4: Et Régis Lebris, l'entraîneur français de Sunderland, l'a évoqué hier en conférence de presse, c'est qu'il a révélé que le joueur avait des velléités de départ, notamment avec des bruits qui arrivaient de Turquie, des intérêts de clubs de Fenerbahçe et de Galatasaray, ce qui fait que Régis Lebris a ouvert la porte tout simplement en disant que un départ était toujours possible, que c'était important de respecter les souhaits des uns et des autres. Lui, il a rappelé que Talbi était un très bon joueur, qu'il avait un énorme potentiel et que voilà, il y a encore des choses qui peuvent se passer dans ce mercato. Il persiste à dire qu'il peut réussir à Sunderland. Après, il dit que c'est une question de confiance mutuelle en fait. Et vous devez respecter le choix du joueur. Ce qui laisse entendre que c'est Shamsdin Talbi qui n'avait plus l'intérêt de rester à Sunderland avec ce que lui

0: promettait peut-être Fenerbahçe et Galatasaray, et ben Sunderland ne pouvait pas attendre éternellement et ils ont fait le choix de recruter et à un moment donné ils sont obligés de faire des choix. D'un côté vous recrutez beaucoup, mais si vous n'arrivez pas à vendre, vous retrouvez qu'un effectif pléthorique et quelques joueurs qui restent sur le carreau pour la liste UEFA.
1: Le nom du joueur est actuellement évoqué du côté de l'Arabie Saoudite. Il revient avec insistance vers Al Ittihad. Notez par ailleurs que nous avons appris hier après-midi qu'Amin Harit a été retenu dans la liste d'Europa League qu'il disputera cette saison avec l'Olympique de Marseille. C'est lassant qu'on me parle de mon âge. Les mots de Luka Modric dans un entretien accordé au quotidien espagnol Marca. Passé par le Real Madrid, Modric a prolongé cet été avec l'AC Milan où il compte continuer de jouer malgré ses 41 ans. Les interrogations étaient déjà nombreuses lors de la fin de l'exercice précédent. Un bon choix alors pour lui et l'AC Milan. Réponse de Valentin Paoluzzi, notre consultant pour le football italien.
2: Oui, mais il y a une petite interrogation. C'est que le Milan va jouer différemment cette saison au milieu de terrain. L'an dernier, c'était un milieu à 3 avec Rabiot, Fofana notamment. Et là, c'est plus sur le papier en tout cas, un 3-4-2-1. Donc, c'est-à-dire que deux milieux axiaux. Et Modric va avoir, il a un an plus. Et il va avoir plus de chemin à parcourir, quoi, parce qu'il a pu, on va dire, ses deux gardes du corps, qui faisaient pas le travail pour lui, parce que il a pas besoin de ça. Mais quand même, le supplé est bien, et ça lui a permis d'être physiquement, à 40 ans, il a tenu le coup toute la saison, quoi. Il y a vraiment pas eu de coup de barre. À mon avis, ce sera ça, le secret pour continuer de profiter d'un grand Modric, parce que tout Modric qu'il est, 41 ans pour un milieu de terrain, voilà, ça commence à faire beaucoup. Et faut pas l'épuiser, quoi. Faut pas l'épuiser, parce que je pense que lui, c'est le premier à pas vouloir faire, pas le figure. Voilà, s'il a décidé de rester au Milan au top niveau, relever encore un gros challenge, bah c'est pour être à la hauteur. Donc charge à Amorim de le gérer comme il faut.
1: L'AC Milan a un rendez-vous important ce week-end pour la troisième journée de Serie A. Le choc AC Milan-Juventus alors que l'Inter reçoit le Napoli. Nos consultants que vous retrouvez du lundi au vendredi de 16h à 17h dans votre émission L'Autre Match. Retour sur cette 20e édition des Jeux méditerranéens dont les compétitions se sont déroulées du 21 août au 3 septembre à Tarente en Italie, qui a constitué une étape exceptionnelle et sans précédent dans les annales du sport marocain. La délégation marocaine était composée de 120 sportifs et sportives, dont 72 hommes et 48 femmes, qui ont concouru dans 18 disciplines sportives dans le cadre d'une coordination entre le Comité national olympique marocain et les fédérations royales marocaines. Cette mobilisation d'ensemble s'est soldée par la plus importante moisson de médailles de l'histoire, des participations marocaine aux Jeux méditerranéens. Les détails, c'est avec Mohamed Amin.
3: C'est l'heure de la consécration pour les athlètes marocains et marocaines qui se sont illustrés dans pratiquement toutes les disciplines. Le Maroc a terminé cette compétition à la 7e place avec une très belle moisson. Pas moins de 44 médailles décrochées, dont plusieurs en or. Et parmi les disciplines qui ont particulièrement brillé, il y a bien sûr l'athlétisme. À lui seul, le Maroc y a décroché 7 médailles d'or. Parmi les grandes performances, celle de Fatem Zahra Birdaha, qui s'est imposée sur le 5000 mètres dames. Mais également dans l'épreuve du semi-marathon, le Maroc s'est aussi distingué sur les distances courtes avec de belles performances sur le 100 mètres et le 200 mètres. C'est Yassine Hassine qui a décroché l'or et de l'or également pour Salma Al-Halali, victorieuse sur le 400 mètres dames. Mais les performances marocaines ne se sont pas arrêtées à l'athlétisme et pour la boxe, là encore, les Marocains ont frappé fort avec deux médailles d'or. La première grâce à Souleymane Samrouli, sacré champion dans la catégorie des super légers chez les moins de 65 kg. Messieurs, et l'or également pour Saïd Al-Hamidi, victorieuse chez les Super Welters dans la catégorie des moins de 70 kg dames. Et toujours dans les sports de combat, les Marocains ont encore fait parler d'eux. 5 athlètes marocains se sont illustrés avec notamment 2 nouvelles médailles d'or. Chaïma Al-Haïti décroche le titre chez les moins de 55 kg dames. Et Mehdi Sliti s'impose lui dans la catégorie des moins de 84 kg messieurs. Et enfin du côté du judo, les judokas marocains ont également répondu présent avec une médaille d'or et 2 médailles d'argent. Et c'est Ahmed Chérifi qui a notamment offert au Maroc une nouvelle médaille d'or dans la catégorie des moins de 60 kg, messieurs.
1: Et puis en Italie, toujours la Formule 1 fait escale ce week-end à Monza avec un enjeu de taille dans la course au titre. Leader du championnat, Kimi Antonelli compte 59 points d'avance sur ses poursuivants, George Russell et Lewis Hamilton. Mais le jeune pilote Mercedes devra composer avec une pénalité de 10 places sur la grille après un changement de moteur. Une opportunité pour Russell et Hamilton de réduire l'écart alors que Ferrari espère également profiter de son Grand Prix à domicile avec un moteur amélioré. Hier, les essais libres étaient au programme. Pierre Gasly s'est montré particulièrement agacé après la deuxième séance d'après-midi. Écoutez-le.
4: Je pense qu'on se fait voler et je pense que ça ne va pas s'arrêter là. C'est assez clair sur la vitesse qu'on avait dans la pitlane et voilà, c'est beaucoup d'interprétations, de bagarres dans des bureaux légalement sur des points qui vont au-delà du sportif. C'est assez triste de voir des résultats décidés à la suite de ce genre d'événements. Sur la piste, on a fini troisième.

0: Encore un rebondissement. Après, voilà, je vais laisser mon équipe faire le reste. J'ai fait mon possible sur la piste et maintenant, c'est à eux de faire le nécessaire et j'ai confiance en ça.
1: Dans le temple de la vitesse, la gestion de la batterie pourrait être déterminante. Un week-end qui s'annonce donc particulièrement disputé entre Mercedes, Ferrari et McLaren. Le procès sur la mort de Diego Maradona se poursuit en Argentine avec la déposition de son ancien médecin de confiance, le neurochirurgien Leopoldo Luque. Principal accusé, avec 6 autres professionnels de santé, Luque a vivement contesté les conclusions des experts médicaux, dénonçant, je cite, un biais de confirmation. Selon lui, les experts auraient analysé le dossier à partir de l'autopsie et d'un diagnostic déjà établi, en recherchant uniquement les éléments allant dans leur sens. Leopoldo Luque rejette notamment l'affirmation selon laquelle Maradona souffrait de graves problèmes cardiaques, hépatiques et rénaux dans les dernières semaines de sa vie. Le patient que décrivent les experts n'est pas celui que nous avions de son vivant, a-t-il déclaré devant le tribunal. Diego Maradona est mort le 25 novembre 2020 à 60 ans d'un arrêt cardio-respiratoire et d'un œdème pulmonaire alors qu'il récupérait d'une opération du cerveau. Les 7 professionnels de santé jugés dans cette affaire encourent jusqu'à 25 ans de prison. Les plaidoiries devraient débuter à la fin du mois de septembre. 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
3: Merci à vous, chers auditeurs, chères auditrices qui êtes à l'écoute de Midi 1. Matin Info, c'est bientôt fini, mais on ne finira pas sans avoir écouté la Story Eco Afrique. Chaque samedi et chaque dimanche, le matin, aux alentours de 8h52, vous aurez dès à présent rendez-vous avec l'actualité économique africaine. Une Story Eco-Afrique donc, signée Oumar Baldé.
4: Bonjour et bienvenue dans votre nouveau rendez-vous économique hebdomadaire sur Midi 1. C'est tous les samedis et dimanches. Chaque semaine, la Story Eco Afrique vous décrypte l'actualité économique africaine et vous aide à mieux comprendre l'économie africaine. Donc rendez-vous tous les samedis et dimanches à la même heure. Et pour ce premier numéro, nous prenons la direction de Dakar au Sénégal pour parler de la restructuration de la dette sénégalaise, une dette estimée à une dizaine de milliards de dollars qui équivaut à plus de 130% du PIB de cette économie ouest-africaine. Après plusieurs années de suspension de sa coopération, eh bien, en raison de ce que l'on a appelé à Dakar la dette cachée, le FMI, le Fonds monétaire international, vient de parvenir à un accord avec le gouvernement sénégalais pour un financement de 2,2 milliards de dollars. Au grand bonheur du ministre sénégalais de l'économie et des finances, Cheikh Diba.
5: Cet accord technique qui tout d'abord marque un renouveau de la relation entre le FMI et le Sénégal. Il ouvrira la voie à un nouveau cadre de coopération et permettra de relancer les relations avec nos partenaires, mais également d'accéder à de nouveaux financements à des conditions plus avantageuses afin de soutenir nos populations, notre économie ainsi que nos politiques publiques essentielles.
4: Du côté du FMI également, on estime que le Sénégal a fait d'importants efforts pour assainir ses finances publiques depuis l'éclatement de ce dossier sur la dette supposée cachée par l'ancien régime. Majdi Debiche est le représentant résident du FMI au Sénégal.
6: Bon, je pense que alors c'est une décision qui a été celle des autorités, oui. Et qui montre quand même l'engagement des autorités à honorer leurs obligations financières, notamment auprès de créanciers. Et dans l'exemple que vous citez, je pense qu'il s'agit de créanciers internationaux.
4: Mais à Dakar, le débat porte sur un tout autre sujet. S'agit-il d'une restructuration de la dette ou pas? Justement, restructuration, voici un terme qui intrigue actuellement au Sénégal et à travers le continent. Écoutons les explications de Mr. Sam, spécialiste des sujets économiques et très présent sur les réseaux sociaux.
7: La restructuration de la dette peut sembler être un terme financier compliqué, mais en réalité, c'est une manière de renégocier les conditions de la dette pour faciliter le remboursement d'un emprunteur.

0: à de véritables chamboulements politiques au sommet de l'État sénégalais, avec le divorce acté entre le président Bassirou Diomaye Faye et son ancien mentor de parti et ex-premier ministre Ousmane Sonko. À Dakar, les partisans de Ousmane Sonko estiment justement que c'est une perte de souveraineté pour le pays que d'accepter de se plier aux conditions du FMI. Quant à Sonko lui-même, il avait précédemment averti que le Parlement sénégalais, dont il est désormais le président et où il dispose d'une majorité confortable, allait suivre la situation de près. D'ailleurs, une commission parlementaire sur cette dette est déjà évoquée. Ousmane Sonko.
1: Je sais que nous vivons une tension assez particulière. Nous apprécierons, comme je l'ai dit dans l'absolu, nous ne sommes pas là pour faire de l'entrave, mais si une solution devait être prise qui ne va pas dans le sens de l'intérêt du Sénégal, qui sacrifie nos options de changement systémique et structurel à l'hôtel de ratios à court terme, nous ne l'accepterons pas. Et ce qui relève du pouvoir de l'Assemblée nationale, nous utiliserons pour dire non.
0: Autant dire que ce feuilleton sur la dette sénégalaise est loin d'être terminé, surtout dans la perspective de prochaines échéances électorales dans cette démocratie installée où les anciens alliés sont désormais devenus des ennemis jurés. En attendant, je vous donne rendez-vous demain à la même heure pour poursuivre cette Story Eco Afrique en mettant le focus cette fois-ci sur les relations entre les économies africaines et les institutions financières internationales. Et ce sera avec l'économiste et spécialiste de l'Afrique, Elkitenge Lubanda. Bonne suite de programme sur Média.
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0: Bonjour à toutes et à tous, Cassandre Thomas avec vous. À la une, le Danemark salue le plan marocain d'autonomie comme bonne base pour une solution à la question du Sahara marocain. C'est ce qu'a déclaré à la presse le ministre danois des Affaires étrangères à l'occasion de la visite de travail ce vendredi à Copenhague du ministre des Affaires étrangères marocaine, Nasser Bourita. Le chef de la diplomatie danoise a aussi rappelé que son pays salue, conformément à la position de l'Union européenne, l'adoption de la résolution 2797 du Conseil de sécurité des Nations Unies, adopté en octobre dernier, on le rappelle. En République démocratique du Congo, pour faire face à l'épidémie d'Ebola qui continue de s'aggraver, le gouvernement a lancé hier à Kinshasa un nouveau plan d'action. Bonjour Stéphanie Parot.
1: Bonjour Cassandre, bonjour à toutes et tous.
0: La feuille de route Une Santé vise à intensifier et coordonner la riposte face à l'épidémie.
1: 180 jours, 1,3 milliard de dollars et une multitude de mesures pour contrer la transmission du virus et donc épargner des vies. Malgré ces efforts, le virus s'est propagé à 60 zones dans 6 provinces de la République démocratique du Congo. L'une des raisons de cette propagation, la souche qui sévit dans le pays qui n'a ni vaccin ni médicaments. Alors le gouvernement congolais prévoit de renforcer la surveillance épidémiologique, la recherche des contacts, la prise en charge des patients, mais aussi la communication sur les risques de la maladie et les capacités logistiques sur le terrain. Le ministre de la Santé congolaise affirme que cette réponse dépasse le seul secteur de la santé. Le représentant du système des Nations Unies en République démocratique du Congo abonde. La réponse à Ebola doit être pleinement intégrée à l'action humanitaire plus large. Enfin, la représentante par intérim de l'OMS insiste, le temps est notre ressource la plus précieuse. Nous devons agir vite, ensemble et à grande échelle. On rappelle que cette 17e épidémie d'Ebola est la plus importante que le pays ait jamais connue en termes de nombre de cas, comme de nombre de décès en 3 mois. Et demi, 3072 malades au moins ont été tués par le virus, tandis que plus de 6300 cas ont été recensés.
0: Merci beaucoup Stéphanie Parot pour ces précisions. Direction le Nigeria à présent. Au moins 37 personnes sont mortes jeudi dans le sud du pays. Toutes avaient inhalé un produit pétrolier toxique lors d'une tentative de vol sur un oléoduc à Okrika dans l'est de Rivers. Et plusieurs personnes sont toujours portées disparues. Ce phénomène n'est pas rare dans cette région pétrolière, mais pose d'une part la question de la situation économique du pays qui force les habitants à mener ces sabotages et de l'autre une question sécuritaire. Cela à 4 mois de l'élection présidentielle de mi-janvier où le président Bola Tinubu brigue un second mandat. Écoutez à ce propos Thibault Lanchon, journaliste chez Africa Intelligence et spécialiste du Nigeria.
2: La sécurité va être l'un des points les plus importants pour Bola Tinubu parce que son bilan à la tête du Nigeria n'est pas bon dans ce domaine. On a vu une recrudescence des attaques et des kidnappings, notamment de masse, avec lors des derniers mois au moins deux kidnappings avec plus de 300 personnes enlevées par des groupes. Donc son bilan n'est pas bon sur l'aspect sécuritaire. Il est un petit peu meilleur sur l'aspect économique, du moins pour les entreprises et les investisseurs nigérians et étrangers. Au niveau des populations, la situation économique est beaucoup plus dure avec une inflation qui reste forte. Et donc la sécurité va vraiment être un point important. Bola Tinubu a quand même réussi à s'attirer la sympathie de Washington et donc à renforcer la coopération militaire avec les États-Unis malgré des échecs sur le plan sécuritaire. Le fait que l'opposition n'ait pas réussi à créer une alliance et à s'allier contre Bola Tinubu limite grandement leur chance. L'élection n'est pas du tout gagnée d'avance pour le président actuel, mais il a de très fortes chances d'être élu l'année prochaine.
0: À Niamey, à présent, le Conseil des ministres s'est réuni hier, 6 jours après la mutinerie. L'exécutif nigérian pointe la responsabilité de la France dans cet épisode de déstabilisation. Paris est accusé par les autorités de Niamey d'être à la tête d'un vaste réseau de connivence. Le gouvernement nigérian indique se réserver la possibilité d'engager des actions devant la justice internationale. Une nouvelle des Nations Unies pour finir en matière de géographie. L'Assemblée générale a adopté hier, avec une écrasante majorité, une résolution portée par le Togo qui vise à promouvoir une représentation cartographique plus fidèle des superficies réelles des continents. Cette carte rend notamment à l'Afrique sa taille et la grossit donc par rapport à la représentation Mercator communément utilisée depuis le XVIe siècle. En effet, l'Afrique, ce continent avec environ 30,4 millions de kilomètres carrés, est près de 14 fois plus vaste vaste que le Groenland, alors que les deux territoires apparaissent de dimensions comparables sur une carte de Mercator. Bien que la mesure ne soit pas contraignante, il s'agit là d'un pas historique, a déclaré le ministre togolais des Affaires étrangères, Robert Ducey. À noter que les États-Unis sont les seuls à s'être opposés à cette résolution. C'est la fin de cette synthèse. Merci à toutes et à tous ceux de l'avoir suivi. Je vous souhaite une très belle journée à l'écoute de Média.
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0: Bonjour à toutes et à tous, Cassandre Thomas avec vous pour la synthèse. Le Danemark salue le plan marocain d'autonomie comme une bonne base pour une solution à la question du Sahara marocain. C'est ce qu'a déclaré à la presse le ministre danois des Affaires étrangères à l'occasion de la visite de travail ce vendredi à Copenhague du ministre des Affaires étrangères marocaine Nasser Bourita. Le chef de la diplomatie danoise a aussi rappelé que son pays salue, conformément à la position de l'Union européenne, l'adoption de la résolution 2797 du Conseil de sécurité des Nations Unies. Toujours au Maghreb, en Tunisie, le journaliste Mohamed Yousfi a été interpellé hier alors qu'il s'apprêtait à participer à une émission de radio. C'est ce qu'indique l'animateur de cette émission et le président du syndicat national des journalistes tunisiens. Le journaliste est rédacteur en chef pour Al-Katiba, média indépendant, spécialisé dans le journalisme d'investigation et les enquêtes de long format sur les questions politiques, économiques, sociales et environnementales. À noter que les causes de son arrestation ne sont pas encore connues à ce stade. On reste en Afrique, à Niamey. Le Conseil des ministres s'est réuni hier, ce vendredi, 6 jours après la mutinerie. L'exécutif nigérian pointe la responsabilité de la France dans cet épisode de déstabilisation. Paris est accusé par les autorités de Niamey d'être à la tête d'un vaste réseau de connivence. Le gouvernement nigérian indique se réserver la possibilité d'engager des actions devant la justice internationale. Dans le reste de l'actualité, en Iran, des médias font état de plusieurs explosions entendues ce samedi près de l'île de Harg. Dans le Golfe, l'agence locale SNN a rapporté qu'un pétrolier iranien a été ciblé par les États-Unis près de l'île, zone qui abrite le principal terminal pétrolier iranien. Sur un autre front, hier soir, l'armée israélienne a intensifié ses frappes dans le sud et l'est du Liban. Les attaques ont fait au moins 3 morts et 23 blessés, selon le ministère de la Santé libanaise. En Europe, dans une autre guerre, Jared Kushner et Steve Witkoff, les deux émissaires de Donald Trump, sont attendus en Russie puis en Ukraine ce week-end. Les émissaires américains arrivent avec un plan visant à mettre fin à la guerre, selon le président américain. Le locataire de la Maison-Blanche a affirmé qu'il y avait de grandes chances pour que ces émissaires puissent faire avancer les pourparlers, discussions qui sont au point mort depuis plusieurs mois. En attendant, sur le terrain, les attaques continuent. 4 personnes ont été tuées et 5 autres blessées lors de l'attaque russe contre Kamiansk dans le centre-est de l'Ukraine, ont indiqué sur Telegram les autorités locales. C'est la fin de cette synthèse. Merci à toutes et à tous de l'avoir suivi. Je vous souhaite une très belle journée, une bonne suite des programmes sur Média.
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1: Bienvenue à toutes et à tous. Si vous venez de nous rejoindre sur les ondes de Média pour ce nouveau numéro de Matin Weekend, Selma avec vous au micro. Je suis ravie de vous accompagner sur nos ondes à partir de 9h30, donc maintenant, jusqu'à 11h. Et à nos côtés, notre réalisateur Hutman en régie. Restez avec nous surtout dans quelques instants, le sommaire du jour. Mais ce sera juste après Daft Punk, Digital Love.

Et tout de suite dans Matin Famille, on commence par notre sommaire du jour. On démarrera notre émission avec un premier sujet qui sera comment préparer une rentrée zéro stress, ou plutôt une première semaine de rentrée zéro stress. Notre second sujet sera sur les book clubs, ces manières de lire en communauté. En deuxième partie d'émission, nous allons passer à notre prochain sujet qui sera sur les vacances en septembre. Les personnes qui préfèrent prendre leurs vacances pendant ce mois normalement de rentrée. Et en parlant de rentrée, eh bien, on vous parlera des temps pour la rentrée 2026. Voilà donc pour le sommaire du jour. Restez avec nous dans quelques instants. Notre premier sujet, comment préparer une première semaine de rentrée zéro stress. Ce sera juste après Jamiroquai, Virtual Insanity.

Et tout de suite, on démarre notre premier sujet du jour. Comment préparer une première semaine de rentrée sans stress? Car la rentrée est souvent synonyme de retrouvailles, de nouvelles fournitures ou de nouveaux emplois du temps pour les plus jeunes, mais aussi d'un peu de stress pour leurs parents. Après plusieurs semaines de vacances, il faut retrouver un rythme, reprendre les habitudes et se réadapter aux contraintes du quotidien. Alors comment faire pour cette première semaine se passe de manière la plus sereine possible? Quelques conseils. Tout d'abord, on commence par les bases. Bien sûr, préparer les affaires à l'avance, cartables, vêtements, chaussures, fournitures. Plus on anticipe, moins on court le matin. L'idéal est de préparer les affaires la veille, voire de vérifier ensemble que tout est prêt quelques jours avant la rentrée. Cela évite les recherches désespérées d'un cahier ou d'une paire de baskets à 7h30 du matin. Ne pas surcharger la première semaine. En effet, la rentrée demande déjà beaucoup d'énergie. Il n'est donc pas nécessaire de remplir immédiatement tous les soirs d'activités, de rendez-vous ou de sorties. Garder quelques moments libres permet à toute la famille de souffler et retrouver progressivement son rythme. Pour les repas, la première semaine, on peut miser sur des repas faciles et rapides à préparer. Préparer certains éléments à l'avance, avoir quelques recettes valeurs sûres et éviter de vouloir cuisiner quelque chose de compliqué chaque soir permet de réduire considérablement la charge mentale. Anticiper aussi les petits imprévus, retards, oubli de goûter, embouteillage, bus raté. Les imprévus font partie de la rentrée, alors prévoir quelques minutes de marge le matin, garder une petite réserve de

fournitures et avoir une solution de secours pour les trajets peut éviter que le moindre contretemps ne transforme la journée en course contre la montre. Laissez également les enfants raconter leur journée, car la première semaine peut être riche en émotions, excitation, fatigue, appréhension, nouvelles rencontres. Plutôt que multiplier les questions, on peut simplement créer un moment calme où l'enfant sait qu'il peut raconter sa journée s'il en a envie, et parfois juste « alors comment s'est passé ta journée » fonctionne mieux qu'une question. Il faut aussi se donner le droit à une rentrée imparfaite. En effet, il faut se rappeler qu'une rentrée réussie n'est pas une rentrée forcément parfaite. Il y a peut-être un réveil difficile, un oubli, un dîner improvisé ou un coucher plus tardif que prévu. Ce n'est pas grave, le but est que cette première semaine est simplement de retrouver progressivement un rythme qui fonctionne pour toute la famille. En résumé, pour une rentrée sans stress, le maître mot est l'anticipation, mais sans tomber sur la surorganisation. Préparer ce qui peut l'être, garder de la souplesse et accepter que les premiers jours soient un peu chaotiques, c'est souvent la meilleure manière de commencer l'année sereinement. Et restez avec nous surtout sur les ondes de Médias. Dans quelques instants, notre prochain sujet, on va vous parler des book clubs, ces manières de lire en communauté. Les book clubs qui étaient très tendance il y a quelques années et qui reviennent à la mode aujourd'hui. C'est dans quelques minutes, ça sera juste après Paul McCartney en featuring avec Ringo Starr, Home.

Et tout de suite, on continue ce numéro de Matin Weekend avec notre prochain sujet qui sied sur les book clubs qui font leur grand retour. En effet, ici, la meilleure façon de lire davantage était tout simplement de lire à plusieurs. Depuis quelque temps, les book clubs reviennent sur le devant de la scène, longtemps associés aux réunions entre amis ou aux clubs de lecture très classiques. Ils connaissent aujourd'hui une nouvelle jeunesse, notamment grâce aux réseaux sociaux. Alors le principe reste très simple, un groupe de personnes choisit un livre, le lit pendant quelques semaines, puis se retrouve pour en discuter. Mais aujourd'hui, le book club ne se limite pas au salon d'une bibliothèque. Il peut se tenir dans un café, une librairie, un restaurant, en vision, conférence ou même sur Instagram, encore TikTok. Alors pourquoi cet engouement revient-il maintenant? D'abord parce que la lecture est devenue un véritable phénomène culturel en ligne sur TikTok notamment. Le mouvement BookTok a permis à de nombreux romans de devenir viraux et a donné envie à une nouvelle génération de partager ses lectures, ses coups de cœur et ses déceptions.

impose en quelque sorte un petit rendez-vous avec son livre. Le phénomène des book clubs dont on continuera à vous parler dans de prochains numéros de Matin Weekend. Et c'est vrai que c'est une excellente manière d'encourager la lecture tout en créant en fait une communauté autour de fans de livres. Et restez avec nous surtout dans quelques instants, notre prochain flash d'information. Ce sera juste après ce titre. Très bonne écoute et à dans quelques minutes.

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1: Bonjour à toutes et à tous, Cassandre Thomas avec vous pour la synthèse. Le Danemark salue le plan marocain d'autonomie comme une bonne base pour une solution à la question du Sahara marocain. C'est ce qu'a déclaré à la presse le ministre danois des Affaires étrangères à l'occasion de la visite de travail ce vendredi à Copenhague du ministre des Affaires étrangères marocaine Nasser Bourita. Le chef de la diplomatie danoise a aussi rappelé que son pays salue, conformément à la position de l'Union européenne, l'adoption de la résolution 2797 du Conseil de sécurité des Nations Unies. Toujours au Maghreb, en Tunisie, le journaliste Mohamed Yousfi a été interpellé hier alors qu'il s'apprêtait à participer à une émission de radio. C'est ce qu'indique l'animateur de cette émission et le président du syndicat national des journalistes tunisiens. Le journaliste est rédacteur en chef pour Al-Katiba, média indépendant spécialisé dans le journalisme d'investigation et les enquêtes de long format.

sur les questions politiques, économiques, sociales et environnementales. À noter que les causes de son arrestation ne sont pas encore connues à ce stade. On reste en Afrique, à Niamey. Le Conseil des ministres s'est réuni hier, ce vendredi, 6 jours après la mutinerie. L'exécutif nigérian pointe la responsabilité de la France dans cet épisode de déstabilisation. Paris est accusé par les autorités de Niamey d'être à la tête d'un vaste réseau de connivence. Le gouvernement nigérian indique se réserver la possibilité d'engager des actions devant la justice internationale. Dans le reste de l'actualité, en Iran, des médias font état de plusieurs explosions entendues ce samedi près de l'île de Harg. Dans le Golfe, l'agence locale SNN a rapporté qu'un pétrolier iranien a été ciblé par les États-Unis près de l'île, zone qui abrite le principal terminal pétrolier iranien. Sur un autre front, hier soir, l'armée israélienne a intensifié ses frappes dans le sud et l'est du Liban. Les attaques ont fait au moins 3 morts et 23 blessés, selon le ministère de la Santé libanaise. En Europe, dans une autre guerre, Jared Kushner et Steve Witkoff, les deux émissaires de Donald Trump, sont attendus en Russie puis en Ukraine ce week-end. Les émissaires américains arrivent avec un plan visant à mettre fin à la guerre, selon le président américain. Le locataire de la Maison-Blanche a affirmé qu'il y avait de grandes chances pour que ses émissaires puissent faire avancer les pourparlers, discussions qui sont au point mort depuis plusieurs mois. En attendant, sur le terrain, les attaques continuent. 4 personnes ont été tuées et 5 autres blessées lors de l'attaque russe contre Kamiansk dans le centre-est de l'Ukraine, ont indiqué sur Telegram les autorités locales. C'est la fin de cette synthèse. Merci à toutes et à tous de l'avoir suivi. Je vous souhaite une très belle journée, une bonne suite des programmes sur Média.

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1: Matin Week-end continue toujours sur les ondes de médias. Restez avec nous dans quelques instants. On va passer à notre prochain sujet du jour qui sera consacré, eh bien, à ces personnes qui prennent leurs vacances en septembre. On connaît les juillettistes et les aoûtistes. Eh bien, maintenant, on va aussi avoir les septembristes, ces personnes qui préfèrent attendre la rentrée pour prendre leur congé. C'est dans quelques instants. Ce sera juste après Black Eyed Peas, Meet Me Halfway.

Les Black Eyed Peas, Meet Me Halfway, ce qui est assez ironique étant donné qu'on est exactement à la moitié de ce numéro de Matin Weekend pour notre prochain sujet qui sera consacré sur les vacances en septembre. En effet, pour les vacances riment fort, pour beaucoup, les vacances riment forcément avec juillet et août. Alors, les personnes qui partent en vacances en août, c'est les Haussiens. Je corrige ce que j'ai dit tout à l'heure. Pourtant, de plus en plus de personnes choisissent de décaler leur pause estivale et de partir en septembre. Et finalement, ce changement de calendrier pourrait bien avoir quelques avantages. Alors, premier avantage, vous l'aurez deviné, éviter la foule. En septembre, les grandes destinations touristiques commenceront à retrouver leur calme. Les plages sont moins fréquentées, les sites touristiques moins bondés et les restaurants plus tranquilles. On peut donc profiter davantage de ces vacances sans avoir l'impression de faire la queue partout. Un second avantage, alors ça dépend de là où vous allez en vacances, mais parfois des températures plus agréables pendant de nombreuses destinations. Septembre permet en fait de profiter encore du soleil et de la chaleur, mais aussi de températures peut-être un petit peu moins étouffantes qu'en août. Et c'est particulièrement agréable lorsqu'on souhaite visiter une ville, faire une randonnée ou simplement passer un petit peu de temps dehors. Un autre avantage, parfois, c'est trouver des prix plus intéressants. Une fois la haute saison terminée, certains hébergements et certaines prestations touristiques peuvent être moins chers. Cela peut permettre de s'offrir un hôtel un peu plus confortable qu'on aurait pu pendant les saisons estivales et de prolonger son séjour ou simplement réduire son budget de vacances. Mais partir en septembre aussi peut avoir un petit avantage psychologique. En effet, pendant que tout le monde reprend le chemin du travail, vous, vous êtes encore en vacances. Après avoir vu les photos de plage de vos collègues et vos amis pendant tout l'été, c'est à votre tour de vous déconnecter. Et puis septembre peut être aussi un moment idéal pour faire une véritable coupure après la rentrée. Pour ceux qui reprennent le travail dès la fin d'août et le début septembre, quelques jours de vacances plus tard peuvent permettre en fait d'éviter l'impression d'enchaîner directement les dossiers, les réunions et la routine.

Alors bien sûr, tout n'est pas parfait. Certaines activités ou établissements peuvent avoir des horaires réduits. La météo peut être plus imprévisible. Et pour les familles avec les enfants, eh bien, la rentrée scolaire rend les départs beaucoup plus compliqués. Mais pour les gens qui ont un petit peu plus de flexibilité avec leur date, partir en septembre peut être une excellente façon de prolonger un peu l'été, tout en profitant de vacances plus calmes, plus souples et parfois plus économiques. C'était donc notre sujet sur pourquoi prendre ses vacances en septembre. Et restez avec nous dans quelques instants. On continue ce numéro de Matin Weekend avec un sujet mode. On va vous parler des tendances de cette rentrée 2026. Ce sera juste après David Bowie, Blue Jeans, suivi par Miley Cyrus, Midnight Sky.

Et restez avec nous, surtout sur les ondes de médias. Restez avec nous. Donc, pour dans quelques instants, nous allons passer à notre quatrième et dernier sujet du jour. On va vous parler des tendances de la rentrée, des tendances de cette rentrée 2026, des tendances mode, décoration ou encore lifestyle. Mais avant ça, continuons notre programme musical en compagnie de Justin Timberlake, Cry Me a River. Ce sera suivi par Whitney Houston, I Wanna Dance with Somebody. Très bonne écoute et à dans quelques instants.

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1: Bonjour à toutes et à tous, Cassandre Thomas avec vous pour la synthèse. À la une, le Danemark salue le plan marocain d'autonomie comme bonne base pour une solution à la question du Sahara. C'est ce qu'a déclaré à la presse le ministre danois des Affaires étrangères à l'occasion de la visite de travail ce vendredi à Copenhague du ministre des Affaires étrangères marocain Nasser Bourita. Le chef de la diplomatie danoise a aussi rappelé que son pays salue, conformément à la position de l'Union européenne, l'adoption de la résolution 2797 du Conseil de sécurité des Nations Unies, résolution adoptée, on le rappelle, en octobre dernier. Dans le reste de l'actualité, l'ambassadeur américain en Israël appelle à des conséquences sévères face aux violences en Cisjordanie. Le gouvernement israélien doit garantir la sûreté et la sécurité de la population en Cisjordanie, a déclaré Mike Huckabee lors d'une conférence de presse à Turmus Aya, rapporte Al Jazeera. Au Liban, le bilan humain s'alourdit après la série d'offensives israéliennes.

0: israéliennes menées dans le sud et l'est du pays depuis hier. Au moins 5 personnes ont été tuées contre 3 annoncées précédemment par le ministère de la Santé libanaise, qui compte également 24 blessés. En Iran aussi, la guerre continue. Des médias font état de plusieurs explosions entendues ce samedi près de l'île de Harg, dans le Golfe. L'agence locale SNN a rapporté qu'un pétrolier iranien a été ciblé par les États-Unis près de la zone qui abrite le principal terminal pétrolier du pays. Sur le continent sud-américain, en Bolivie, ce sont d'autres explosions, deux dans une installation militaire où était entreposé du matériel pyrotechnique. Elles ont fait cette nuit au moins 2 morts et 81 blessés, dont 2 dans un état grave. C'était dans l'ouest du pays, annoncent les autorités. Depuis l'Europe, Volodymyr Zelensky, le président ukrainien, dénonce les frappes russes sur les aéroports de Kiev au cours de la nuit. Une déclaration qui intervient à la veille de la visite des émissaires américains dans le pays. Jared Kushner et Steve Witkoff sont aujourd'hui attendus à Moscou avec un plan pour mettre fin à la guerre, d'après le président des États-Unis, Donald Trump. Direction le Népal, à présent, où un troisième rescapé a été sorti ce samedi d'un tunnel dans le nord du pays. Le ressortissant chinois y était bloqué depuis la crue meurtrière du 26 août, d'après l'armée. Cela fait 10 jours que les secours poursuivent leurs efforts pour tenter de sauver d'autres personnes. Hier, ils sont parvenus à extraire 2 ouvriers népalais vivants d'un tunnel enseveli toujours dans le nord du pays. Europe, Afrique, Amérique latine, des continents qui doivent retrouver leurs proportions réelles sur les représentations cartographiques. C'est là le sens de la résolution adoptée hier à une très large majorité des États membres des Nations Unies. Présentée par le Togo, cette mesure n'est pas contraignante, mais vise à promouvoir une représentation cartographique plus fidèle par rapport à la carte du Mercator communément utilisée depuis le XVIe siècle. L'Afrique, par exemple, apparaît de la même taille que le Groenland, alors qu'elle est près de 14 fois plus vaste. Il s'agit donc de corriger cette représentation. À noter que les États-Unis sont les seuls à ne pas avoir voté cette résolution. C'est la fin de cette synthèse. Merci de l'avoir suivi. Très belle journée à l'écoute de Média 1.
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1: Et restez avec nous surtout sur les ondes de Média. Matin Week-end continue dans quelques instants avec notre dernier sujet du jour qui sera consacré à ces tendances mode de l'année, de plutôt de la rentrée 2026. Ce sera juste après Whitney Houston, I Wanna Dance With Somebody.

Et tout de suite dans Matin Weekend, on passe à notre dernier sujet du jour qui est consacré aux tendances de la rentrée 2026, car qui dit rentrée dit forcément nouvelles habitudes, mais aussi nouvelles tendances. Car après les vacances, septembre donne envie de se renouveler, de renouveler plutôt sa garde-robe, de réorganiser son intérieur ou tout simplement de changer un peu de routine. Alors quelles sont les tendances qui vont accompagner cette rentrée 2026? On vous dit tout de suite. Alors première tendance, le retour du style prépi. La rentrée remet les codes scolaires à la mode, chemise, polo, pull à colle, jupe lissée, mocassin et motif à carreaux. Mais en 2026, le look écolier se veut moins sage et beaucoup plus personnel. On mélange ainsi les pièces classiques avec des éléments plus sportifs, vintage ou même inspirés des années 2000. Le prépi connaît d'ailleurs un véritable regain d'intérêt chez les plus jeunes. Une autre tendance, la nostalgie des années 80, 90 et 2000. Cette rentrée, on continue de regarder dans le rétroviseur les silhouettes oversize, les accessoires rétro, les baskets inspirées des modèles vintage et certaines pièces emblématiques des années 2000 reviennent dans les dressings. Pinterest prévoit notamment une montée en puissance de l'esthétique glamorati inspirée du luxe des années 80 avec des vestes aux épaules structurées, des costumes amples et des bijoux dorés imposants. Une autre tendance pour cette rentrée 2026, c'est oser davantage les couleurs et les mélanges. Après plusieurs années dominées par le minimalisme et les couleurs neutres, la mode 2026 se montre beaucoup plus expressive. Les associations de couleurs inattendues, les imprimés et les matières qui attirent l'œil sont particulièrement présentes dans les tendances automne-hiver. Ainsi, l'idée est moins de chercher une tenue parfaitement assortie que de créer un ensemble qui vous ressemble. Côté beauté, on laisse place

romantisme avec une petite touche mystérieuse, les tendances de 2026 jouent avec les contrastes, maquillage lumineux, ton pastel et bleu glacé d'un côté, esthétique plus sombre et romantique de l'autre. Pinterest annonce notamment le retour d'un univers vamp romantique, tandis que le bleu glacé s'impose comme dans les maquillages et les inspirations beauté. Et à la maison aussi, on change d'ambiance. La rentrée est souvent un moment où on a envie de réorganiser son intérieur. En 2026, Pinterest voit notamment monter des tendances qui mélangent inspiration de notre continent africain et l'Afrique et le style bohème. On verra aussi des textiles colorés, fibres naturelles, paniers tressés, motifs à masure et objets artisanaux. Et enfin, toute dernière tendance qu'on retrouve une même envie, c'est moins copié et davantage personnalisé. Selon Pinterest, une grande partie des consommateurs déclarent ne plus vouloir suivre que les tendances qui correspondent réellement à leur personnalité. En 2026, la mode et la décoration semblent donc moins être une question de qu'est-ce qui est tendance, plutôt est-ce que je peux me l'approprier. Donc la rentrée 2026 serait donc finalement placée sous le signe de la personnalité. Un peu de nostalgie, beaucoup de créativité et surtout aucune obligation de rentrer dans une case. Voilà, c'était notre sujet sur les grandes tendances de cette rentrée 2026. Et tout de suite, on continue ce numéro de Matin Weekend avec notre programmation musicale. On va écouter Jennifer Lopez, Ain't It Funny, suivi par Janet Jackson, All For You.

C'était donc Janet Jackson avec son titre All For You. Et restez avec nous, nous arrivons bientôt à la fin de ce numéro de Matin Weekend. Mais avant ça, on va écouter First to Eleven, Somebody That I Used To Know, plutôt que reprendre Somebody That I Used To Know de Gauthier.

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1: Bonjour à toutes et à tous, Cassandre Thomas avec vous pour la synthèse. À la une, le Danemark salue le plan marocain d'autonomie comme bonne base pour une solution à la question du Sahara. C'est ce qu'a déclaré à la presse le ministre danois des Affaires étrangères à l'occasion de la visite de travail ce vendredi à Copenhague du ministre des Affaires étrangères marocaine Nasser Bourita. Le chef de la diplomatie danoise a aussi rappelé que son pays salue, conformément à la position de l'Union européenne, l'adoption de la résolution 2797 du Conseil de sécurité des Nations Unies. Résolution adoptée, on le rappelle, en octobre dernier. Dans le reste de l'actualité, l'ambassadeur américain en Israël appelle à des conséquences sévères face aux violences en Cisjordanie. Le gouvernement israélien doit garantir la sûreté et la sécurité de la population en Cisjordanie, a déclaré Mike Huckabee lors d'une conférence de presse à Turmus Aya, rapporte Al Jazeera. Au Liban, le bilan humain s'alourdit après la série d'offensives israéliennes menées dans le sud et l'est du pays depuis hier. Au moins 5 personnes ont été tuées contre 3 annoncées précédemment par le ministère de la Santé libanaise, qui compte également 24 blessés.

0: blessés. En Iran aussi, la guerre continue. Des médias font état de plusieurs explosions entendues ce samedi près de l'île de Harg dans le Golfe. L'agence locale SNN a rapporté qu'un pétrolier iranien a été ciblé par les États-Unis près de la zone qui abrite le principal terminal pétrolier du pays. Sur le continent sud-américain, en Bolivie, ce sont d'autres explosions, deux dans une installation militaire où était entreposé du matériel pyrotechnique. Elles ont fait cette nuit au moins 2 morts et 81 blessés, dont 2 dans un état grave. C'était dans l'ouest du pays, annoncent les autorités. Depuis l'Europe, Volodymyr Zelensky, le président ukrainien, dénonce les frappes russes sur les aéroports de Kiev au cours de la nuit. Une déclaration qui intervient à la veille de la visite des émissaires américains dans le pays. Jared Kushner et Steve Witkoff sont aujourd'hui attendus à Moscou avec un plan pour mettre fin à la guerre, d'après le président des États-Unis, Donald Trump. Direction le Népal, à présent, où un troisième rescapé a été sorti ce samedi d'un tunnel dans le nord du pays. Le ressortissant chinois y était bloqué depuis la crue meurtrière du 26 août, d'après l'armée. Cela fait 10 jours que les secours poursuivent leurs efforts pour tenter de sauver d'autres personnes. Hier, ils sont parvenus à extraire 2 ouvriers népalais vivants d'un tunnel enseveli toujours dans le nord du pays. Europe, Afrique, Amérique latine, des continents qui doivent retrouver leurs proportions réelles sur les représentations cartographiques. C'est là le sens de la résolution adoptée hier à une très large majorité des États membres des Nations Unies. Présentée par le Togo, cette mesure n'est pas contraignante, mais vise à promouvoir une représentation cartographique plus fidèle par rapport à la carte du Mercator communément utilisée depuis le XVIe siècle. L'Afrique, par exemple, apparaît de la même taille que le Groenland, alors qu'elle est près de 14 fois plus vaste. Il s'agit donc de corriger cette représentation. À noter que les États-Unis sont les seuls à ne pas avoir voté cette résolution. C'est la fin de cette synthèse. Merci de l'avoir suivi. Très belle journée à l'écoute de Média.
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2: Nous sommes à Rome au 1er siècle avant notre ère. Dans la Curie, c'est l'ancien parlement de Rome. Un sénateur vient de prononcer un mot que ses collègues connaissent. Il a parlé du mot « arabe ». Alors, c'est un mot qui n'étonne pas. On en a déjà entendu parler maintenant. De quoi s'agit-il exactement, arabe ? On sait qu'il existe des récits de marchands qui parcourent le Proche et le Moyen-Orient. On sait que des conversations de diplomates évoquent les Arabes. On parle même, ça c'est assez incroyable, on parle d'un roi arabe. On parle d'une troupe arabe. On parle de caravanes qui sont revenues d'un pays dont on n'est pas sûr du nom, qui s'appellerait l'Arabie. Parce qu'à Rome, à l'époque, au 1er siècle, avant notre ère, finalement, on se demande bien qui sont ces hommes et ces femmes que l'on ne sait pas encore bien situer sur les cartes, quand bien même on puisse vraiment parler de cartes à l'époque, puisque vraiment la géographie est balbutiante. On nous parle d'Égypte, des rives de la mer Rouge. L'Égypte, on connaît, mais ces grands royaumes du Sud, là où on récolte l'encens et autres épices, ça, effectivement, Rome à l'époque, tout simplement, ne sait pas vraiment qui sont les Arabes.

Alors c'est toujours intéressant de savoir comment les gens formulent une question qu'ils ne savent pas résoudre. Ils ont le nom, mais qu'est-ce qu'il en est exactement? Comment les Romains de l'époque intellectualisent le mot arabe? Tout d'abord pour eux, c'est un mode de vie. Ce sont des gens qui ont la capacité à se diriger ce que l'on dit côté romain au milieu de nulle part, mais ce que les populations locales disent, le désert. Le désert, ce n'est

pas le bout du monde. Le désert est un espace géographique que les populations arabes, les populations pastorales de l'époque, savent parfaitement maîtriser. Pour eux, un arabe, pour les Romains, c'est un éleveur qui suit ses troupeaux dans ce qui deviendra la Syrie. Alors on a compris qu'il vit sous une tente et surtout on est très intrigué par une chose. On se dit, mais qui sont ces gens? Ils connaissent les pistes, ils connaissent les puits, c'est-à-dire qu'ils ont une capacité incroyable à trouver de l'eau là où il n'y en a pas, en tout cas on ne sait pas qu'il y en a. Et puis, il y a cette connaissance des saisons, le chaud, le très chaud, où sont les vents, où sont les pluies, capacité à se mouvoir dans un espace qui finalement est une géographie, c'est une expression, hein, mais une géographie, sans carte précise, ce que nous évoquions à l'instant. Et on a toujours du côté romain, dans cette approximation de la compréhension de qui sont les Arabes, on a des idées qui sont parfois fantasmées, des royaumes qui sont riches, qui sont lointains, où l'on contrôle le commerce des parfums et des aromates. En fait, le mot arabe, finalement, c'est pas du tout méprisant ou agressif de la part des Romains de l'époque, pas du tout, mais finalement, c'est une sorte de fantasmagorie. On parle de très beaux royaumes qui sont riches et qui sont quelque part dans l'immensité du Proche-Orient.

Maintenant, la politique est la politique. Bon, d'accord, les royaumes, d'accord, l'encens, etc. Mais enfin, quand vous êtes puissance capable de déployer des troupes au nord, d'envahir ces Gaulois qui deviendront des Français, ces intrépides Gaulois qu'on n'arrive pas à tenir, sont toujours là en train de guerroyer. Les Romains qui occupent quasiment toute la partie nord de l'espace euro-méditerranéen, ils se disent quand même par déduction que ce serait quand même bien de savoir les Arabes, les royaumes, qui commandent. Si on doit parler, on parle avec qui? Qui contrôle les routes? Oui, parce que si on veut se déplacer, si on veut faire du commerce par exemple, on a quand même besoin de savoir avant... D'un côté, à l'aller, faire passer l'argent, et puis de l'autre côté, au retour, faire passer la marchandise, on a quand même besoin de savoir si tout ça est tout à fait sécurisé. Et le mot n'est pas dit clairement, mais bon, sans que si on combat ces Arabes, comment font-ils pour se battre? Est-ce qu'ils ont des chevaux? Est-ce qu'ils ont des épées? Est-ce qu'ils ont des arcs? Des lances? Donc, au tout début, au-delà de la curiosité, serait-on tenté de dire un peu romanesque, de ces beaux royaumes lointains. Très vite, quand Rome comprend que les populations arabes sont bel et bien existantes, qu'elles représentent des populations, des géographies, une entité, on commence à s'interroger. Et on commence à chercher, à glaner de l'information. Mais un diplomate disant à un autre diplomate, mais dites-moi, vous êtes allé en Égypte, comment sont-ils? Enfin, comment s'organisent-ils? Gère la sécurité dans les rues, ça se passe comment? Mais quand vous prenez, par exemple, une charrue pour aller d'un point A à un point B, ça se passe comment? Vous êtes attaqué par des brigands, c'est sécurisé? Oui, en fait, les Romains commencent à cette époque à faire un puzzle à travers les bribes d'informations qu'ils ont des Arabes. Parce qu'il faut bien se rendre compte d'une chose, pour nous qui vivons à l'ère de l'informatique, de l'information immédiate. Quand vous vous posez la question, qu'est-ce qu'un arabe? Qui sont ces hommes et ces femmes? Entre le moment où vous vous posez la question et le moment où vous avez la réponse, il y a des semaines, il y a des mois. Et la réponse que vous recevez, elle est parcellaire, elle est certainement influencée par la personne qui en a été le vecteur. Donc voilà, c'est difficile. C'est un mystère, d'accord, le monde arabe est un mystère, mais qu'est-ce qu'il est compliqué à l'époque que de savoir comment percer ce mystère ?

Bon, ça bouge, ça avance quand même. Oui, le Rome finit par découvrir le royaume nabatéen. Et ce qu'elle voit oblige ses géographes, ses soldats, ses diplomates à revoir leur jugement. Parce que l'idée générale était des royaumes, des dromadaires, etc., etc. Tout ça était un peu flou. Là, cette fois-ci, ils arrivent à Petra. Petra, c'est une capitale qui se trouve au cœur d'un royaume qui est parfaitement contrôlé. Les routes sont maîtrisées. Alors, les routes, c'est très compliqué à l'époque. Hein. On est sur des tronçons qui relient l'Arabie méridionale, la mer Rouge, l'Égypte, la Syrie et l'espace euro-méditerranéen. Sachant qu'à l'époque, ce ne sont pas du tout les noms. Hein. Voilà, je vous donne des éléments pour vous référer à la géographie que vous avez en tête. Mais le fait est, c'est que Petra gouverne parfaitement bien ses routes et les marchandises qui transitent, qui sont transportées. Et c'est vrai qu'il y a de l'argent. Quand on dit les aromates, nous, disons l'encens, oh, ça sent bon, c'est formidable, on allume et puis ça t'éteint. Non, non, non, non. À l'époque, les aromates, c'est un vrai business au sens premier du terme. Et Petra tire sa puissance économique de cette position. Elle accueille les caravanes, elle organise les passages, elle prélève des droits, des taxes, donc de l'argent. Elle protège les itinéraires, elle négocie avec les pouvoirs voisins. Et à sa tête se trouve une dynastie royale. Donc on est loin de cette image un petit peu simpliste et simplette de l'arabe dans le désert avec son dromadaire. Non ! Petra, le royaume nabatéen, clairement, c'est un état.

Et là, Rome, stupeur. Comment est-ce possible, nous Romains qui sommes une puissance, nous qui envahissons, nous qui contrôlons, nous qui sommes omniprésents au nord de la Méditerranée, et là on découvre ces souverains nabatéens, mais qui sont incroyables, parce que très très vite en fait Rome commence à comprendre que bon, effectivement il y a Petra, mais c'est Petra, c'est juste une pièce du puzzle. Parce qu'à l'époque, on bat monnaie. Il y a de l'argent qui est fabriqué, qui ensuite est échangé. Cet argent a une valeur qui va s'apprécier ou se déprécier en fonction du contexte économique et politique. Nous avons une vraie société urbaine, avec des quartiers riches, bien peuplés, puis des quartiers plus difficiles, avec des gens qui ont moins d'argent. De temps en temps, dedans, dans ces quartiers, il y a quelques voleurs, il y a quelques personnes. Et ben, heureusement, il y a des forces de sécurité qui ramènent de l'ordre. Donc en fait, c'est bien évidemment la compréhension de la part de Rome, la stupeur, avec un élément qui, au départ, va blesser l'orgueil des Romains, parce qu'ils pensaient maîtriser cette chose que les Arabes connaissent si bien, c'est la maîtrise de l'eau. Au départ, les Romains étaient tellement fiers, quand ils arrivaient en Gaule, de dire « voilà, pour les canaux, nous allons faire comme ceci, comme cela, et non, pas comme ceci, pas comme ça. » Mais ils se rendent compte que la connaissance et le savoir côté arabe est tout aussi importante. Petra, notamment, se trouve dans une région aride, soumise à de longues périodes de sécheresse, mais aussi à des pluies brutales qui peuvent provoquer des crues dangereuses. Eh bien, les Nabatéens savent gérer barrages, canalisations, citernes, bassins de décantation. Ils captent l'eau, la conduisent, la stockent et la distribuent. Rome en tombe des nues. Ah bon, eux aussi, ils savent faire. Et en plus, non seulement ils maîtrisent l'eau, mais ils le font bien.

Rome est une puissance, c'est aussi un lieu de savoir, de connaissance, de culture. Et surtout, ne prenons pas les Romains.

gamins, pour ce qu'ils ne sont pas, des idiots, ils réfléchissent et très vite, ils comprennent l'importance des populations arabes. Et très vite, ils vont inclure des éléments de nuance. Parce qu'au début, finalement, c'est ça qui leur manquait. La nuance, après, c'est vrai aussi qu'à leur décharge, ils ne connaissaient pas grand-chose au monde arabe. Ils ont vu, ils ont découvert, bon, Petra, d'accord, la maîtrise de l'eau, bon, très bien. Et en fait, au fil des décennies, ils vont commencer à inclure des éléments de nuance. Par exemple, un roi nabatéen, ça n'a rien à voir avec un groupe pastoral dans le désert, rien à voir avec un riche marchand installé à Petra ou encore un petit éleveur qui pousse son troupeau de moutons sur le plateau du Golan. Et ça, c'est quelque chose qui est important, cette idée de nuance. Parce que, en le comprenant, Rome réalise que ce qu'il a sous les yeux est complexe. Il va falloir prendre le temps de découvrir, il va falloir du temps aux diplomates, à tous ceux qui font les économies de l'époque. Il va falloir que les gens apprennent à se découvrir mutuellement. Et en apprenant à découvrir les Nabatéens, il y a un mot qui va s'imposer comme lui étant définitivement mystérieux. Ce mot, c'est Arabie. Parce que vraiment, à l'époque, Arabie, à Rome, l'idée, elle n'est pas vague, elle est très, très vague. Ils ne savent pas vraiment ce qu'est l'Arabie. Et de l'incapacité à percer ce mystère naît finalement une certaine crainte. Mais qui sont ceux qui vivent dans cette lointaine Arabie que l'on a

Et la leçon, enfin l'une des leçons que les Romains retiennent à l'époque, c'est que le pouvoir appartient au mystère. L'Arabie, à Rome, personne ne connaît. On connaît le mot arabe, d'accord. Mais l'Arabie, nous sommes au premier millénaire avant notre ère, on ne sait pas ce qu'est l'Arabie. Il en résulte un mystère qui crée un doute, et de ce doute naît un rapport de force. Donc ce qui fait que Rome se dit, on a besoin d'intermédiaires, puisque finalement, l'absence de murailles, l'Arabie n'est pas entourée de murailles, bien évidemment, mais des murailles, à la limite, cela aurait aidé les Romains. Ils se seraient dit, bon ben voilà, l'Arabie c'est là, non? Qu'est-ce qui se passe? Il y a une géographie du désert, ça n'en finit pas, et l'Arabie c'est quelque part dans cet espace. Donc Rome se dit, on connaît les Arabes, on ne connaît pas l'Arabie. Le seul moyen de s'en sortir, si les diplomates et les militaires ne peuvent pas aller au-delà de ce qu'ils peuvent nous dire, c'est de trouver des intermédiaires. Il faut des guides pour traverser ces régions arides. Il faut envoyer des marchands, parce que le commerce, malgré tout, le commerce, c'est un outil qui permet de rencontrer, d'évaluer ce que les autres ont, ce dont les autres ont besoin. Et puis aussi, il y a toujours cette idée qu'il faut apprendre à découvrir les pouvoirs locaux. Et en cela, certainement, les Romains sont malins. Ils comprennent que cette Arabie, ces pays qui sont à sa circonférence géographique, il ne faut pas les aborder comme un seul bloc. Il faut comprendre que ce sont des entités, des populations, des régions, et que celles-ci, même s'il y a la langue en commun, même s'il y a une culture en commun, malgré tout, il faut tisser des liens point par point, village après village. Et c'est là, certainement, où Rome a une réaction assez intelligente qui consiste à dire, c'est qu'il ne faut pas se laisser envahir par le doute et l'incertitude, mais au contraire, être somme toute assez modeste et pas après pas aller

Et le dernier point sur lequel les Romains sont assez habiles, c'est plutôt qu'embrasser la totalité de cet espace géographique dont ils ne sont même pas capables de définir les limites. Les Romains se disent, quitte à travailler avec les populations arabes, autant travailler avec un pays qui n'est pas très loin de chez nous. On a des relais, on se connaît mutuellement, ça peut aider. Bah, c'est l'Égypte. Bah oui, Alexandrie, la vallée du Nil, les accès au port de la mer Rouge, la façade méditerranéenne de l'Égypte. Et c'est cela que les Romains vont faire. En fait, la porte d'entrée du monde arabe, pour l'Occident, hein, Rome c'est l'Occident, en fait la porte d'entrée a été l'Égypte. C'est là que cela a véritablement commencé, moins Jérusalem, mais à cette période-là, c'est vrai que cette géographie particulière hein, de l'Égypte, qui a ses populations anciennes, qui a ses princesses avec des arcs dont on a déjà parlé dans cette histoire du monde arabe, avec ses pharaons, avec cette puissance politique, cette capacité architecturale, cette puissance économique, bah finalement, il y a une reconnaissance de ces deux univers, du nord et du sud de la Méditerranée, et c'est ainsi que la rive romaine de l'Occident et de l'Europe, c'est ainsi que commence la grande histoire des relations entre le nord et l'Europe.

0: gain d'autonomie comme bonne base pour une solution à la question du Sahara marocain. Un expert nous dira pourquoi cette annonce est un signal fort de la bonne relation entre Rabat et Copenhague. Le Maroc met la santé mentale au cœur de ses priorités. Le gouvernement a dévoilé hier une vaste feuille de route avec 4 milliards de dirhams d'investissement pour construire plus d'hôpitaux psychiatriques et mieux accompagner les malades. Ebola continue sa progression en République démocratique du Congo. Pour tenter d'endiguer l'épidémie, les autorités congolaises mettent en place un nouveau plan d'action. Nous ferons le point sur ces mesures à 12h30. L'actualité, c'est aussi l'armée israélienne qui gagne du terrain au sud Liban. Les soldats de Tel Aviv ont pris le contrôle de la colline d'Ali Taher cette semaine. Notre correspondante à Beyrouth reviendra sur l'importance stratégique de ce site pour le Hezbollah. Et puis c'est une première qui se profile en Ukraine. Les émissaires américains Jared Kushner et Steve Witkoff sont attendus dans le pays ce dimanche. Nous ferons le point sur les attentes autour de cette visite après un été marqué par l'intensification du conflit. Et du côté des États-Unis, c'est la justice qui fait l'actualité. Le pays tout entier suit captivé les rebondissements du procès de Lindsay Clancy, mère poursuivie pour un triple infanticide. Notre correspondant reviendra sur le dernier coup de théâtre dans cette affaire ultra médiatisée. Et puis on finira le journal avec le sport, comme toujours. Et ce samedi, football italien au menu avec un match très attendu pour la troisième journée de la Serie A. Naples affrontera l'Inter Milan. Voilà pour les titres de votre mi-journée. Je vous donne donc rendez-vous à 12h30 pour le grand journal.
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2: 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On en parle partout, certains y voient la plus grande révolution depuis Internet. D'autres annoncent la disparition de millions d'emplois. L'intelligence artificielle fascine autant qu'elle inquiète. Mais une fois le bruit médiatique écarté, une question s'impose. Qu'est-ce qu'on en fait? Comment l'intégrer dans son travail sans la subir? Quelles opportunités offre-t-elle réellement? Quelles compétences faudra-t-il développer demain? Et surtout, comment les entreprises peuvent-elles transformer cette révolution technologique en avantage plutôt qu'en menace? Nouvelle piste, Yasmine Karouani. Bienvenue dans Nouvelle Piste, le rendez-vous qui explore les grandes mutations du monde professionnel. Et pour ce premier épisode, j'ai le plaisir de recevoir Mohsin Lardissi, entrepreneur, professeur et expert en intelligence artificielle. Avec lui, nous allons dépasser les fantasmes pour comprendre comment l'IA est déjà en train de transformer notre façon de travailler et comment nous pouvons, chacun à notre niveau, nous y préparer. Monsieur Lardissi, merci beaucoup d'être là. C'est un plaisir de vous recevoir.
3: Merci beaucoup, Yasmine. Le plaisir est pour moi.
2: Alors, pour commencer justement, on entend tout et son contraire sur l'intelligence artificielle. Certains parlent de la plus grande révolution de notre époque, d'autres d'une menace pour l'emploi. Avec un peu de recul, est-ce que cette peur est justifiée?
3: Alors, en fait, c'est un processus tout à fait naturel quand on rencontre une innovation, et notamment une innovation disruptive. C'est le cas de l'intelligence artificielle. Et ça a été le cas dans plusieurs innovations auparavant dans l'histoire de l'humanité. Il y a eu le feu, il y a eu le fer, par la suite il y a eu les machines, il y a eu le pétrole. Et à chaque fois, il y avait de l'appréhension. En même temps, il y avait des espoirs qui sont portés sur ces révolutions ou ces évolutions technologiques. L'intelligence artificielle ne sort pas du lot. Et effectivement, elle apporte énormément d'opportunités pour les entreprises, pour les individus, pour beaucoup de métiers. Mais elle apporte également son lot de risques, de menaces. Des fois, ça va aller même vers des menaces existentielles, puisque finalement, l'intelligence artificielle reste au final un outil qui est à la main des humains, qui peuvent être mal intentionnés comme peuvent être bien intentionnés. Mmh. En fait, ce qui fait la peur également, c'est la transformation profonde qu'elle pourrait opérer. Aujourd'hui, c'est une transformation dans l'économie, dans le marché de l'emploi, dans les relations humaines, dans la psychologie de l'humain. dans la manière d'organiser les sociétés. Et ça veut dire tout simplement que ce qui est arrivé après la révolution industrielle, aujourd'hui tous les paradigmes dans lesquels nous vivons sont nés de la révolution industrielle, sont en train de changer de manière profonde. Et tout changement, par nature,
2: fait peur.
3: Il fait peur et il crée de la résistance.
2: Alors, mais si on devait rester toujours macro avant de rentrer encore plus au sein des entreprises, qu'est-ce qui distingue l'IA des précédentes révolutions technologiques ?
3: Alors, il y a plusieurs éléments distinctifs. Le premier élément, c'est la rapidité avec laquelle cette technologie évolue. Avant, on a eu affaire aux réseaux sociaux, on a eu affaire à Internet, la téléphonie mobile, la micro-informatique, mais à chaque fois, c'était des décennies, au moins des années, pour pouvoir opérer la transformation. Avec l'IA, c'est quelques mois, quelques semaines. Donc la dimension déjà en termes de temps, elle change. Deuxième élément, les impacts. Sur certaines technologies, on était resté sur des technologies qui étaient à la main de quelques-uns, privilégiés. Bien sûr, il y a eu une démocratisation, mais qui a pris du temps. Aujourd'hui, quand on parle d'IA, c'est quelque chose qui peut impacter tout un chacun. Alors, justement, c'est pour ça que moi, je ne considère pas l'IA uniquement comme technologie. C'est une manière de s'organiser, c'est une manière de travailler, c'est un outil de travail. Et donc, du coup, ça impacte tout le monde. C'est ça ce qui fait également cette transformation qui est majeure. Un troisième élément, à mon avis,

0: avis, qui peut faire peur, c'est qu'aujourd'hui, il y a en fait une concentration des développeurs, des équipes et des entreprises qui maîtrisent l'IA et qui développent l'IA. Cette concentration se fait principalement aux États-Unis et un peu en Chine, et ça fait peur à tout le reste du monde, parce qu'on considère qu'avec une révolution aussi profonde et aussi impactante, le fait qu'on ne soit pas dedans en termes de développement, ou au moins en termes de maîtrise et d'impact, ça fait que, bien sûr, ça crée énormément d'appréhension.
1: Donc on est de simples consommateurs aujourd'hui de l'IA au niveau de l'Afrique?
0: Exactement. Alors on est de simples consommateurs, pire encore, on est quelque part contrôlé par l'IA, parce que l'IA c'est un outil, soit on le contrôle, soit on est contrôlé avec. C'est-à-dire qu'aujourd'hui, sans le savoir, on est un peu contrôlé par l'IA. Le fil d'actualité des réseaux sociaux, il est dicté par l'IA. Les recommandations d'achat dans les espaces et les plateformes e-commerce, c'est de l'IA. Dans les jeux vidéo, c'est de l'IA. Donc, il y a plein de choses. Le scrolling avec les vidéos qui sont affichées à un utilisateur, c'est également de l'IA. Donc, l'IA, elle est un peu partout. Elle est déjà en train de nous contrôler depuis déjà plusieurs années. Et ça veut dire que si on ne la maîtrise pas, on risque de la subir.
1: Alors, ce qui veut dire, et corrigez-moi si je me trompe, professeur Al-Khdissi, c'est qu'aujourd'hui, par exemple, au niveau du Maroc, on doit faire un travail parallèle. C'est-à-dire, les entreprises existantes, comment monter en compétences pour adopter l'IA de façon efficace, donc, et les changements de méthodologie de travail, de processus de travail, en intégrant l'IA, mais en parallèle, c'est tout le système de recherche et développement, d'éducation universitaire, scolaire, si on descend encore plus dans les bases, qui doit en fait, dès cette rentrée 2026-2027, être déjà dans l'approche formation IA pour que finalement, au bout d'un moment, on puisse nous aussi être vraiment, pas simplement consommateurs, mais aussi producteurs d'IA. En fait, les deux choses doivent se faire en parallèle.
0: Tout à fait. C'est deux temporalités différentes. Il faut agir sur le court terme, et sur le court terme, il y a un travail important d'adoption, parce que si on n'adopte pas, il y a un dicton qui dit « AI or die ». En fait, soit on l'adopte, soit on est relégué en dernière place, que ce soit pour un individu, pour une entreprise, pour une organisation, voire pour une nation. Donc, le fait d'adopter immédiatement, et quand je dis adopter, c'est-à-dire se former, c'est-à-dire monter en compétence sur les technologies déjà existantes, c'est-à-dire également comprendre, maîtriser ces technologies pour pouvoir les utiliser au quotidien, développer avec des cas d'usage qui permettent d'apporter de la valeur, essayer de chercher un retour sur investissement de cette technologie. Donc ça, c'est un travail à faire dans l'immédiat. Et ça n'attend pas, parce qu'on a... Alors, il y a Arthur Mensch, qui est le patron de Mistral, qui a été auditionné au niveau de l'Assemblée nationale en France, et qui a parlé d'une fenêtre de 2 ans. C'est pas le seul qui parle de ça, ça veut dire en fait, il y a une fenêtre de 2 ans pour transformer nos façons de faire au sein des entreprises et des organisations.
1: Et les 2 ans ont commencé quand, professeur? Les deux ans ont commencé
0: C'est début 2026, parce qu'en fait, il y a eu un changement majeur fin 2025 et 2026. C'est vrai qu'il y a eu l'IA générative en 2023, 2022-2023, mais après, il y a eu une évolution assez rapide qui a conduit à ce qu'on appelle l'IA agentique, c'est-à-dire en fait des agents autonomes qui peuvent agir pour vous, qui peuvent prendre en charge pas mal de vos tâches et qui vont transformer le marché du travail. Et ça, c'est effectivement une transformation qui est une fenêtre de tir, parce qu'après, toutes les entreprises qui ne vont pas adopter vont voir leur productivité vraiment se réduire à un minimum face à d'autres qui ont pu adopter. Donc ça de un. De deux, il y a la deuxième temporalité qui est la temporalité moyen et long terme. Et là, il faut agir vraiment au niveau le plus bas. C'est comme ce qu'on a fait par exemple par rapport au foot avec l'Académie Mofinsis.
1: Tout à fait.
0: Je crois qu'il faut agir au niveau de l'éducation, même primaire, secondaire, bien sûr universitaire, c'est fondamental, pour former des talents de demain, pas uniquement sur l'intelligence artificielle. Là, je fais une nuance, parce que beaucoup de gens croient que pour pouvoir aborder l'intelligence artificielle, il faut se former sur l'intelligence artificielle. Non, il faut se former également sur de la philosophie, sur l'histoire, sur de la géographie, sur de la religion, sur des choses qui vont permettre justement de maîtriser les impacts et de conduire cette transformation. Parce que l'IA, s'il n'est pas faite de manière responsable et avec de l'éthique, ça risque de conduire à des catastrophes. Mmh. Et donc, c'est tout ce circuit de formation, de recherche également et développement, donc recherche dans les universités.

0: et transferts technologiques vers les entreprises, qui doit s'actionner pour pouvoir permettre au bout de 5-10 ans de rattraper un peu, au moins d'être, si ce n'est pas des producteurs de l'IA, mais faire du Maroc un contributeur important et incontournable pour l'IA.
1: 5-10 ans, c'est quand même long, hein, quand même. C'est, on a dépassé la Coupe du Monde 2030, qui est déjà dans nos têtes une bonne
0: il faut
1: étape.
0: Notre Coupe du Monde.
1: C'est une autre
0: Il
1: Coupe du
0: faut une
1: Monde,
0: bonne.
1: absolument.
0: Tout à fait.
1: Alors, la discussion avec vous, pour comprendre justement, prendre de la hauteur et comprendre l'IA est formidable, mais je suis obligée de rentrer dans le vif du sujet qui est en fait l'entreprise marocaine aujourd'hui. Vous êtes consultant en IT, vous êtes un AI crafter. Dans les entreprises que vous accompagnez, où en est l'adoption de l'IA aujourd'hui? Et en même temps, si je peux me permettre, lorsqu'on parle de l'IA, on parle d'un terme générique, alors qu'à l'intérieur, il y a plusieurs outils par secteur. Et donc, est-ce que ça aussi, le fait qu'on utilise un terme générique, ça perturbe un petit peu la perception et la diversité de tous ces outils qui pourraient être utilisés au sein de l'entreprise? Et on les limite peut-être à ChatGPT, Claude, etc.
0: Oui. Exactement. Alors, à un moment donné, on parlait de l'IA prédictive ou l'IA analytique, qui est une IA classique où on cherche à prédire l'avenir, à se projeter, à optimiser. C'est un peu l'IA classique. Il y a eu l'IA générative, effectivement, qui a permis d'avoir ce qu'on appelle des agents conversationnels avec qui on peut dialoguer, qui peuvent répondre à nos questions, qui peuvent générer du contenu.
1: Des bots.
0: Là, c'est une étape de plus. Oui, c'est les bots. Mais aujourd'hui, en fait, on parle de plus en plus également de l'IA agentique, où là, c'est une transformation du marché du travail, c'est-à-dire tout simplement qu'on va automatiser certaines tâches. Je vais donner un exemple très simple. Si je suis une banque, il y a beaucoup d'opérations back-office qui demandent énormément d'efforts, qui nécessitent beaucoup de ressources humaines et techniques pour pouvoir les implémenter. Ça, aujourd'hui, on peut automatiser. On peut automatiser. Alors,
1: ça veut dire quoi, on peut automatiser? Ça veut dire,
0: par exemple, aujourd'hui, dans une banque, on fait des traitements de main levée, on fait des traitements d'ATD, on fait des traitements de recouvrement, et tout ça se fait manuellement. Dans la plupart des cas, c'est des dossiers papier qui parviennent, qui vont dans un centre de traitement. Il y a une équipe back-office qui va aller regarder, checker, contrôler, ressaisir toutes les informations là où ils doivent le saisir sur une plateforme bancaire, un core banking. Et donc, tout ce travail-là, aujourd'hui, c'est du manuel. Si je parle de la relation client, les centres de relation clientèle, donc les centres d'appel, dans beaucoup de cas, c'est de l'intervention humaine pour pouvoir expliquer, répondre à des questions, gérer des réclamations et gérer des incidents. Alors, tout cela peut être, alors, je ne vais pas dire automatisé de bout en bout. Là également, il est très, très important de garder le contrôle humain. Des fois, on va parler de ce qu'on appelle human in the loop, c'est-à-dire, en fait, dans la boucle de traitement, il faut qu'il y ait une validation et un contrôle humain. Et des fois, on va même parler de human on the loop, c'est-à-dire l'humain doit contrôler la boucle de bout en bout. Moi, je tends même à dire human is the loop. Des fois, c'est l'humain qui doit être à la boucle. La technologie, elle est là en complément. Mais toujours est-il qu'aujourd'hui, si j'avais besoin, par exemple, dans une grande banque, de 5 personnes pour traiter les mains levées et de 10 personnes pour traiter l'échec, bah demain, j'aurais besoin peut-être d'une personne, deux personnes, juste pour faire le contrôle et la vérification.
1: Ok, alors pardon, une nuance par rapport à ça. Quand vous dites demain, concrètement, c'est dans combien de temps?
0: Demain, ça a déjà commencé au Maroc. Certains banques ont déjà mis en place cela.
1: Et ça veut dire que ces personnes en moins dont on a besoin, on en fait quoi? On en a fait quoi?
0: Alors, justement, c'est là où je crois, c'est là l'approche à aborder. Il faut absolument qu'on ait des programmes de reskilling et de cross-skilling qui permettent à plusieurs personnes de se redéployer sur des tâches à plus forte valeur ajoutée. Ça ne sert à rien de passer beaucoup de temps à répondre à des questions répétitives. Par contre, analyser les types de questions pour produire des solutions priori et de solutions d'anticipation, ça c'est de l'intelligence, ça c'est de l'analyse et ça c'est de la créativité humaine. Donc pour moi, le travail consiste surtout à transformer ces organisations, à transformer ces personnes pour qu'ils adoptent un mindset et des compétences nécessaires pour les travaux et les tâches de demain. Donc pour l'entreprise, c'est pas nécessairement de la réduction d'emploi, c'est pas nécessairement du gain de productivité simple, mais c'est beaucoup plus pouvoir faire plus avec moins. Faire des choses qu'on n'arrivait pas à faire. Et ça, il y a une étude de BCG à Harvard qui est sortie avec un constat très simple. En utilisant un outil d'IA, un seul outil,

0: on peut réaliser 12% plus de tâches, en fait 12% de tâches qu'on ne réalisait pas auparavant, gagner 25% de productivité et améliorer de 40% la qualité. Et ça veut dire qu'on peut transformer carrément les tâches et les fonctions.
1: Mmh. Mais aujourd'hui, justement, quand vous dites « demain, c'est déjà aujourd'hui dans certaines banques au Maroc », est-ce qu'on a réussi le pari de transformer les compétences du capital humain dont on n'a plus besoin pour ces tâches en particulier ?
0: Alors, c'est des choses qui sont en cours. Il faut juste dire qu'aujourd'hui, il y a des cas d'usage qui tournent, qui sont en production au niveau de certaines banques, de certains groupes d'assurance, de certains groupes télécoms. Donc aujourd'hui, c'est une réalité. Alors, on n'est pas sur un déploiement, on n'est pas encore sur un déploiement très large pour l'entreprise. Donc, ce qui fait qu'aujourd'hui, sur la partie humaine, ça trébuche encore. Je dirais que le sujet IA doit être traité comme un sujet RH, pas un sujet technologique.
1: Okay.
0: Et s'il est traité comme un sujet RH, là, on va penser pas uniquement au reskilling, cross-skilling, donc à la formation complémentaire, mais on va penser également à la redéfinition des postes. On va penser peut-être à la réinvention de l'organisation. On va penser à la redéfinition du business model et du modèle opérationnel. Et c'est vraiment là qu'on va atteindre la vraie valeur ajoutée et les vrais retours sur investissement de l'IA.
1: Donc ça, en fait, c'est une recommandation très importante. C'est aborder l'IA sous le prisme des RH et non pas seulement de l'IT. Aujourd'hui, dans les entreprises marocaines, est-ce que l'IA est encore, on va dire, cantonnée au département IT, au service IT ?
0: Alors, moi, je vais vous dire, j'ai été vraiment agréablement surpris sur les deux dernières années, parce que bon, j'ai fait des formations pendant très longtemps. Sur les deux dernières années, la plupart des formations, en fait, quand on commence le processus de formation avec une entreprise, souvent c'est avec le COMEX, avec le comité exécutif, c'est avec des fois le conseil d'administration. Et ça, c'est une bonne chose, c'est un bon indicateur, c'est en fait une prise de conscience que le sujet, c'est un sujet stratégique, c'est un sujet RH, et pas uniquement un sujet IT. Maintenant, dans la pratique, souvent, on va se retrouver avec des projets IT. Et ça, alors, c'est bien, mais par contre, en fait, je crois qu'il y a un travail d'appropriation par les équipes métiers, par les équipes transverses du sujet IT. Aussi bien sur le volet productivité, parce que ça les concerne au quotidien, mais également sur le volet éthique et usage responsable. Parce que l'IA, on peut aller dans, divulguer de l'information personnelle qui est régie par la loi 0908, on peut divulguer de l'information confidentielle de l'entreprise, on peut encourir des risques de sécurité. Et donc, en fait, si on n'adopte pas correctement, si on n'adopte pas de manière consciente et consciencieuse, ben on risque d'avoir également les aléas et les risques et les menaces qui sont associées à l'IA. C'est pour ça que vraiment, c'est un sujet global. Il faut traiter à une échelle un peu plus élevée et pour lesquelles il faut consacrer l'effort, le temps et le budget nécessaire pour pouvoir réussir cette transformation. Dans le mot transformation IA, pour moi, le mot-clé, c'est transformation. C'est 90% de transformation et 10% de technologie.
1: De technologie. Alors, on va finir, on a été assez concret, mais encore de façon encore plus concrète. Imaginons que je sois aujourd'hui un auditeur qui nous écoute dans sa voiture en allant au travail. Je ne suis ni ingénieur ni développeur, j'ai juste envie de rester dans la course. Par quoi je commence ?
0: Ouais. Alors, déjà, cette prise de conscience, elle est importante. C'est-à-dire qu'aujourd'hui, le sujet de l'IA, ça me concerne à l'échelle individuelle, au-delà de ce que peut faire l'entreprise et au-delà de ce que peuvent faire les équipes techniques, technologiques et les équipes IT. Moi, je crois qu'il faut investir et s'investir dans le sujet. C'est-à-dire pour moi, avec le rythme où ça change, il faut consacrer vraiment au quotidien, peut-être 10, 15 minutes, 30 minutes, à regarder ce qui se passe, à tester des outils et à identifier des cas d'usage personnel. Et c'est quelque chose qui peut paraître surdimensionné, dire 30 minutes pour travailler sur l'IA, je peux vous assurer qu'avec les 30 minutes, on peut gagner des heures, voire des jours de travail. Dernièrement, je suis à l'université, on travaille sur un institut de l'intelligence artificielle, c'est l'université Hassan II Médistas, et on était sur la définition des filières. C'est un processus qui est lourd.
1: Sur la définition
0: De filières.
1: De filières.
0: Parce que les filières doivent être accréditées par l'ANIAC au niveau du ministère de l'Enseignement supérieur. Et c'est un processus qui est lourd. Ça prend des fois, voire des jours, peut même dire des semaines, pour pouvoir préparer le dossier de filière. Aujourd'hui, c'est quelque chose qu'on peut faire de manière automatique au niveau de la plateforme, en utilisant de l'IA agentique. C'est-à-dire qu'on peut passer de quelques semaines à quelques minutes. Et ça, c'est un gain de temps extraordinaire qui peut être redéployé sur des activités de recherche et développement.

0: pont sur les activités de rayonnement et sur les activités de développement.
1: On revient à notre consultant, justement. Donc, je commence par une prise de conscience et une envie d'apprendre. Ensuite, je consacre un minimum de 10 à 30 minutes au quotidien pour apprendre de nouvelles compétences et découvrir davantage l'IA. Mais que faut-il apprendre concrètement? Parce que, vous l'avez dit, les outils changent tellement vite et chaque secteur a une IA spécifique ou des IA spécifiques, des outils IA spécifiques. Mais finalement, est-ce qu'il y a une trame générale? Qu'est-ce qu'on peut tous apprendre? Ou bien est-ce qu'il faut se spécialiser?
0: Non, en fait, je crois que deux choses. C'est là où, effectivement, quand on fait appel à un professionnel de la formation, ça peut être intéressant parce que ça permet de guider le choix et le travail et les fonds. Maintenant, ce que je peux dire, c'est que généralement, on a besoin tous de 2 à 3 outils. Premier outil qui est un agent conversationnel, tous ceux qu'on a déjà vus, alors ceux qui sont connus, en version gratuite, en version payante, si vraiment on atteint un niveau d'usage intéressant. On a besoin d'un outil agentique. Donc là, il y a des outils qui existent qui permettent justement d'automatiser des tâches.
1: Outil agentique, c'est l'outil qui permet d'automatiser, c'est ça?
0: C'est exactement ça. C'est des outils qui permettent d'automatiser des tâches de bout en bout. C'est en fait, qui peuvent se connecter à votre messagerie, qui peuvent se connecter à votre calendrier, qui peuvent se connecter à un CRM ou à un site web pour pouvoir faire les choses automatiquement.
1: Et ça, moi, je suis capable de le développer toute seule, par exemple?
0: Oui, tout à fait.
1: OK.
0: Et ça, je peux vous assurer parce que on a pu faire des formations à quelques milliers de personnes. Je peux vous assurer qu'au bout d'un certain moment, et en fait, tout un chacun, on a eu même des gens qui ont 70 ans, 75 ans, même 80 ans une fois, et qui arrivent à manipuler ce genre d'outils. Donc, c'est des outils qui sont simples, c'est du no-code, et aujourd'hui, c'est plus ou moins accessible, mais ça permet de gagner énormément de temps. Parce que, par exemple, je vais mettre un exemple très simple, de la veille quotidienne. Moi, je veux que chaque jour, début de matinée, je reçois une veille qui concerne mon domaine d'activité. Ça, c'est quelque chose que je peux automatiser de bout en bout. Je peux, par exemple, décider d'avoir tout simplement un briefing de mon calendrier et des messages auxquels je dois répondre chaque jour en début de matinée. Donc, ça, c'est des choses qui nécessitent vraiment un minimum de connaissances techniques. C'est juste un peu de formation, voire de l'auto-formation, et qui permettent de faire ça. Troisième outil, c'est un outil spécialisé. Si je suis financier, probablement j'aurai besoin d'un outil qui est beaucoup plus centré sur la finance. Si je suis un marketeur ou un créatif, j'ai besoin d'outils pour la partie créativité, pour créer des vidéos, des contenus, ainsi de suite. Donc, généralement, avec 2 à 3 outils, on peut automatiser 20 à 30% des tâches quotidiennes, c'est-à-dire qu'on peut gagner 2 heures par jour, ce qui est l'équivalent d'une journée par semaine à peu près, ce qui est l'équivalent de 4 jours par mois, c'est presque une semaine additionnelle de travail chaque mois.
1: Eh bien, ça, c'est incroyable, justement, quand on parle de gain de temps. Merci beaucoup, professeur Mohsin Lakhdissi. J'aurais tellement voulu aussi savoir comment vous vous êtes adapté en tant que professionnel à l'arrivée de l'IA, comment vous êtes monté en compétences, comment vous êtes devenu un formateur également, un consultant international. Mais on aura l'occasion de se retrouver dans d'autres épisodes de Nouvelles Pistes et découvrir ensemble toutes les nouvelles pistes qui font les mutations de notre monde professionnel. Merci beaucoup d'avoir été là pour ce premier numéro.
0: Merci à vous.

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2: 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En Afrique de l'Ouest, le temps sera agité avec des nuages et des orages à Conakry avec 27, à Abidjan avec 29, à Lagos avec 30 ou encore à Bamako et Ouagadougou avec 35. Ciel couvert à Dakar avec 32 degrés. En Afrique centrale, des orages prévus à Yaoundé et Douala avec 30 degrés ainsi qu'à Libreville et N'Djamena avec 35. Le ciel sera couvert à Kinshasa, comptez 31 degrés. Des précipitations à Bangui avec 34. En Afrique australe, du soleil à Johannesburg avec 22 degrés, même température pour Addis Abeba, mais avec des nuages et des orages, du soleil à Luanda et à Antananarivo avec 26, ainsi qu'à Khartoum avec 40. Des nuages aussi à Nairobi avec 28 et de la pluie à Dar es Salaam, comptez 31 degrés.
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4: Bonjour à toutes et à tous, vous êtes avec Alicia Mihami. À la une ce samedi, le Danemark salue le plan marocain d'autonomie comme bonne base pour une solution à la question du Sahara marocain. Un expert nous dira pourquoi cette annonce est un signal fort de la bonne relation entre Rabat et Copenhague. Le Maroc met la santé mentale au cœur de ses priorités. Le gouvernement a dévoilé hier une vaste feuille de route avec 4 milliards de dirhams d'investissement pour construire plus d'hôpitaux psychiatriques et mieux accompagner les malades. Ebola continue sa progression en République démocratique du Congo. Pour tenter d'endiguer l'épidémie, les autorités congolaises mettent en place un nouveau plan d'action. Nous ferons le point sur ces mesures à 12h30. L'actualité, c'est aussi l'armée israélienne qui gagne du terrain au sud Liban. Les soldats de Tel Aviv ont pris le contrôle de la colline d'Ali Taher cette semaine. Notre correspondante à Beyrouth reviendra sur l'importance stratégique de ce site pour le Hezbollah. Et puis c'est une première qui se profile en Ukraine. Les émissaires américains Jared Kushner et Steve Witkoff sont attendus dans le pays ce dimanche. Nous ferons le point sur les attentes autour de cette visite après un été marqué par l'intensification du conflit. Et du côté des États-Unis, c'est la justice qui fait l'actualité. Le pays tout entier suit captivé les rebondissements du procès de Lindsay Clancy, mère poursuivie pour un triple infanticide. Notre correspondant reviendra sur le dernier coup de théâtre dans cette affaire ultra médiatisée. Et puis on finira le journal avec le sport, comme toujours. Et ce samedi, football italien au menu avec un match très attendu pour la troisième journée de la Serie A. Naples affrontera l'Inter Milan. Voilà pour les titres de votre mi-journée. Je vous donne donc rendez-vous à 12h30 pour le Grand Journal.
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5: 450 millions de dirhams versés aux partis pour les législatives du 23 septembre, près de trois fois plus qu'en 2021. Pourquoi cette hausse ? Pour éviter que l'argent sale ne s'invite dans les caisses. L'État financier

davantage, mais il exige en échange de la transparence. Trois arrêtés publiés en juillet imposent un compte bancaire dédié à la campagne. En 2021, près d'un candidat sur quatre s'en dispensait. Et un plan comptable recensant tous les avoirs des partis. Un dirigeant de la majorité résume, l'objectif est de mettre fin à un mélange des comptes qui a toujours prévalu entre les avoirs personnels des dirigeants et ceux de leur parti. Le magazine raconte une anecdote éloquente. Il y a quelques années, un de ses journalistes aperçoit sur le bureau d'un responsable politique un chèque de plusieurs centaines de milliers de dirhams, libellé à son nom et non à celui du parti. Reste le terrain où la somme part vite. Un ancien candidat du Moyen Atlas résume : le plus dur, c'est de réunir de quoi louer des véhicules et surtout de quoi nourrir son armée de représentants dans les bureaux de vote le jour du scrutin. Petit déjeuner, déjeuner, une indemnité jamais inférieure à 100 dirhams et des cigarettes pour les fumeurs. En France, Vincent Bolloré est en une du Nouvel Obs. Enquête sur un milliardaire qui prépare son OPA sur 2027. À 74 ans, officiellement retiré des affaires, il n'a jamais été aussi actif. Ses obsessions, l'insécurité, l'islam, l'immigration et cette France catholique qu'il veut éternelle. Sa conviction, le pays est au bord de la guerre civile. Sa formule qu'il répète à qui veut l'entendre, la France dans 30 ans ne sera pas la France que j'ai connue et que j'aime, je ne peux pas l'accepter. Ses ennemis, il les appelle les forces du mal, la gauche, les pro-IVG, une bonne partie des journalistes. Autre tournant, souligne l'hebdomadaire, le virage pro-russe. Depuis l'expulsion cet été d'une chroniqueuse russe proche de sa galaxie, les médias du groupe appellent ouvertement à renouer avec Moscou. Une source interne résume, il y a des sujets interdits. On ne critique pas Nicolas Sarkozy ni Israël. Et désormais, cela vaut aussi pour la Russie. La chevauchée de l'AFD, c'est le titre du Point, qui envoie ses reporters en Allemagne, en Saxe-Anhalt, à quelques jours des élections régionales du 6 septembre. Un scrutin que l'extrême droite allemande devrait remporter. Ce serait le premier Land, la première région allemande à basculer. L'homme qui incarne cette vague s'appelle Ulrich Siegmund. Der Spiegel a fait sa couverture sur lui, l'homme le plus dangereux d'Allemagne. Son programme tient en un mot, la remigration, une offensive d'expulsion dès la première minute. Le paradoxe, c'est que la ville où se rend le magazine compte 2% de réfugiés. Pas un Syrien dans les rues, mais le directeur de l'hôpital local s'alarme. Un médecin sur trois y est issu de l'immigration. Sans eux, nous devrions fermer cet hôpital et cela vaut pour toute l'Allemagne. Le maire CDU de la ville gouverne déjà avec l'AFD au conseil municipal. Fataliste, il lâche. Peut-être serait-ce une bonne chose que le parti arrive au pouvoir. L'AFD doit se casser la figure pour que les gens se réveillent.

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2: Midi 29 sur Média 1, merci d'être à l'écoute du Grand Journal. Dans quelques instants, on va bien sûr revenir sur le Danemark qui réaffirme son soutien au plan d'autonomie marocain pour le Sahara. Ce sera juste après la météo.
3: Au Maroc, du soleil sur Tafilelt et à l'intérieur des terres des provinces du sud, des nuages sur le reste du pays. Il pleuvra avec probablement des orages sur le Moyen Atlas ainsi que sur la moitié orientale du Haut Atlas. Des précipitations possibles aussi sur le littoral entre la ville occupée de Septa et Ouedlaou. Côté température, la minimale sera de 24 degrés pour Chefchaouen, 27 à Agadir, un petit degré de plus à Tantane. Comptez 30 à Rabat, Casablanca, Essaouira ou encore Ifrane. Le mercure affichera 36 degrés à Oujda et à Tinrir, 38 à Fès, Figuig et Beni Mellal, et c'est à Zagora qu'il fera le plus chaud avec 41 degrés.
2: 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À la une donc, le Danemark qui salue le plan marocain d'autonomie comme bonne base pour une solution à la question du Sahara marocain. Un expert nous dira pourquoi cette annonce est un signal fort de la bonne relation entre Rabat et Copenhague. Le Maroc met la santé mentale au cœur de ses priorités. Le gouvernement a dévoilé une vaste feuille de route avec 4 milliards de dirhams d'investissement pour construire plus d'hôpitaux psychiatriques et mieux accompagner les malades. D'ailleurs, en Afrique, Ebola continue sa progression en République démocratique du Congo. Pour tenter d'endiguer l'épidémie, les autorités congolaises mettent en place un nouveau plan d'action. Nous ferons le point sur ces mesures. L'actualité, c'est aussi l'armée israélienne qui gagne du terrain au sud Liban. Les soldats de Tel Aviv ont pris le contrôle de la colline d'Alitahel cette semaine. Notre correspondante à Beyrouth reviendra sur l'importance stratégique de ce site pour le Hezbollah. Et puis c'est une première qui se profile en Ukraine. Les émissaires américains Jared Kushner et Steve Witkoff sont attendus dans le pays ce dimanche. Nous ferons le point sur les attentes autour de cette visite après un été marqué par l'intensification du conflit. Du côté des États-Unis, c'est la justice qui fait l'actualité. Le pays tout entier suit captivé les rebondissements du procès de Lindsay Clancy, poursuivi pour un triple infanticide. Notre correspondant reviendra sur le dernier coup de théâtre dans cette affaire ultra médiatisée. Et puis on finira ce journal avec du sport comme toujours. Et ce samedi, c'est football italien au menu avec un match très attendu pour la troisième journée de la Serie A. Naples affronte l'Inter Milan. Je vous le disais en titre, il y a quelques instants, le Danemark salue le plan marocain d'autonomie comme bonne base pour une solution à la question du Sahara marocain. C'est une déclaration du ministre danois des Affaires étrangères à l'occasion de la visite de travail ce vendredi à Copenhague de son homologue marocain Nasser Bourita. Le chef de la diplomatie danoise a aussi rappelé que son pays salue, conformément à la position de l'Union européenne, l'adoption de la résolution 2797 du Conseil de sécurité des Nations Unies. Cette réaffirmation de la position du Danemark sur le dossier du Sahara, elle intervient justement un peu moins de deux mois avant le premier anniversaire de ce vote à l'Assemblée générale de l'ONU.

0: retenue le 31 octobre dernier. Et pour Jean-François Bolli, avocat et directeur de l'Institut méditerranéen de droit et de géopolitique, c'est un signal supplémentaire que d'autres pays pourraient eux aussi se ranger du côté de Rabat dans les semaines à venir.
1: On est de toute façon dans le cadre d'un phénomène général, c'est le sens de l'histoire, d'un mouvement général qui traduit un assentiment de plus en plus de membres de la communauté internationale quant à la pertinence de la proposition marocaine de traitement et de solution de ce problème avec le plan d'autonomie qui est proposé. Donc on a vu très récemment l'Espagne qui avait déjà affirmé cela, mais qui a réaffirmé très récemment son soutien au plan d'autonomie. Donc les signaux convergent dans le sens d'un acquiescement de plus en plus important de plus en plus de membres de la communauté internationale, et donc d'autres pays de l'Union européenne vont sans doute subir cette pression, parce que c'est le sens de l'histoire, s'agissant de la reconnaissance de la pertinence du règlement du problème avec la mise en œuvre du plan d'autonomie proposé par le Maroc.
0: L'analyse de Jean-François Bolli, avocat et directeur de l'Institut méditerranéen de droit et de géopolitique, il répondait aux questions de Stéphanie Parot. L'actualité du Royaume, c'est aussi ce chiffre. 6,5 millions de Marocains et de Marocaines vivent avec un trouble de santé mentale. Parmi eux, près de 9 personnes sur 10 ne bénéficient pas de la prise en charge adéquate. Alors pour pallier cette situation préoccupante, le ministre de la Santé, Amine Tellaoui, a présidé jeudi à Rabat la cérémonie de lancement du plan Santé mentale 2030. Objectif, améliorer l'ensemble du parcours des personnes atteintes de troubles de santé mentale, de la prévention à la prise en charge en passant par l'accès aux soins. La docteure Soraya Dormi est pédopsychiatre et elle assure que la demande en soins est forte et que c'est plutôt l'offre qui manque, mais ça devrait changer selon elle avec le nouveau plan gouvernemental.
2: On n'a jamais ressenti que les gens avaient du mal à venir consulter. Dès que l'offre était là, la demande a tout de suite répondu et les gens sont en demande avec tout ce qui est réseau d'information, l'accès à l'information et tout ça. Même dans les régions rurales, etc., les gens comprennent que quand il y a un problème de santé mentale, il faut aller consulter. C'est vrai qu'on a toujours cette problématique culturelle, d'autres mécanismes de soins traditionnels, mais très vite les gens comprennent très bien quand on est face à un trouble neurodéveloppemental, quand la sévérité du trouble se fait sentir avec un impact fonctionnel et scolaire et social. Les familles sont à la recherche de spécialistes, de professionnels formés en santé mentale. Et le fait est que les gens doivent malheureusement souvent se déplacer de très loin. Et c'est là où ce nouveau plan de santé mentale 2030 vient apporter un deuxième point très important, c'est le rapprochement au plus près de la population et une couverture territoriale beaucoup plus large et beaucoup plus égalitaire selon les régions.
0: La pédopsychiatre Soraya Dormi au micro de Sophie Volatier. C'est un entretien que vous pouvez retrouver dans son intégralité sur notre site medien.com. Et notez que pour atteindre ces objectifs, la feuille de route présentée par le gouvernement marocain cette semaine prévoit aussi de renforcer considérablement la formation des professionnels de santé spécialisés. Le nombre de psychologues dans le secteur public devrait ainsi passer de 32 actuellement à plus de 780 d'ici 2030. Également à la une au Maghreb, cette arrestation en Tunisie. Le journaliste Mohamed Yousfi a été interpellé hier alors qu'il s'apprêtait à participer à une émission sur l'antenne de la radio Express FM. Le rédacteur en chef du média d'investigation indépendant Al-Katiba était invité à s'exprimer sur la crise de l'eau qui touche la Tunisie depuis plusieurs mois. Ce samedi, le syndicat national des journalistes tunisiens exige sa libération et l'abandon des poursuites liées à son activité professionnelle. On reste sur le continent africain, direction à présent la République démocratique du Congo. Alors que l'épidémie d'Ebola continue de s'aggraver, le gouvernement a lancé hier à Kinshasa un nouveau plan d'action. Bonjour Cassandre Thomas.
3: Bonjour Alicia, bonjour à toutes et à tous.
0: La feuille de route Une Santé Cassandre, elle vise à identifier et à coordonner la riposte face à l'épidémie.
3: 180 jours, 1,3 milliard de dollars et une multitude de mesures pour contrer la transmission du virus et donc épargner des vies. Dans le pays, pour la 17e épidémie d'Ebola, c'est le variant Boudin-Bougyo qui sévit. Il n'existe pour s'en prémunir aucun vaccin homologué. 60 zones sont actuellement touchées dans 6 provinces. En tête, il y a bien sûr l'Ituri, foyer de l'épidémie. Le gouvernement congolais prévoit donc de renforcer la surveillance épidémiologique, la recherche des contacts, la prise en charge des patients, mais aussi la communication sur les risques de la maladie et la prévention. C'est donc une riposte globale qui dépasse le seul secteur de la santé, affirme le ministre de la Santé congolaise, le docteur Samuel Roger Kamba. Le représentant du système des Nations Unies en RDC abonde, la réponse à Ebola doit être pleinement intégrée à l'action humanitaire plus large. Enfin, l'OMS insiste sur l'urgence d'agir. Le temps est notre ressource la plus précieuse, dit la représentante

0: représentante de l'organisation par intérim en RDC. On rappelle que cette épidémie d'Ebola est la plus importante que le pays ait jamais connue en termes de nombre de cas comme de nombre de décès. 3072 personnes au moins ont été tuées par le virus en l'espace de 3 mois et demi, tandis que plus de 6300 cas ont été recensés.
1: Merci beaucoup Cassandre pour ces précisions et sachez que l'épidémie d'Ebola en cours en République démocratique du Congo sera le sujet de notre interview de la mi-journée demain à 13h05 dans le Grand Journal. Un dernier mot de l'actualité africaine avec le Conseil des ministres qui s'est réuni à Niamey hier. 6 jours après la mutinerie, l'exécutif nigérien pointe la responsabilité de la France dans cet épisode de déstabilisation. Paris est accusé par les autorités de Niamey d'être à la tête d'un vaste réseau de connivence. Le gouvernement nigérien indique se réserver la possibilité d'engager des actions devant la justice internationale. L'actualité, c'est aussi l'escalade qui se poursuit au Yémen. Au moins 63 personnes ont été tuées dans des affrontements entre les forces gouvernementales et les rebelles houthis dans le sud-ouest du pays ce samedi. Des combats menés dans le cadre de l'offensive des rebelles pro-iraniens dans le détroit de Bab el-Mandeb, passage maritime stratégique qui relie, on vous le rappelle, l'océan Indien à la mer Rouge et au canal de Suez. Hier déjà, au moins 120 personnes sont mortes dans ces affrontements. Ailleurs, dans la région, l'armée israélienne intensifie ses frappes au Liban, notamment près de la colline d'Alitaher, zone montagneuse qui était au cœur des combats depuis des mois. Jeudi soir, Tel Aviv a d'ailleurs annoncé la prise de cette position, en dépit de la trêve en cours avec le mouvement chiite. Une position plus que stratégique, comme nous le rappelle notre correspondante à Beyrouth, Clara Nousseibi.
2: Située à 700 mètres d'altitude, elle domine les environs de Nabatieh et permet de contrôler une vaste partie du territoire. Une position stratégique pour le Hezbollah qui y aurait installé, selon l'armée israélienne, un important complexe souterrain avec des postes de commandement, des dépôts d'armes et des capacités de stockage de missiles et de drones. Depuis plusieurs mois, Alitaher est bombardée et fait l'objet d'opérations terrestres. Le 19 juin, 4 soldats israéliens ont notamment été tués lors d'une tentative de progression vers la colline, dans une embuscade revendiquée par le Hezbollah. Ce vendredi soir, le premier ministre israélien Benjamin Netanyahu s'est félicité de la prise d'Alitaher, la qualifiant de succès stratégique, affirmant que l'armée avait nettoyé la crête d'où le Hezbollah menaçait, selon lui, de conquérir la Galilée. Si l'armée israélienne affirme que ses forces ont pénétré dans des tunnels attribués au Hezbollah, des sources proches du groupe pro-iranien affirment quant à elles que l'armée israélienne n'a pénétré que dans des marges du secteur et n'en contrôlerait pas l'ensemble. À Beyrouth, Clara Nousseibi pour Média.
1: Une autre guerre à la une de l'actualité avec ce week-end chargé diplomatiquement pour l'Ukraine et la Russie. Les émissaires états-uniens se rendent en effet dans la région. Aujourd'hui, Jared Kushner et Steve Witkoff sont à Moscou. Demain, les deux diplomates sont attendus à Kiev. Une première depuis le début de l'invasion russe en février 2022. Stéphanie Parot, bonjour.
3: Bonjour Alicia, bonjour à toutes et tous.
1: Et pour cette visite, Stéphanie, Jared Kushner et Steve Witkoff arrivent avec une proposition en poche.
3: Et oui, pour l'instant Alicia, il y a très peu d'informations sur le nouveau plan proposé par Washington. On ne sait pas si le texte implique une cessation de territoire par l'Ukraine ou non, mais Donald Trump est plutôt optimiste. Le président des États-Unis a affirmé qu'il y avait de grandes chances pour que ses émissaires puissent faire avancer les pourparlers, discussions qui sont au point mort depuis plusieurs mois. Et sur le terrain, les attaques se multiplient. Ce matin, une frappe russe a fait 4 morts dans le centre-est de l'Ukraine et 167 drones et missiles russes ont été envoyés sur l'Ukraine cette nuit. Hier, c'est le bâtiment du service de sécurité d'Ukraine dans la capitale qui a été touché par un drone.
1: Des attaques, Stéphanie, qui surviennent alors que le président ukrainien a proposé un cessez-le-feu ce week-end.
3: Un arrêt des combats pendant la tournée des émissaires états-uniens. Dans une allocution hier, Volodymyr Zelensky a déclaré ne pas bombarder la Russie et a appelé Moscou de faire de même durant la durée des pourparlers. Jared Kushner et Steve Witkoff devraient rencontrer d'abord Vladimir Poutine aujourd'hui. D'après l'agence de presse, les deux diplomates ont atterri à Moscou depuis demain, les deux émissaires rencontreront Volodymyr Zelensky. Ce sera la première fois que les émissaires américains se rendront dans la capitale ukrainienne depuis le début de l'invasion russe.
1: Merci beaucoup Stéphanie pour ces précisions. Aux États-Unis à présent, c'est une affaire judiciaire qui défraie la chronique ces jours-ci. Un juge du Massachusetts a prononcé hier l'annulation du procès de Lindsay Clancy pour le meurtre de ses 3 enfants. La mère de famille a reconnu les faits, mais elle plaide non coupable, évoquant une psychose postpartum. Un argument qui n'a pas convaincu tous les jurés, Gwendal Lavina.
4: Sur les 12 membres du jury du tribunal de Plymouth, 11 étaient favorables à l'acquittement.

0: en raison de l'irresponsabilité pénale de la mère de 36 ans. Seul un juré était contre, or l'unanimité était requise pour rendre un verdict. L'avocat de Lindsay Clancy, qui encourt la prison à vie pour avoir étranglé ses enfants de 5 ans, 3 ans et 8 mois, s'en est pris violemment et de façon inédite au juré solitaire.
1: Les jurés savent qu'ils ont été abusés par un homme, peu importe son agenda. Il a volé 7 semaines de la vie de ses autres jurés qui étaient si attentifs aux preuves. On voyait qu'ils étaient dépités. J'espère qu'il va bien dormir ce soir.
0: La ligne de défense de la femme de 36 ans n'était de toute façon pas tenable selon le procureur Timothy Cruz.
2: Cette affaire ne concernait pas un système de santé, la façon dont il traite les femmes ou la dépression postpartum, même si ce sont des problèmes importants. Cette affaire concernait Lindsay Clancy et l'assassinat cruel et calculé de 3 innocents. L'enquête n'a pas prouvé que la dépression était à l'origine de l'acte et les charges de meurtre sont donc justifiées.
0: Le procureur décidera dans les prochains jours s'il demande la tenue d'un nouveau procès. Gwendal Lavina, New York, Mehdi 1.
3: Place au sport à présent pour refermer cette édition. Et aujourd'hui, il y a du football italien au menu puisque l'Inter joue Naples cet après-midi à partir de 17h, heure de Rabat. Un match qui compte pour la 3e journée de la Serie A, mais surtout qui sonne comme un grand enjeu pour l'Inter. Les précisions, c'est avec Valentin Paoluzzi, notre consultant pour le football italien.
4: Le premier contre le deuxième de la saison dernière. J'étais dans la conférence de presse de Kivu. On lui a reproché, lui, peut-être je crois que c'était valable aussi la saison précédente avec la dernière saison d'Inzaghi, que l'Inter perdait toutes ses confrontations directes. Mais sauf que quand on lui a posé la question, il a demandé au journaliste, mais définis-moi confrontation directe. C'est quoi confrontation directe? C'est par rapport au classement de l'an dernier, c'est par rapport à l'histoire des équipes, c'est-à-dire Inter-Juve avec Inter première et Juve cinquième aussi, même que l'an dernier, c'est une confrontation directe, oui ou non? Par rapport au classement, non, mais par rapport à l'histoire de ces deux clubs. Oui, il aime pas qu'on lui parle de ça parce que l'an dernier, il a réussi à gagner le championnat en gagnant très peu de matchs contre les gros, notamment le derby, mais il en finit très trop loin. L'Inter a perdu les deux matchs lors du derby. Donc, c'est ce qu'on attend de Kivu cette saison. C'est de réussir à gagner ces gros matchs parce que en championnat, il peut s'en passer, mais en Ligue des Champions, évidemment, non. L'Inter, s'il veut aller loin, voilà, deux finales 2023-2025, rappelons-le, il va falloir qu'elle reprenne cette bonne habitude de battre aussi les Cadors. Et sinon, ça veut dire quoi? C'est sanctions et c'est élimination en barrage contre les Norvégiens de Bodø Glimt, comme en février dernier.
3: L'analyse de Valentin Paoluzzi, notre consultant pour le football italien. Et notez que parmi les grandes affiches de ce week-end en Serie A, vous pouvez retenir que demain, la Juventus et l'AC Milan s'affrontent. Ce sera à partir de 19h45. Il est midi 45 sur Mehdi 1. C'est donc la fin de ce journal. Merci à vous de l'avoir suivi. Restez avec nous. On est ensemble jusqu'à 13h30.
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3: Merci d'être à l'écoute du Grand Journal. En ce samedi, notre invité de la mi-journée sera Pierre-Antoine Donnet, ex-correspondant de l'AFP à Pékin, rédacteur en chef d'Asie Magazine, qui sort un livre intitulé « La Chine, la défaite de l'Occident », un entretien pour analyser la relation complexe, notamment entre Pékin et Taïwan, et les liens de domination entre la Chine et l'Occident. Ce sera à 13h05 sur Mehdi 1. Ce samedi, vous découvrirez aussi le premier numéro de votre magazine sportif Temps Fort. Il y aura du cyclisme aujourd'hui avec Tadej Pogacar, du football avec Lionel Messi ou encore du tennis avec Roger Federer. Mais surtout, Temps Fort, ce sera avec Hakim Tamim. Et puis dans La Route des Arts, Ilham Berada reviendra sur la carrière de Dalida, icône incontournable de la musique. La chanteuse franco-égyptienne est en effet à l'honneur à Alexandrie cet automne dans une comédie musicale donnée 40 ans après sa disparition. Voilà pour les grands rendez-vous de votre mi-journée. Pour commencer, on s'intéresse aujourd'hui à la presse hebdomadaire, comme chaque samedi. Cette semaine, Camille Mathieu, telle qu'elle, fait sa une sur la campagne électorale.
6: 450 millions de dirhams versés au parti pour les législatives du 23 septembre, près de 3 fois plus qu'en 2021. Pourquoi cette hausse? Pour éviter que l'argent sale ne s'invite dans les caisses. L'État finance davantage, mais il exige en échange de la transparence. 3 arrêtés publiés en juillet imposent un compte bancaire dédié à la campagne. En 2021, près d'un candidat sur 4 s'en dispensait. Et un plan comptable recensant tous les avoirs des partis. Un dirigeant de la majorité majorité résume. L'objectif est de mettre fin à un mélange des comptes qui a toujours prévalu entre les avoirs personnels des dirigeants et ceux de leur parti. Le magazine raconte une anecdote éloquente. Il y a quelques années, un de ses journalistes aperçoit sur le bureau d'un responsable politique un chèque de plusieurs centaines de milliers de dirhams, libellé à son nom et non à celui du parti. Reste le terrain où la somme part vite. Un ancien candidat du Moyen Atlas résume, le plus dur, c'est de réunir de quoi louer des véhicules et surtout de quoi nourrir son armée de représentants dans les bureaux de vote le jour du scrutin. Petit déjeuner, déjeuner, une indemnité jamais inférieure à 100 dirhams et des cigarettes pour les fumeurs. En France, Vincent Bolloré est en une du Nouvel Obs, enquête sur un milliardaire qui prépare son OPA sur 2027. À 74 ans, officiellement retiré des affaires, il n'a jamais été aussi actif. Ses obsessions, l'insécurité, l'islam, l'immigration et cette France catholique qu'il veut éternelle. Sa conviction, le pays est au bord de la guerre civile. Sa formule qu'il répète à qui veut l'entendre, la France dans 30 ans ne sera pas la France que j'ai connue et que j'aime. Je ne peux pas l'accepter. Ses ennemis, il les appelle les forces du mal. La gauche, les pro-IVG, une bonne partie des journalistes. Autre tournant, souligne l'hebdomadaire, le virage pro-russe. Depuis l'expulsion cet été d'une chroniqueuse russe proche de sa galaxie, les médias du groupe appellent ouvertement à renouer avec Moscou. Une source interne résume, il y a des sujets interdits. On ne critique pas Nicolas Sarkozy ni Israël. Et désormais, cela vaut aussi pour la Russie. La chevauchée de l'AFD, c'est le titre du Point qui envoie ses reporters en Allemagne, en Saxe-Anhalt, à quelques jours des élections régionales du 6 septembre. Un scrutin que l'extrême droite allemande devrait remporter. Ce serait le premier Land, la première région allemande à basculer. L'homme qui incarne cette vague s'appelle Ulrich Siegmund. Der Spiegel a fait sa couverture sur lui. L'homme le plus dangereux d'Allemagne. Son programme tient en un mot, la remigration. Une offensive d'expulsion dès la première minute. Le paradoxe, c'est que la ville où se rend le magazine compte 2% de réfugiés. Pas un Syrien dans les rues, mais le directeur de l'hôpital local s'alarme. Un médecin sur trois y est issu de l'immigration. Sans eux, nous devrions fermer cet hôpital. Et cela vaut pour toute l'Allemagne. Le maire CDU de la ville gouverne déjà avec l'AFD au conseil municipal. Fataliste, il lâche. Peut-être serait-ce une bonne chose que le parti arrive au pouvoir. L'AFD doit se casser la figure pour que les gens se réveillent.
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3: Midi 51 sur Médien. Vous le savez, cette semaine, Médien fait sa rentrée. Vous découvrez toutes sortes de nouveaux formats cette semaine. Aujourd'hui, je vous propose donc de découvrir votre magazine La Story Éco Afrique, présenté par Ouma Baldé.
8: Bonjour et bienvenue dans votre nouveau rendez-vous économique hebdomadaire sur Medi 1. C'est tous les samedis et dimanches. Chaque semaine, la Story Éco Afrique vous décrypte l'actualité économique africaine et vous aide à mieux comprendre l'économie africaine. Donc rendez-vous tous les samedis et dimanches à la même heure. Et pour ce premier numéro, nous prenons la direction de Dakar au Sénégal pour parler de la restructuration de la dette sénégalaise, une dette estimée à une dizaine de milliards de dollars. qui équivaut à plus de 130% du PIB de cette économie ouest-africaine, après plusieurs années de suspension de sa coopération, et bien en raison de ce que l'on a appelé à Dakar la dette cachée, le FMI, le Fonds monétaire international, vient de parvenir à un accord avec le gouvernement sénégalais pour un financement de 2,2 milliards de dollars. Au grand bonheur du ministre sénégalais de l'économie et des finances, Cheikh Diba.
9: Cet accord technique qui tout d'abord marque un renouveau de la relation entre le FMI et le Sénégal. Il ouvrira la voie à un nouveau cadre de coopération et permettra de relancer les relations avec nos partenaires, mais également d'accéder à de nouveaux financements à des conditions plus avantageuses afin de soutenir nos populations, notre économie ainsi que nos politiques publiques essentielles.
8: Du côté du FMI également, on estime que le Sénégal a fait d'importants efforts pour assainir ses finances publiques depuis l'éclatement de ce dossier sur la dette supposée cachée par l'ancien régime. Majdi Debiche est le représentant résident du FMI au Sénégal.
10: Bon, je pense que alors c'est une décision qui a été celle des autorités, oui. Et qui montre quand même l'engagement des autorités à honorer leurs obligations financières, notamment auprès de créanciers. Et dans l'exemple que vous citez, je pense qu'il s'agit de créanciers internationaux.
8: Mais à Dakar, le débat porte sur un tout autre sujet. S'agit-il d'une restructuration de la dette ou pas? Justement, restructuration, voici un terme qui intrigue actuellement au Sénégal et à travers le continent. Écoutons les explications de Mr. Sam, spécialiste des sujets économiques et très présent sur les réseaux sociaux.
11: La restructuration de la dette peut sembler être un terme financier compliqué, mais en réalité, c'est une manière de renégocier les conditions de la dette pour faciliter le remboursement d'un emprunteur. Pensez-y comme une opportunité donnée à quelqu'un qui a du mal à rembourser un prêt pour respirer. Soit en abaissant le taux d'intérêt, en prolongeant la période de remboursement, ou même en réduisant le montant total dû. C'est un processus qui aide à prévenir un effondrement financier total, permettant à la fois à l'emprunteur et au prêteur de trouver un terrain d'entente et d'éviter des issues pires, comme la faillite.
8: Eh bien, c'est plus clair maintenant. Il reste à savoir si l'économie sénégalaise s'en sortira réellement et surtout, quelles sont les prochaines étapes de ce partenariat relancé entre le FMI et le Sénégal. Suite, il faut le rappeler, à de véritables chamboulements politiques au sommet de l'État sénégalais avec le divorce acté entre le président Bassirou Diomaye Faye et son ancien mentor de parti et ex-premier ministre Ousmane Sonko. À Dakar, les partisans de Ousmane Sonko estiment justement que c'est une perte de souveraineté pour le pays que d'accepter de se plier aux conditions du FMI. Quant à Sonko lui-même, il avait précédemment averti que le Parlement sénégalais, dont il est désormais le président et où il dispose d'une majorité confortable, allait suivre la situation de près. D'ailleurs, une commission parlementaire sur cette dette est déjà évoquée. Ousmane Sonko.
12: Je sais que nous vivons une tension assez particulière. Nous apprécierons, comme je l'ai dit dans l'absolu, nous ne sommes pas là pour faire de l'entrave, mais si une solution devait être prise qui ne va pas dans le sens de l'intérêt du Sénégal, qui sacrifie nos options de changement systémique et structurel à l'hôtel de ratios à court terme, nous ne l'accepterons pas. Et ce qui relève du pouvoir de l'Assemblée nationale, nous utiliserons pour dire non.
8: Autant dire que ce feuilleton sur la dette sénégalaise est loin d'être terminé, surtout dans la perspective de prochaines échéances électorales dans cette démocratie installée où les anciens alliés sont désormais devenus des ennemis jurés. En attendant, je vous donne rendez-vous demain à la même heure pour poursuivre cette story éco Afrique en mettant le focus cette fois-ci sur les relations entre les économies africaines et les institutions financières internationales. Et ce sera avec l'économiste et spécialiste de l'Afrique, Elkitenge Lubanda. Bonne suite de programme sur Média.
3: C'était la Story Echo Afrique présentée par Oumar Baldé. Il est midi passé de 57 minutes sur Média. C'est le moment pour nous de retrouver à votre chronique du Grand Journal. 40 ans après sa disparition déjà, Dalida n'a rien perdu de sa lumière. Au contraire, sa voix et sa légende sont plus fortes que jamais. La preuve, à l'automne, l'icône néo-caire reviendra sur scène dans une grande comédie musicale franco-égyptienne portée par la soprano Farah El Dibani. On en parle dans cette route des arts signée Ilham Berada.

40 ans après sa disparition, Dalida revient sur scène. Pas simplement comme une légende, pas comme une image du passé, mais comme une femme, une artiste, et surtout comme une enfant du Caire.

Dalida qui danse, Dalida qui chante, Dalida qui conquiert le monde. Mais derrière les projecteurs, il y avait une autre histoire, celle d'une jeune femme née au Caire, dans une famille italienne qui grandit avec la musique égyptienne autour d'elle avant de partir vers l'Europe et de devenir l'une des grandes stars de la chanson française.

C'est cette trajectoire que le spectacle veut raconter. Et la première date est déjà fixée, le 31 octobre à Alexandrie, puis direction le Caire pour plusieurs représentations au mois de novembre. Un choix très symbolique car c'est en Égypte que l'histoire de Dalida commence. Et c'est en Égypte qu'elle revient, 40 ans après sa disparition.

Mais cette comédie musicale ne veut pas seulement aligner les grands succès. Elle veut aller chercher la femme derrière l'icône. Le réalisateur Hedy Bishara parle d'une personnalité pleine de contrastes. Une star adulée par le public, mais aussi une femme sensible, fragile, traversée par les blessures de la vie. Le scénariste Walid Khairi, lui, promet d'explorer des épisodes moins connus de son existence.

0: Dalida a toujours gardé un lien particulier avec l'Égypte et avec le monde arabe. Au fil de sa carrière, elle revient régulièrement à ses racines, avec cette nostalgie du pays natal, du retour, des souvenirs. Cette dimension sera au cœur de la comédie musicale. Alors, 40 ans après sa disparition, Dalida revient là où son histoire a commencé. À Alexandrie, le 31 octobre, une autre voix égyptienne portera la sienne. Et peut-être qu'au fil des chansons, entre les lumières, les souvenirs et les silences, quelque chose de Dalida se remettra à danser.
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2: 13h05 sur Média 1, merci d'être à l'écoute du Grand Journal. C'est le moment pour nous de retrouver votre invité de la rédaction avec cette question aujourd'hui. De quoi la Chine est-elle le nom? Deuxième puissance économique mondiale derrière des États-Unis toujours plus contestée, Pékin maintient de bonnes relations avec les pays occidentaux, notamment via le projet des routes, des nouvelles routes de la soie, tout en consolidant ses liens avec les régimes de l'Est comme la Russie ou encore la Corée du Nord. Mais l'hégémonie chinoise reste pourtant très contestée entre les pressions sur Taïwan, la persécution des populations ouïghours ou encore la question tibétaine. Autant de sujets abordés dans le livre « La Chine, la défaite de l'Occident », un ouvrage signé par Pierre-Antoine Donnet, ex-correspondant de l'AFP à Pékin, rédacteur en chef d'Asie Magazine, un livre publié donc hier 4 septembre aux éditions de l'Aube. On en parle dans cet entretien réalisé par Arnaud Dalmas.
3: Bonjour Pierre-Antoine Donnet.
4: Bonjour.
3: De quoi la Chine est-elle le nom aujourd'hui ?
4: De quoi la Chine est-elle le nom aujourd'hui ?
3: Oui.
4: Ben à vrai dire, la Chine représente un défi considérable pour l'industrie à travers les pays occidentaux. Et donc pour moi, c'est déjà une sorte de défaite pour l'Occident.
3: En découvrant le titre de votre livre, j'ai instinctivement pensé à Francis Fukuyama, que vous connaissez peut-être. C'est un politologue américain qui avait théorisé, après la chute de l'URSS, la victoire du modèle occidental. Est-ce qu'on peut dire désormais, en s'appuyant sur le développement du modèle chinois sous Xi Jinping, que l'idée de Francis Fukuyama est désormais obsolète ?
4: Alors, cette idée-là est tout à fait obsolète. Je pense que, bon, lorsqu'il avait rendu ce verdict, c'était déjà il y a quelque temps, et depuis, l'eau a coulé sous les ponts, comme on dit. Donc, l'équilibre planétaire a changé considérablement, au point qu'aujourd'hui, c'est dans bien des domaines, c'est la Chine qui mène la danse contre l'Occident, qui se trouve déjà depuis quelques années sur la défensive.
3: Et comment cette tendance s'est-elle accentuée ?
4: Tout simplement parce que la construction de la puissance chinoise ne s'est pas faite du jour au lendemain, mais elle a été

0: orchestré depuis des années de façon consciencieuse, minutieuse, par ceux qui dirigent le Parti communiste chinois. Ils ont aujourd'hui une telle maîtrise industrielle qu'ils sont suffisamment forts pour notamment refuser les diktats occidentaux et tout particulièrement ceux qui viennent des États-Unis.
1: Est-ce que tout de même on peut dire que l'idéalisation, voire la mansuétude parfois de l'Occident à l'égard de la Chine, je pense notamment, et vous le citez dans votre livre du cas de Jean-Pierre Raffarin, s'explique aussi par une forme de lassitude de l'ordre mondial américain?
0: Si vous voulez, je pense que ce qui se passe aujourd'hui est en partie, et je dis bien seulement en partie, la conséquence d'une très grande naïveté occidentale. Depuis maintenant plusieurs décennies, ça a commencé avec les États-Unis, l'Union européenne, les pays occidentaux en Europe ont fait pareil, ont pensé qu'aider la Chine à se construire sur le plan économique allait un jour déboucher sur un changement politique à l'intérieur de la Chine qui, en s'ouvrant sur l'extérieur, allait adopter les valeurs universelles et donc en partie la démocratie. Ça a été d'une naïveté confondante parce qu'au contraire, ça a renforcé le Parti communiste chinois dans le régime qui est actuellement celui de la Chine, sans pour autant ouvrir la Chine aux idées occidentales. Donc ce retournement, aujourd'hui, on le voit très clairement, s'est fait avec notamment toute une série de transferts de technologies qui ont été accordé à bon compte à la Chine et qui ont permis à l'industrie chinoise aujourd'hui d'être dominante dans beaucoup de secteurs.
1: Cette naïveté justement de la part de l'Occident, par quoi elle s'explique principalement? Par l'héritage du maoïsme, le travail qui est fait depuis plus de 10 ans par Xi Jinping? Quand je dis travail, c'est justement cette forme de démocratisation du modèle chinois, ou peut-être, vous l'évoquez également dans votre bouquin, ce qui a été fait entre Xi Jinping et Mao Tse-tung, je pense notamment à la révolution, bon, du coup j'allais dire culturelle, mais le terme n'est pas du tout adéquat, mais ce qui a pu être fait sous Deng Xiaoping.
0: Mais si vous voulez, le signal de l'ouverture, non pas aux idées occidentales, mais aux capitaux occidentaux et aux technologies occidentales, a été celui donné par les réformes économiques de Deng Xiaoping à partir de 1978. Là a commencé cette naïveté. Mais déjà avant, quand Nixon s'est rendu en visite officielle à Pékin, il pensait que justement, d'une part, il aurait la Chine à ses côtés à l'époque pour faire face à l'Union soviétique qui était pour les États-Unis le mal absolu, et d'autre part, il a pensé que la Chine serait bien entendu un marché considérable pour les hommes d'affaires américains. Bon, ensuite, ça a été pareil pour les hommes d'affaires qui ont rempli les avions pour Pékin en partance de Paris, Francfort, voilà, tous les pays occidentaux et dont ceux en Europe. Et le moment clé, la grande bascule, a été janvier 2001, quand la Chine est devenue membre de l'OMC grâce à l'aide américaine. Et l'OMC, donc l'Organisation mondiale du commerce, à partir du moment où la Chine est devenue membre, elle a eu accès à tous les marchés mondiaux.
1: Et pourquoi sous-estime-t-on alors ce qui a pu être fait et l'héritage de Deng Xiaoping?
0: Il n'est pas à sous-estimer. Il a permis, grâce à ce que je vous ai dit et ce qui précède, mais aussi, bien sûr, au travail des Chinois qui se sont mis au travail après la révolution culturelle, à la Chine de devenir la deuxième puissance économique mondiale. Donc, il y a eu pendant plusieurs décennies des taux de croissance du PIB chinois jusqu'à deux chiffres, c'est-à-dire supérieur à 10%, ce qui est absolument sans équivalent dans le reste du monde. Mais là encore, il y a eu cet espoir vain et aujourd'hui complètement contrarié pour les Occidentaux de vendre leurs brosses à dents ou leurs véhicules électriques, tout ce que produit l'industrie occidentale, et qu'aujourd'hui, on se rend compte que cette porte est fermée.
1: Justement, l'économie, c'est un point que vous abordez bien évidemment dans votre ouvrage. Vous avancez dans ce livre que la Chine ne peut pas être la première puissance mondiale à court terme, mais que l'essentiel n'est pas là car elle domine le secteur de l'exportation. Pourquoi dominer ce domaine est plus important que la richesse globale?
0: Évidemment, si on compare les PIB par habitant de la Chine et des États-Unis, la Chine est encore loin derrière, ce qui permet de penser que ça n'est pas demain ni après-demain que la Chine deviendra la première puissance économique mondiale. Mais si vous voulez, l'important en effet est ailleurs, c'est que pour la première fois de son histoire, l'année dernière, la Chine, sa balance commerciale a été excédentaire à tel point que les exportations ont dépassé 1 000 milliards de dollars. Et tout ça pourquoi? C'est parce que la Chine aujourd'hui arrive à produire dans tout son tissu industriel beaucoup moins cher que ne le fait l'industrie européenne. Beaucoup moins cher pour plusieurs raisons. Mais parmi ces raisons, il y a évidemment un taux de change qui est favorable et piloté par le parti d'ailleurs à la

0: Chine et d'autre part des subventions de l'appareil dirigeant communiste chinois très important à l'industrie chinoise. Donc si vous voulez, aujourd'hui, la Chine a confiance en elle-même, mais en même temps subventionne ses exportations et de ce fait, on peut s'attendre à aujourd'hui un nouveau tsunami de toute la production industrielle chinoise à travers le monde.
1: Et pourtant, un récent débat qui a été lancé par le rédacteur en chef du Grand Continent, Gilles Gressani, a fait grand bruit parce qu'il avait demandé de citer trois noms de Chinois vivants et aucun interlocuteur présent n'était parvenu à répondre entièrement à la question. Mais au final, et en vue de ce que vous dites, est-ce que c'est si important que ça, vu que, comme vous l'avancez également dans votre ouvrage, la Chine avance cachée?
0: Et oui, c'est important, c'est très important. Et vous savez, il a tout à fait raison parce que il y a un fossé extraordinaire entre ce que les Chinois connaissent de nous et ce que nous connaissons d'eux et qui est très faible. Donc, j'y vois, moi, le produit à la fois d'une arrogance occidentale et qui continue d'ailleurs aujourd'hui. Et aussi, si vous voulez, le fait que la Chine se prépare depuis très longtemps, en observant ce que fait l'Occident, à devenir la première puissance industrielle du monde. Aujourd'hui, il faut savoir que l'industrie chinoise compte pour à peu près 30% de la totalité de la production industrielle de la planète, ce qui est considérable. Et si l'on regarde les tendances, ben, la Chine va continuer de progresser. Et aujourd'hui, on peut penser que dans les années à venir, rien ne l'arrêtera.
1: Que sait-on aujourd'hui de l'implication chinoise dans la guerre en Iran?
0: Alors, c'est un sujet complexe. Ce qu'on peut dire, c'est que la Chine aide indirectement l'Iran et directement aussi sur certains aspects pour lui permettre de résister aux États-Unis. Ce qu'on voit aujourd'hui, c'est que la guerre que livre Donald Trump à l'Iran depuis maintenant février dernier, fin février dernier, il l'a d'ores et déjà perdue. Et non seulement il l'a perdue, mais les conséquences sont catastrophiques à la fois pour les États-Unis et pour l'ensemble de l'Occident. Alors que l'Iran l'aide, y compris sur le plan militaire, on a vu toute une série déjà d'indications avérées selon laquelle ben, les livraisons d'armement chinois à l'Iran continuent.
1: Est-ce que justement l'implication est implicite, je dirais, de la Chine dans cette guerre, c'est toute la démonstration du modèle hégémonique chinois?
0: Dans un sens, oui, c'est-à-dire que si vous voulez, la Chine a fait rarement des annonces tonitruantes comme le font les États-Unis. En effet, ils travaillent souvent de façon cachée pour obtenir leurs objectifs. Et là, l'objectif de la Chine, à travers cette guerre ratée par les États-Unis, est des gains de puissance, notamment en Asie, du fait en particulier que l'armée américaine a utilisé des montants considérables d'armes et de munitions, et que maintenant les réserves sont au plus bas et obligent les États-Unis à changer de tactique en essayant d'asphyxier l'Iran sur le plan économique, ce qui d'ailleurs, à mon avis, va aussi se solder par un échec.
1: Vous revenez dans votre livre également sur la cause Ouïghour, un peuple de confession musulmane du nord-ouest de la Chine, victime d'une politique de répression de la part de Pékin. Le néo-candidat à la présidentielle française, Raphaël Glucksmann, avait même avancé à un moment la notion de génocide. Aujourd'hui, que sait-on de la répression subie?
0: Ben, si vous voulez, à partir du moment où elle a été révélée au grand public à travers toute une série d'études, d'experts qui en savent très long sur cette répression brutale, l'Occident a appris qu'effectivement, cette répression était non seulement brutale, mais abominable. Et que donc jusqu'à 1 million de Ouïghours étaient détenus dans des camps de travail. À partir du moment où ces informations ont été connues de l'Occident, la Chine a changé de tactique. C'est-à-dire qu'aujourd'hui, tout ça se fait à bas bruit, on en sait moins. Mais cette répression brutale continue. Et ce que je veux dire, c'est que en dépit de cette répression qui a lieu, que ce soit au Xinjiang contre les Ouïghours, que ce soit contre les Tibétains, donc au Tibet en partie colonisé, sinon en totalité par les Chinois, eh bien, finalement, ça n'empêche pas la Chine d'avancer. Et vous savez, dans la mémoire collective aujourd'hui, ce qu'on a tendance à voir, c'est plus tellement ces brutalités chinoises au Xinjiang ou au Tibet, mais ces erreurs tragiques que commet Donald Trump à travers le monde.
1: Une dernière question, Pierre-Antoine Donnet. Une solution pour Taïwan qui conviendrait à la fois à Pékin et à la République de Chine, qui est, on le rappelle, le nom officiel de l'État de Taïwan, est-elle aujourd'hui encore envisageable?
0: Je pense qu'avec les années qui passent, ça devient deux pays, en tout cas Chine par rapport à Taïwan, non seulement ne se comprennent pas, mais s'éloignent l'un de l'autre. Donc une solution envisageable, je pense qu'elle est pour le moment quasiment impossible, parce qu'en fait, la demande venant de Pékin, et en particulier du président chinois, est de finalement se soumettre au diktat chinois. Et à Taïwan, tout ça.

0: simplement, le discours est de dire que l'avenir doit appartenir à la population taïwanaise. C'est à elle de décider de son sort. Alors on en est là, je pense que c'est une impasse, et l'impasse continue de croître avec les mois et les années qui passent.
1: Eh bien, je vous remercie, Pierre-Antoine Donnet. Nous continuerons à suivre sur Médias ces actualités. Vous êtes ex-rédacteur en chef de l'AFP et actuel rédacteur en chef d'Asia Magazine et auteur du livre La Chine, la défaite de l'Occident aux éditions de l'Aube. Merci beaucoup et très belle journée à vous.
0: Merci à vous de m'avoir invité.
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3: 13h18 dans le Grand Journal, merci d'être avec nous en ce samedi 5 septembre. C'est le moment pour nous de découvrir votre tout premier numéro du magazine Temps Fort. Dans ce premier numéro, Roger Federer, légende de la petite balle jaune, rejoint le temple international du tennis. Un moment particulièrement émouvant pour le Suisse. On parle aussi de Tadej Pogačar qui ne participera pas au championnat du monde de cyclisme après une grave chute sur le Tour d'Espagne. Et puis il y aura aussi du football dans ce magazine alors que Pierre-Emerick Aubameyang raccroche avec la sélection gabonaise et que Lionel Messi tourne la page de la sélection argentine. C'est un magazine signé Hakim Tamim.
4: Un chapitre se referme. Lionel Messi annonce sa retraite internationale dans un communiqué émouvant. Une décision qui fait mal, explique le joueur argentin de 39 ans qui a tout gagné avec la sélection et le Barça, c'était dans l'autre match.
5: Il a obtenu ce qu'il voulait, entre guillemets, ce qu'il cherchait depuis des années lorsqu'il a gagné le mondial avec l'Argentine, Lionel Messi. Donc derrière, c'était un peu un été indien pour lui. Ça gagne pas à chaque tournoi, mais Lionel Messi avait atteint ce qu'il cherchait depuis de si nombreuses années. Mais Lionel Messi avait laissé déjà un petit peu entendre, hein, de manière un peu floue, que peut-être c'était la fin pour lui avec l'Argentine.
4: Lionel Messi défend en ce moment les couleurs de l'Inter Miami aux États-Unis. Un hommage lui sera rendu ce week-end en Argentine. Tous les matchs vont marquer une pause à la 10e minute. Pierre-Emerick Aubameyang se met en retrait de la sélection gabonaise. Le meilleur buteur de l'histoire des Panthers s'estime humilié après avoir été montré du doigt à l'issue de la dernière CAN. On avait dit que l'attaquant était l'un des principaux responsables de la déroute du Gabon.
6: Pour moi, c'est en stand-by parce que après ce qui s'est passé après la CAN, ce que j'avais compris, c'est que j'étais banni. Je n'ai pas compris réellement pourquoi. Puis ensuite, bannissement a été enlevé. Enfin, je comprends pas trop. Ce que j'attends de la part de ces gens, c'était la moindre des choses, c'est déjà de venir vers moi, d'échanger, de parler. Chose qui n'a pas été faite. Donc pour moi, ça reste en stand-by. J'ai jamais triché. Comprendre et pourquoi pas avoir des excuses parce que c'est salir mon nom.
4: Âgé de 37 ans, Aubameyang a fait des débuts. Tonitruant avec le Deportivo La Corogne, son nouveau club en Espagne. Le Gabon affronte le Maroc le 25 de ce mois à Rabat en éliminatoire de la CAN. C'est les larmes aux yeux que Roger Federer s'est adressé au public après avoir fait son entrée dans le temple international du tennis. L'un des plus grands honneurs de ma vie, a déclaré celui que certains considèrent comme le meilleur de l'histoire. Et pourtant, l'ancien numéro 1 mondial de 45 ans à des détracteurs.
7: On est en 2016-2017. Les meilleurs joueurs, le Big Three, qui arrivent sur sa trentaine, Rafa et Novak, ils vont peut-être moins prioriser la Coupe Davis et ils vont prioriser les grands chelems. Qu'est-ce qu'on fait en 2017? Roger Federer crée la Lever Cup, qui va phagocyter tous les plus grands noms sur une exhibition qui est en plus sur un créneau de la Coupe Davis. Roger Federer, aussi gigantesque il a été, pour moi, il a fait du mal au tennis en faisant ça. Il a fait du mal à la Coupe Davis, qui est l'essence même de ce sport, de notre attachement au sport, parce que c'était vraiment une compétition très particulière. Et c'est terrible ce qu'il a fait.
4: Roger Federer a pris sa retraite il y a 4 ans. Le joueur suisse devient ainsi le 271e membre de cette prestigieuse institution. Tadej Pogačar a quitté l'hôpital. Le champion du monde slovène a été opéré de la clavicule après une grosse chute lors de la 8e étape du Tour d'Espagne. Et pourtant, le quintuple vainqueur du Tour de France ne se mêle que rarement des bagarres en course, surtout quand c'est serré.
8: C'est la première chute sérieuse. Mais il faut reconnaître qu'il fait partie des coureurs qui tombent peu. Et depuis le temps qu'il est professionnel, il n'y a jamais eu véritablement de grandes conséquences. Là, c'est un petit peu plus sérieux. Mais bon, il faut reconnaître que ça ne remet pas en cause la fin ou la toute fin de saison. Et c'est tant mieux.
4: À bientôt, 28 ans, le cycliste slovène est forfait pour les championnats du monde prévus à la fin du mois à Montréal, au Canada. La ville de Tanger a abrité deux événements comptant pour la Coupe d'Afrique. Le duathlon international, la troisième édition sur la corniche Gznaïa Plage Sidi Qassem, et le triathlon.

0: 1500 mètres de natation, 40 km de vélo et 10 km de course. Mohamed El Azouzi de la cellule Média de Tanger Triomphe Team.
1: Les sportifs marocains, ils se sont particulièrement illustrés. On a eu Rizlan Assou qui s'est imposé chez les femmes. Dans l'épreuve masculine, Mohamed Demsi a remporté la première place. Le succès de cette troisième édition, il confirme que la ville de Tanger a la capacité d'accueillir des compétitions sportives d'envergure. Nous avons toujours l'ambition de poursuivre le développement de cette discipline, ainsi que le triathlon aussi, et de renforcer son rayonnement lors des prochaines éditions.
0: 13 pays, l'Afrique, l'Asie, l'Europe, l'Amérique, avec les États-Unis et le Canada, ont pris part à ces événements sportifs.
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3: 13h24 sur Média, alors pour nous te décacheter une nouvelle lettre d'Orient. Et ce samedi, Pierre Boussel s'intéresse à une rencontre scientifique consacrée à l'avenir du patrimoine de Palmyre. Un rendez-vous qui s'est tenu au Musée National de Damas en Syrie et au cours duquel les chercheurs ont présenté un projet innovant s'appuyer sur les technologies numériques pour mieux documenter le site, accompagner sa restauration et transmettre sa mémoire. Un projet qui associe aussi les habitants de Palmyre appelés à participer à la conservation d'un patrimoine qui ne se résume pas qu'au monument.
4: À Palmyre, en Syrie, l'archéologie s'appuie désormais sur des outils qui auraient semblé inimaginables il y a encore de cela quelques années. Le numérique, oui, le numérique permet aujourd'hui de travailler sur ces monuments de Palmyre lorsque ceux-ci ont disparu, soit en raison du temps, soit en raison de la guerre. C'est l'un des enjeux présentés au Musée national de Damas lors de cette rencontre consacrée au patrimoine de l'ancienne cité syrienne. Palmyre, on le sait, a durement été touchés durant la guerre civile. Plusieurs monuments ont été détruits ou gravement endommagés. Pour les chercheurs, il ne s'agit donc plus seulement de préserver les vestiges encore debout, il faut conserver la mémoire précise de ce qui a disparu. C'est là que les technologies numériques interviennent. Les spécialistes peuvent partir d'anciennes photographies, de documents conservés dans les archives. Ils reconstituent ensuite sur ordinateur la forme d'un bâtiment, d'un élément architectural. Ces modèles en trois dimensions, en 3D, permettent de mieux comprendre l'état du site tel qu'il était avant. Et cela permet de repenser, de conduire les futures restaurations. La réalité virtuelle ouvre une autre voie. Elle permet aussi de pénétrer dans des espaces qui n'existent plus tels qu'ils étaient autrefois. Pour le visiteur, cela va permettre d'avoir un site de Palmyre, une fois que celui-ci aura été restauré, plus lisible, plus facile pour le visiter et pour s'imprégner de cette page importante de l'histoire de la Syrie.

0: C'était Whitney Houston, Celebrate, en featuring avec Jordan Sparks sur Médien. Il est 13h passé de 28 minutes. Alors pour nous de faire un point sur la météo.
1: Au Maroc, du soleil sur Tafilel, à l'intérieur des terres des provinces du sud.

0: nuages sur le reste du pays. Il pleuvra avec probablement des orages sur le Moyen Atlas ainsi que sur la moitié orientale du Haut Atlas. Des précipitations possibles aussi sur le littoral entre la ville occupée de Septa et Wedlaou. Côté température, la minimale sera de 24 degrés pour Chefchaouen, 27 à Agadir, un petit degré de plus à Tantane, comptez 30 à Rabat, Casablanca, Essaouira ou encore Ifrane. Le mercure affichera 36 degrés à Oujda et à Tinrir, 38 à Fès, Figuig et Benimelal, et c'est à Zagora qu'il fera le plus chaud avec 41 degrés. Du côté de l'Afrique du Nord, des nuages à Alger avec 29 degrés, des nuages et possiblement des orages à Tripoli avec 32 degrés, du soleil partout ailleurs, comptez 35 degrés au Caire. Le mercure grimpera jusqu'à 38 degrés du côté de Nouakchott. En Afrique de l'Ouest, le temps sera agité avec des nuages et des orages à Conakry avec 27, à Abidjan avec 29, à Lagos avec 30 ou encore à Bamako et Ouagadougou avec 35 degrés. Ciel couvert à Dakar avec 32. Ailleurs dans le monde, du soleil à Londres avec 22, des nuages à Paris avec 25, même temps à Madrid mais avec 11 degrés de plus, comptez donc 36 degrés. Il fera 26 à New York et à Tokyo, 31 à Beyrouth et jusqu'à 42 degrés à Dubaï ainsi qu'à la Mecque.
1: 13h30 sur Médien, le grand journal c'est donc fini. Merci d'avoir passé une heure en notre compagnie. C'est le moment pour moi de vous laisser pour une nouvelle synthèse de l'actualité qui vous est présentée aujourd'hui par Soukaina Aziz. Bonjour Soukaina.
2: Bonjour Alicia, bonjour à tous. Le président russe ordonne d'arrêter les frappes sur Kiev pendant 3 jours et à partir de minuit, annonce du Kremlin, qui accueille les 2 émissaires du président américain. Jared Kushner et Steve Witkoff sont arrivés à Moscou à la mi-journée. Leur premier déplacement dans la capitale russe depuis janvier dernier. Ils sont porteurs d'une proposition de Donald Trump qui appelle à faire avancer les choses. Juste avant ce déplacement, l'armée russe a pourtant bombardé l'aéroport de Kiev, d'après le président ukrainien. Volodymyr Zelensky doit recevoir les 2 émissaires américains demain dans la capitale ukrainienne. Ce samedi est une nouvelle journée meurtrière au Yémen. Selon des sources médicales et militaires citées par l'AFP, plus de 60 personnes sont mortes, dont des civils. Les affrontements continuent à Taiz et Hudaydah suite à des frappes aériennes des forces gouvernementales contre des positions houthis. D'après des médias locaux, plusieurs drones des forces rebelles ont été abattus, dont un dans le gouvernorat de Jouf. Suite à ces affrontements, l'armée yéménite indique avancer sur le front Haifan à Taiz. Au lendemain de la prise de la crête de Al-Tahar, l'armée israélienne poursuit ses frappes dans le sud de Liban. Au moins 3 explosions ont été entendues aujourd'hui à Mansouri. Plusieurs incendies se propagent cette fois dans la périphérie de Zawtar Sharqiyye. D'après les images relayées par le journal libanais L'Orient le Jour, le Hezbollah condamne ces attaques israéliennes et accuse les États-Unis de les soutenir. Le mouvement pro-iranien accuse aussi le gouvernement libanais de persister dans des choix erronés en poursuivant les négociations avec Tel Aviv. Ce sont les mots du Hezbollah. L'ambassadeur américain en Israël appelle à des mesures fortes contre les violences des colons en Cisjordanie occupée. Fervent soutien d'Israël, Mike Huckabee a tenu à préciser que les attaques contre les Palestiniens de ces dernières semaines ne sont que le fait d'une minorité. Il s'exprimait aujourd'hui depuis Turmus Haya en Cisjordanie. Il a notamment rencontré la communauté américano-palestinienne. Direction à présent la Tunisie. Le journaliste Mohamed Youssoufi est en garde à vue depuis hier soir. Décision du juge d'instruction près du pôle judiciaire économique et financier du parquet de Tunis. Plusieurs charges sont retenues contre lui dans une affaire de blanchiment d'argent. Il avait été interpellé vendredi juste avant un passage radio où il devait parler de la crise de l'eau. Et on reste dans notre région ici, cette alerte météo au Maroc. Une vague de chaleur est prévue dès aujourd'hui et jusqu'à mardi prochain. Selon la Direction Générale de la Météorologie, les températures varient entre 42 et 46 degrés dans plusieurs provinces du Royaume, dont Tata, Boujdour, Aoussard, Smara ou encore Zagora. Entre 38 et 42 degrés à Meknès, Khnefara, Stat, Khlaït, Sarana,

0: Puis ou encore Khmisset. Attention tout de même à des averses orageuses attendues à partir de 14h et jusqu'à 23h aujourd'hui dans les provinces de Midelt, Ifran, Boulmen et Khnefra. Et puis un petit mot de sport rapidement de la Formule 1 sur le circuit de Monza aujourd'hui. George Russell signe le meilleur temps de la troisième séance d'essai libre. Le pilote Mercedes est plus rapide que Lewis Hamilton. Max Verstappen est troisième. Ferrari met tout de même un coup de pression sur Mercedes avant les qualifications prévues cet après-midi à 15h. C'est la fin de ce flash d'information. Merci de l'avoir suivi. Restez à l'écoute sur Média.
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1: Le président russe ordonne d'arrêter les frappes sur Kiev pendant 3 jours et à partir de minuit, annonce du Kremlin, qui accueille les deux émissaires du président américain. Jared Kushner et Steve Witkoff sont arrivés à Moscou à la mi-journée. Leur premier déplacement dans la capitale russe depuis janvier dernier. Ils sont porteurs d'une proposition de Donald Trump qui appelle à faire avancer les choses. Juste avant ce déplacement, l'armée russe a pourtant bombardé l'aéroport de Kiev. D'après le président ukrainien, Volodymyr Zelensky doit recevoir les deux émissaires américains demain dans la capitale ukrainienne. Ce samedi est une nouvelle journée meurtrière au Yémen. Selon des sources médicales et militaires citées par l'AFP, plus de 60 personnes sont mortes, dont des civils. Les affrontements continuent à Taiz et Hudeida suite à des frappes aériennes des forces gouvernementales contre des positions houthis. D'après des médias locaux, plusieurs drones des forces rebelles ont été abattus, dont un dans le gouvernorat de Jouf. Suite à ces affrontements, l'armée yéménite indique avancer sur le front Haifan à Taiz. Au lendemain de la prise de la crête de Ali Tahar, l'armée israélienne poursuit ses frappes dans le sud de Liban. Au moins 3 explosions ont été entendues aujourd'hui à Mansouri. Plusieurs incendies se propagent cette fois dans la périphérie de Zawtar Sharqiyeh. D'après les images relayées par le journal libanais L'Orient le Jour, le Hezbollah condamne ces attaques israéliennes et accuse les États-Unis de les soutenir. Le mouvement pro-iranien accuse aussi le gouvernement libanais de persister dans des choix erronés en poursuivant les négociations avec Tel Aviv. Ce sont les mots du Hezbollah. L'ambassadeur américain en Israël appelle à des mesures fortes contre les violences des colons en Cisjordanie occupée. Fervent soutien d'Israël, Mike Huckabee a tenu à préciser que les attaques contre les Palestiniens de ces dernières semaines ne sont que le fait d'une minorité. Il s'exprimait aujourd'hui depuis Turmus Haya en Cisjordanie. Il a notamment rencontré la communauté américano-palestinienne. Direction à présent la Tunisie. Le journaliste Mohamed Youssoufi est en garde à vue depuis hier soir. Décision du juge d'instruction près du pôle judiciaire économique et financier du parquet de Tunis. Plusieurs charges sont retenues contre lui dans une affaire de blanchiment d'argent. Il avait été interpellé vendredi juste avant un passage radio où il devait parler de la crise de l'eau. Et on reste dans notre région ici, cette alerte météo au Maroc. Une vague de chaleur est prévue dès aujourd'hui et jusqu'à mardi prochain. Selon la Direction Générale de la Météorologie, les températures varient entre 42 et 46 degrés dans plusieurs provinces du Royaume, dont Tata, Boujdour,

0: Oustad de Smara ou encore Zagora, entre 38 et 42 degrés à Meknès, Khnefarastat, Qlaat Sragna, Esfi ou encore Khmisset. Attention tout de même à des averses orageuses attendues à partir de 14h et jusqu'à 23h aujourd'hui dans les provinces de Midlt, Ifran, Boulmen et Khnefara. Et puis un petit mot de sport rapidement de la Formule 1 sur le circuit de Monza aujourd'hui. George Russell signe le meilleur temps de la troisième séance d'essai libre. Le pilote Mercedes est plus rapide que Lewis Hamilton. Max Verstappen est troisième. Ferrari met tout de même un coup de pression sur Mercedes avant les qualifications prévues cet après-midi à 15h. C'est la fin de ce flash d'information. Merci de l'avoir suivi. Restez à l'écoute sur Média.
1: C'est avec un énorme plaisir que je vous retrouve sur Média pour notre escale ciné de la semaine.
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1: Et nous commencerons tout d'abord avec un retour sur La Noire 2, le film Ousmane Samben, réalisé en 66, à travers le personnage de Diwana, une jeune Sénégalaise qui quitte son pays pour travailler en France. Le cinéaste aborde les thèmes de l'exil, du désenchantement, de l'identité, encore du racisme. Nous verrons comment, derrière l'histoire intime de Diwana, Samben livre avant tout une critique profonde de la société postcoloniale et des rapports entre l'Afrique et l'Europe. Et on continuera avec notre invité du jour, Sahar Sadiqi, pour un échange autour de son parcours, de son rapport au cinéma, à la création, mais aussi le lien entre la femme qu'elle est et l'actrice qu'elle est. Et on reviendra donc avec elle sur son parcours, ses expériences, ses projets qui ont marqué, qui continuent de marquer son chemin artistique. Et on clôture avec l'édito du jour de Bankies of Inisherin, signé Martin McDonagh, une histoire d'amitié qui bascule lorsque les deux hommes décident soudainement de mettre fin à leur relation avec Coraline Farrell et Brendan Gleeson. Et à travers cette rupture apparemment banale, le film explore avant tout la solitude, l'isolement, l'amitié et le besoin d'être reconnu et la peur de laisser sa vie passer à côté.
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1: La Noire 2, classique, Ousmane Samben, qui raconte l'histoire de Diwana, une jeune Sénégalaise qui quitte son pays pour accompagner ses employeurs français en France. Le départ représente pour elle un véritable changement de vie, une sorte d'exil. Et comme beaucoup de personnes qui quittent leur pays dans l'espoir d'un avenir meilleur, Diwana associe la France au rêve, à la modernité et à une certaine réussite sociale. Elle imagine que son travail auprès de cette famille française lui permettra d'améliorer sa condition et de découvrir un nouvel univers. Le passage du Sénégal à la France constitue donc une étape importante dans le parcours du personnage. Au début, Diwana regarde cette nouvelle vie avec curiosité et espoir. Elle quitte son environnement familier et ses repères avec l'idée que son avenir se trouve peut-être ailleurs. Mais derrière ce rêve individuel, Samben fait déjà apparaître une question beaucoup plus large. Pourquoi faut-il finalement partir de chez soi pour espérer peut-être une vie meilleure? Le réalisateur s'intéresse ainsi à l'expérience de l'immigration et aux illusions qui peuvent accompagner le départ. Diwana ne connaît pas encore la réalité qui l'attend en France. Elle imagine une vie différente, mais elle va rapidement découvrir que le changement de pays ne signifie pas forcément changement de conditions.
3: Je m'en vais en France avec ma patronne.
4: Quelle vie penses-tu avoir là-bas?
3: Je visiterai le pays.
5: Bonjour Diwana. Diwana, enlève tes chaussures. N'oublie pas que tu es une bonne.
4: C'est beau, la France.
3: Vie, monsieur.
5: Si tu ne travailles pas, tu ne mangeras pas.
3: Ici, ma vie se passe entre ma chambre et la cuisine. Est-ce là vivre en France?
5: On dirait qu'elle dépérit.
4: Peut-être c'est le climat.
6: Vous permettez, mademoiselle? Je n'ai jamais embrassé une négresse.
3: J'ai l'impression qu'elle n'est pas contente. Je suis leur prisonnière. Je ne connais personne. Personne n'est ici de ma famille. Voilà pourquoi je suis leur esclave.
1: Une fois arrivée en France, le rêve de Ioana se transforme progressivement en désillusion. Elle comprend qu'elle n'est pas accueillie comme elle l'avait imaginé. Et au lieu de découvrir une nouvelle vie, elle se retrouve enfermée dans le rôle de femme à tout faire. Sambin transforme alors l'espace de l'appartenance en véritable huis clos. Ioana est physiquement enfermée dans cet espace, mais son enfermement est également psychologique. Elle est loin de son pays, de sa famille et de ses repères culturels. Elle souffre de solitude, d'éloignement, de rejet et d'un profond sentiment d'abandon. Son mal-être est d'abord intérieur, puisqu'elle perd progressivement le goût et la possibilité de se projeter dans une autre vie. Et cette situation entraîne finalement une perte d'identité, une dissolution. Ioana n'est plus véritablement considérée pour ce qu'elle est, mais uniquement pour le travail qu'elle accomplit. Elle est réduite à sa fonction de domestique. À travers ces situations, Sambin montre que les rapports de domination hérités de la période coloniale peuvent continuer à exister malgré les indépendances, mais sous d'autres formes. Le spectateur assiste donc au dépérissement progressif du personnage. Le rêve du départ laisse place au désenchantement, puis à une souffrance de plus en plus profonde. Le film devient alors une véritable descente aux enfers, jusqu'au geste tragique de Ioana. À travers Ioana, Ousmane Sambin ne raconte pas uniquement l'histoire d'une jeune femme sénégalaise, il construit un personnage qui revient progressivement le symbole d'une expérience collective, celle de l'immigré qui quitte sa terre natale en rêvant d'une vie meilleure, mais qui peut se retrouver confronté à l'isolement, au racisme, à l'exploitation, à la soumission et à la perte de ses repères. Le personnage de Ioana peut être considéré comme une véritable métaphore de l'exil, métaphore vivante. Son histoire montre le décalage entre l'image que l'on se fait du pays d'accueil et la réalité vécue une fois arrivée. La France, qui représentait au départ l'espoir et la liberté, devient pour elle un lieu d'enfermement et de souffrance. Avec La Noire 2, Sambin développe également une critique de la société postcoloniale. Le film dénonce une forme d'esclavage moderne dans laquelle la domination ne passe plus nécessairement par la colonisation directe, mais peut se manifester à travers les rapports de travail, les inégalités sociales, le racisme et l'exploitation. Le destin tragique de Ioana permet ainsi au réalisateur de questionner les relations entre l'Afrique et l'Europe après les indépendances. Réalisé en 1966, le film conserve aujourd'hui une force particulière parce que les problématiques qu'il aborde restent d'actualité. L'immigration, l'exil, la recherche d'une vie meilleure, le racisme, l'exploitation du travail domestique et la question de l'identité. Plus qu'un simple récit dramatique, La Noire 2 est donc un film engagé qui transforme le destin individuel de Ioana en une réflexion universelle sur l'exil, la dignité et la liberté.
7: Est-ce que vos films sont bien compris en Europe?
8: Non, mais mettons-nous bien ça dans la tête. Moi, l'Europe n'est pas mon centre. L'Europe est une périphérie de l'Afrique. Vous voyez, ils sont restés plus de 100 ans chez moi, ils n'ont pas parlé ma langue, je parle leur langue. L'avenir, pour moi, l'avenir ne dépend pas d'être compris par l'Europe. Je souhaiterais qu'ils me comprennent, mais ça ne me fait absolument rien. Si vous prenez la carte de l'Afrique, géographiquement, vous pouvez mettre l'Europe et l'Amérique, il nous resterait encore de la place. Pourquoi voulez-vous que ce tropisme, vous savez le tropisme, pourquoi voulez-vous que je sois comme le tournesol qui tourne autour du soleil? Je suis moi-même le soleil.
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1: Et aujourd'hui, eh bien, nous avons l'immense plaisir de recevoir une femme, une artiste hors pair, Sahar Sadiqi. On ne la présente plus, bien sûr, et il faut souligner tout de même qu'elle s'inscrit dans une démarche artistique fondée avant tout sur la sensibilité, l'exploration et la recherche avant tout d'une expression profondément personnelle. Et à travers les années et à travers son univers, l'artiste a développé effectivement une vision où la création devient un espace de dialogue entre l'intime et l'extérieur dans son jeu actoral, entre les émotions individuelles et les réalités qui façonnent notre époque et fidèle à notre société marocaine. En tout cas, c'est ce qu'elle nous renvoie. Bonjour Sahar.
9: Bonjour Amna, merci beaucoup pour cette introduction.
1: Merci à toi, merci.
9: Merci pour tes compliments, ça me va droit au cœur.
1: C'est la pure vérité et c'est vrai que voilà, vous êtes une artiste particulièrement présente dans le cœur des Marocains et ce n'est pas le fruit d'un hasard, c'est le fruit d'un talent, d'un travail acharné et cette capacité à faire apparaître hein, plusieurs personnages, plusieurs identités et leur donner à chaque fois une ADN, une couleur qui leur est propre. Et avant de nous plonger dans le monde cinématographique de Sahar Sadiqi, comment est née votre passion pour le cinéma et finalement quel a été le déclic, Sahar?
9: Alors, je me suis trouvée comme ça. J'ai en moi cet amour pour l'art, j'ai en moi cet amour pour tout ce qui est artistique. Alors, dès mon jeune âge, j'ai toujours une attirance pour tout ce qui est théâtre, jouer sur scène, chanter. À mon adolescence, j'ai participé avec un groupe de rock. Oui. De rock amateur, on faisait des sorties, des concerts et tout ça. Et j'étais avec eux, je chantais avec eux et tout. Et c'est plutôt mon frère qui est ingénieur de son actuellement, mais qui était compositeur de ce groupe-là, qui m'a initiée dans ce monde-là de l'art, du chant. Et voilà, donc après j'ai participé à Studio 2M en 2008. Avec l'encouragement de ma famille, parce que tout le monde me disait que tu as une belle voix, que tu aimais monter sur scène, que tu aimais faire ça, faire ci, faire ça. Et donc, j'ai participé, j'ai gagné, j'ai pris le prix du jury en 2008. Oui. Après, j'ai eu l'occasion de participer à Cool Center. C'est la productrice, Lania Shaibi, qui m'avait vue pendant le clip qu'elle m'avait fait après avoir gagné Studio 2M.
10: Oui.
9: On nous avait... C'était un clip et c'était Lamia Sharaibi qui m'avait produit ce clip. Et donc, elle m'a demandé si j'étais intéressée pour passer un casting avec Narjis Nejjar et Hicham El Esri. Donc, j'ai passé le casting, j'ai été prise et c'est à partir de ce moment-là qu'on peut dire que mon parcours artistique a débuté.
10: Et c'est vrai que chez vous, Sahar, il y a ce parallèle entre le chant, le cinéma, l'art de manière générale. On a l'impression que vous étiez destiné, peu importe le chemin, il fallait que le mot art soit à la fin. Et avec le recul, parce que vous êtes en plein cœur de votre carrière, Sahar, comment, avec le recul, en tant que femme et aussi en tant qu'actrice, vous décririez votre parcours aujourd'hui ?
9: Plein de passion, d'amour. Moi, j'ai jamais vu ce parcours-là comme étant un parcours difficile ou c'était des épreuves, c'était des combats. Moi, j'ai jamais senti ça. J'étais portée par cet univers et on peut dire que je suis un peu chanceuse. On peut dire que j'étais beaucoup sollicitée pendant ma carrière, pendant toute ma carrière, j'étais comme on m'emportait. Un projet m'emmenait vers un autre et je rencontrais des gens qui me proposaient des collaborations, des films. Et donc j'étais comme guidée.
10: Comme protégée.
9: Guidée. Et j'étais partante, je croquais tout ce qui me venait, j'étais partante pour l'aventure, j'aimais faire expérimenter plusieurs projets, plusieurs visions d'autres réalisateurs. Je suis pas du genre à trop calculer, à être trop dans non, il faut préserver mon image, il faut bien choisir. Non, je suis du genre à expérimenter. Je voulais vivre l'aventure et voilà, je suis blabla et tout ce qui me vient, je le prends. Avec bien sûr, avec l'âge, bien sûr, on fait attention. On a déjà construit une image chez les gens. Donc, on n'aime pas que les gens perçoivent...
10: Différemment ou quelque chose.
9: Oui, exactement. Et donc, mais je suis toujours dans cet esprit-là d'aller à fond.
10: Mais parce que vous
9: parce
10: dites
9: que je fais ça avec l'âme et je fais ça avec amour.
10: Et avec le cœur, c'est vrai. Et vous dites quelque chose de très intéressant. Vous ne dites pas non, vous choisissez bien sûr tout de même vos rôles, mais vous adorez expérimenter. Alors que beaucoup d'acteurs, en général, préfèrent choisir parce qu'ils ne se sentent pas capables ou c'est un véritable challenge. Ça leur demande peut-être plus... ils ne sont pas à la hauteur de ce challenge, de ce défi. Vous, non, vous acceptez et vous vous lancez à bras le corps. Et justement, c'est ce qui fait votre force. C'est ce panel de personnages que vous avez interprété, peu importe, mais même s'il y a des années-lumière de votre personnalité originelle. Est-ce que ça ne vous a jamais effrayé d'aborder un personnage? Et si il y en a un, lequel?
9: La vérité, ça ne m'a jamais effrayée. Au contraire, parce que j'aime le challenge. J'aime au contraire tout ce qui ne me ressemble pas. J'aime faire tout ce qui ne me ressemble pas, parce que

0: c'est là où je sens que je fais un travail, c'est là que je sens que je suis en train de faire une recherche sur le passé des personnages, sur le background du personnage, sur d'où il vient, comment il ressent les choses différemment de ce que moi, Sahar, peut ressentir les choses. Donc c'est là où j'ai ce plaisir-là de travailler, de faire. Donc non, ça m'a jamais effrayé, au contraire, ça m'a stimulé, ça m'a procuré du plaisir à accepter le challenge et sortir de moi-même.
1: Et justement, quand vous avez des personnages peut-être plus compliqués à des années-lumière de ce que vous êtes, Sahar, dans votre vie quotidienne, est-ce que il y a des acteurs qui sont très instinctifs et qui vont vraiment à l'instinct? Et il y en a d'autres qui sont entre guillemets plus studieux, plus premiers de l'école et ils vont faire tout un travail. Vous vous situez où en tant qu'actrice, Sahar?
0: Je suis entre les deux, entre mon instinct
1: Ça ne m'étonne pas.
0: et entre observer. Moi, je suis beaucoup dans l'observation et
1: c'est
0: je
1: vrai.
0: Suis quelqu'un de sociable. Et depuis mon jeune âge, je me trouve avec des gens de différentes catégories sociales. J'aime partager, j'aime être avec les gens et je suis beaucoup dans l'observation. Pas que les gens que j'ai rencontrés, mais aussi dans les films. Je regarde beaucoup de films et tout ça. Donc, ça m'a beaucoup aidée. À chaque fois que j'ai un personnage, je ressors un petit mélange de ce que j'ai, moi, vécu, de ce que je ressens et de ce que j'ai vu autour de moi. Et bien sûr, si ça demande de faire encore plus de recherches, je le fais avec grand plaisir. Je fais des recherches, je regarde je peux m'inspirer de personnages qui existent réellement. Mmh. Maintenant, on a les réseaux sociaux, donc on peut s'inspirer de beaucoup de personnages qui sont dans la vraie vie, qui font du TikTok ou peu importe. Mmh. Mais c'est comme ça que je travaille. Je suis beaucoup dans l'observation et aussi, bien sûr, quand je lis le scénario, j'essaie de comprendre d'où vient le personnage. C'est quoi les traumas du personnage, c'est quoi le but du personnage. Et voilà, j'essaie de faire ça, pas d'une façon studieuse, 1 plus 2 égale 3, non. Mais c'est un mélange qui ressort comme ça. En fin de compte, je sors avec un tout nouveau personnage qui a sa propre...
1: ADN.
0: ADN, voilà, c'est ça.
1: Et je voudrais savoir également, Sahar, parce que derrière chaque acteur, chaque actrice, il y a un être humain, en l'occurrence une femme, et vous êtes très présente également sur les réseaux sociaux, vous donnez votre avis de femme marocaine, indépendante, qui voilà une vision moderne et affirmée de la femme, chose qui est tout à votre honneur, Sahar Sadiqi. Et je voudrais savoir qu'est-ce que l'art, le cinéma, la télé, ce milieu qui, on le sait, est très dur, hein, qui a ses codes, qui a ses règles, qui a son ombre et sa lumière. Qu'est-ce que ce métier, cette vocation plutôt, excusez-moi parce que c'est jamais un métier, vous a appris sur vous en tant que femme, Sahar?
0: Au fur et à mesure du temps, bien sûr, on prend confiance en nous. On apprend beaucoup de choses parce qu'on rencontre beaucoup de monde. Mm-hmm. On comprend beaucoup de choses sur nos personnages qu'on joue. Donc, on se met dans la peau de nouveaux personnages. Donc, on comprend mieux les autres gens, les autres, l'autre, tout simplement. On le comprend mieux. Et donc, ça m'a plus donné une tolérance envers les gens. Je suis comme ça de nature, oui. Mais ça m'a plus fait comprendre les choses. Donc, je suis plus tolérante envers les gens. Je suis plus compréhensive. Je suis pas dans le jugement. Et c'est comme ça que je peux défendre certaines personnes, certaines causes, parce que justement je peux comprendre l'autre. De par le fait que je sois actrice, bien sûr qu'on doit se mettre dans la peau du personnage, donc on est obligé de comprendre, même si c'est un personnage négatif, même si c'est un personnage qui fait du mal par exemple, mais on comprend le comment, du pourquoi et d'où vient tout ça. Donc on peut se mettre dans la peau de différentes personnes, de différentes personnalités. Oui. Donc, je suis devenue plus dans la compréhension et plus dans le non-jugement des gens.
1: L'empathie.
0: Je suis contre juger les gens. L'empathie, voilà.
1: L'empathie.
0: Je suis empathique et donc c'est comme ça que je peux me permettre

0: de défendre certaines causes, de défendre certaines femmes, de défendre le fait qu'on nous juge mal, que des fois on ressent de l'incompréhension, on ressent de l'injustice.
1: Du jugement.
0: Donc je comprends, oui, voilà. Donc je suis peut-être bien placée pour défendre certaines causes et pourquoi pas ne pas le faire, puisqu'on a une communauté qui nous regarde. Pourquoi pas ne pas inspirer, ne pas défendre des causes. Donc je trouve que je suis chanceuse d'avoir une communauté où je peux m'exprimer et pourquoi pas voilà, donner mon avis et défendre des gens.
1: Et porter haut et fort ta voix de femme marocaine et d'artiste, bien sûr, qui ne connaît pas Sahar Sdeqi. Et avant de nous quitter, peut-être Sahar, voilà, ton actualité en ce moment, bien sûr, si tu veux en parler, qu'est-ce qui se prépare pour ton public ?
0: Alors, plein de belles choses. J'ai déjà fait des projets à la télé et au cinéma. Y a un téléfilm de Madame Amina Farhati, si vous la connaissez. Où j'ai fait le rôle d'une animatrice radio.
1: Comme quoi
0: comme quoi je peux être dans la peau de...
1: Excellente, en animatrice radio. La petite parenthèse pour tout le monde, elle m'a impressionnée.
0: Ah, bah, ça fait plaisir.
1: C'est la vérité.
0: Merci beaucoup. Donc, j'ai pris beaucoup de plaisir à jouer ce rôle. J'ai trouvé une vocation, on peut dire que j'ai trouvé du plaisir à faire le métier d'animatrice radio à travers le téléfilm. Donc moi-même, j'ai envie de voir ce téléfilm, j'ai envie de voir le résultat. Et j'ai fait aussi, je suis en train de faire, je suis dans le tournage d'une série de 15 épisodes qui s'appelle La loi de l'amour, avec un tout autre personnage qui s'appelle Fairouz. Et il y a un film qui va bientôt sortir en octobre, qui s'appelle Stylish. C'est un film comique, action, aventure et tout ça. Donc voilà, c'est mes actualités actuellement. Et Inch'Allah, d'autres surprises qui attendent le public. Inch'Allah, j'espère être à la hauteur de ses attentes.
1: Toujours à la hauteur et tu les dépasses largement en tant qu'actrice et surtout en tant que femme, en tant qu'humain qui a la main sur le cœur, très authentique. Et voilà, ayant eu la chance de te côtoyer de près, une femme exceptionnelle. Merci beaucoup, Sahar Sdeqi, d'avoir été avec nous.
0: Merci à toi, Amna. Ça m'a fait plaisir d'échanger avec toi. Et je te tutoie parce que je te connais personnellement.
1: Oui. On se tutoie.
0: On se tutoie. Merci. Merci à toi. Au revoir.
1: Au revoir.
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1: Et avant de nous quitter, sur Média, place à notre édito du jour, les banquises d'Ini Sherin, of Ini Sherin, des films qui racontent une histoire. Il y en a d'autres qui donnent l'impression de raconter la fin d'un monde. Les banquises d'Ini Sherin de Martin McDonagh appartiennent à cette seconde catégorie. Sur une île irlandaise battue par le vent, quelque part entre la terre et l'océan, une amitié se brise. Et de cette rupture minuscule naît une tragédie immense. Padraig et Colm étaient amis, partageaient leurs journées, leurs peintes et leurs silences. Puis un matin, Colm décide qu'il ne veut plus parler à Padraig. Pas de trahison, pas de dispute, seulement la volonté brutale de ne plus perdre son temps. Cette décision presque dérisoire devient le cœur d'un récit où l'absurde côtoie constamment la mort. Martin McDonagh filme cette île comme un territoire suspendu finalement hors du temps. La photographie de Ben Davies transforme les paysages irlandais en tableaux. Le vert profond des collines, la lumière grise, les falaises et l'océan composent une beauté aussi majestueuse qu'inquiétante. L'horizon est immense, mais les personnages semblent enfermés. Ils peuvent regarder le monde, mais ne peuvent pas vraiment le quitter. Au milieu de cette nature grandiose, les hommes apparaissent tout petits, minuscules. Leurs querelles, leurs regrets, leurs ambitions sont presque ridicules. Pourtant, McDonagh, le réalisateur, leur accorde une gravité bouleversante. Car derrière la question de l'amitié se cache finalement une interrogation plus vertigineuse. Que restera-t-il de nous lorsque nous aurons disparu ? Colm veut créer quelque chose qui survive à son existence. Il rêve que sa musique lui permette de laisser une trace. Padraig, lui, ne cherche rien. spectacle plus grand que la bonté et la compagnie des autres. Et entre ces deux visions de l'existence, le film refuse de choisir. L'un veut devenir immortel par son œuvre et l'autre voudrait simplement ne pas être seul. Colin Farrell trouve dans Padre Hitch un rôle d'une bouleversante simplicité. Son visage devient progressivement le paysage intérieur du film, d'abord lumineux, presque enfantin, puis traversé par l'incompréhension et la douleur. Son jeu repose sur les silences, les regards et ses petits gestes qui disent parfois davantage que les dialogues. Brendan Gleeson, plus fermé, plus minéral, plus organique, lui oppose une présence presque funèbre. Et puis elle est banquise, dans la tradition irlandaise. Elles annoncent la mort, mais ici, elles semblent accompagner quelque chose de plus vaste, la disparition progressive d'un monde, d'une amitié, d'une innocence. La grande force du film réside dans son ton. McDonagh fait surgir le rire au cœur du désespoir et la poésie au milieu de la cruauté. On sourit devant l'absurde des personnages avant de comprendre que ce rire dissimule une profonde tristesse. Et le film avance ainsi comme une balade funèbre, avec une douceur trompeuse jusqu'au dénouement où les rancœurs deviennent presque mythologiques. Les Banquises d'Inisherin, ou les Banshees à la française d'Inisherin, est finalement un film sur la solitude, mais aussi sur notre désir désespéré d'avoir compté au moins une fois pour quelqu'un. Et peut-être est-ce cela, une Banshees, la foi qui pleure lorsque nous comprenons trop tard que certaines choses étaient déjà mortes.
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6: Avec vous, Soukaina Aziz, bonjour à tous. Israël poursuit ses frappes dans le sud Liban au lendemain de la prise de la crête à Ali Tahar. D'après un nouveau bilan des autorités, au moins 4 personnes ont été tuées ce samedi dans ces attaques et 23 autres blessées. Selon le ministère libanais de la Santé, parmi les victimes, une femme de 18 ans. D'après les médias libanais, les frappes israéliennes se concentrent aujourd'hui sur Mansouri et Beit Yahoun. Au moins 60 morts au Yémen dans de nouveaux affrontements entre rebelles et forces gouvernementales. C'est ce que révèlent des sources médicales et militaires à l'agence de presse AFP. Les combats se concentrent à Taiz et Hodeida ce samedi. Les deux parties cherchent à contrôler l'accès à la mer Rouge. Les affrontements sont particulièrement violents suite à des frappes aériennes de l'armée contre des positions houthis. Les prochaines heures seront décisives, d'après un responsable militaire à Taiz, après que les rebelles aient conquis la veille des position à proximité de cette ville. Le président russe ordonne l'arrêt des frappes sur l'Ukraine pour une durée de 3 jours à partir de minuit. C'est ce qu'annonce le Kremlin juste après l'arrivée à Moscou de Jared Kushner et Steve Witkoff. Les deux émissaires du président américain vont s'entretenir ce samedi avec Vladimir Poutine. Ils sont porteurs d'une proposition américaine pour mettre fin au conflit en Ukraine. « Nous avons une idée pour la paix », avait affirmé la veille le président Donald Trump sans donner plus de détails. La Hongrie passe outre la décision de l'Union européenne et va continuer de protéger les Ukrainiens fuyant la conscription. Budapest avait adopté un décret dans ce sens qui est entré en vigueur hier. Pour rappel, la loi martiale ukrainienne oblige tous les hommes âgés de 23 à 60 ans à ne pas quitter le pays. La dernière décision européenne leur interdit aussi toute protection sur le territoire de l'Union européenne. Une décision à laquelle s'était opposé Budapest. Une vie meilleure sans nazis, davantage d'amour, moins de haine. Voilà ce qu'on pouvait lire sur les pancartes à Magdebourg en Allemagne. Des milliers de personnes manifestent aujourd'hui à la veille d'un scrutin en Saxe-Anhalt. Un rassemblement contre l'extrême droite qui pourrait remporter une victoire historique. Favorite des sondages, l'AFD souhaite prendre la tête de ce land, ce qui n'est jamais arrivé depuis 1945. Le syndicat national des journalistes tunisiens appelle à la libération de Mohamed Youssefi. Le SNJT dénonce son arrestation survenue la veille. Le journaliste avait été interpellé avant son passage prévu dans une radio locale pour parler de la crise de l'eau. Il est actuellement en garde à vue à Tunis et poursuivi pour blanchiment d'argent, entre autres. Le syndicat explique que le journaliste a fait l'objet d'une campagne de diffamation avant son interpellation pour ses positions critiques des autorités. Et puis un mot de Formule 1 qui partira en pole position demain lors du Grand Prix d'Italie. George Russell semble être le favori après avoir dominé les deux derniers essais libres sur le circuit de Monza. Mais Ferrari est juste derrière. Lewis Hamilton cherche à partir en tête de cette course. Il a d'ailleurs terminé à 226 millièmes de son compatriote.

0: Lors de la troisième séance des essais libres cet après-midi, les qualifications débutent à partir de 15h. C'est la fin de ce flash d'information. Merci de l'avoir suivi. Restez à l'écoute sur Média.
1: Bonjour et bienvenue dans Elle d'Afrique. Alors aujourd'hui, je reçois Alicia Fall, à peu près plus de 20 ans dans les médias. Elle est passée de la parole journalistique à l'écriture cinématographique, de l'exposition à l'introspection. Productrice, scénariste et réalisatrice, elle transforme aujourd'hui son histoire personnelle en récit capable de toucher et d'éclairer les autres. Alicia Fall, bonjour, merci beaucoup d'être avec nous.
2: Bonjour, merci de me recevoir dans votre émission.
1: Alors, sans plus tarder justement, avec ce beau parcours du journalisme à la production en passant par la réalisation, tout ça à découvrir dans quelques instants, juste après le jingle. Et je pense une question quand même incontournable, Alicia Fall, le journalisme, les médias, est-ce que c'était un rêve de petite fille ?
2: Je rêvais, j'aspirais à une carrière humoristique lorsque j'étais enfant. Et puis le hasard m'a amenée au journalisme. Enfin, hasard, pas tant que ça, puisque quand j'ai commencé à travailler, à faire des saisons, j'avais ma petite caméra, puis j'avais toujours ce goût de vouloir amener un petit peu ce qui se passait dans ce que je vivais dans les saisons à la famille. Donc j'avais cette fibre journalistique sans le savoir véritablement. Et puis en arrivant sur Paris, c'est un petit peu tombé un petit peu par hasard. Mais un hasard qui est bien fait, je crois pas au hasard d'ailleurs. Et je suis tombée dedans et puis ça a été
1: c'est ce qui préparait en fait, c'est ce qui préparait ce qui est arrivé aujourd'hui.
2: Ah oui, je crois, très sincèrement, oui.
1: À quel moment vous avez senti que c'était plus pour vous de raconter les histoires des autres, mais plutôt de raconter votre histoire?
2: Lorsque mon histoire était aussi celle des autres et que pour impacter comme je voulais impacter, en tout cas d'un point de vue cinématographique, je me suis dit qu'il fallait mettre les pieds dans le plat et que mon histoire malheureusement concerne celle de milliers et des millions de personnes. Donc il fallait mettre les pieds dans le plat et puis l'objectif c'était vraiment de sensibiliser et quoi de mieux que de sa propre histoire. Pour justement pouvoir sensibiliser et porter une parole, celle des enfants notamment.
1: Alors justement, quand on quitte une position connue, reconnue, pour recommencer ailleurs, et notamment derrière une caméra, il faut parfois accepter de redevenir débutante. Ça, c'est un sentiment que vous avez eu, que vous avez assumé, que vous avez traversé 20 ans dans les médias pour passer à autre chose ?
2: J'ai toujours eu la fibre cinématographique, en tout cas écrire. Bien avant que je tombe dans les médias, j'écrivais déjà toute petite, donc j'avais déjà ce rêve de cinéma. Et c'est vrai que quand je suis arrivée en télé, je me suis toujours dit, j'ai commencé ma carrière devant la caméra, mais je la terminerai derrière. Donc ça n'a pas été compliqué pour moi. Et puis je pense qu'au bout de 20 ans, on n'est plus dans cet ego, dans cette appétence de vouloir absolument prouver, etc. On a envie d'avancer et d'utiliser les canaux, ou en tout cas les outils, nos métiers pour transmettre, simplement.
1: Mais avant cette vie-là, vous aviez une vie d'un visage connu, en fait. Et là, c'est quand même chercher une nouvelle légitimité, l'avoir. Parce que même sans avoir peur, est-ce qu'on n'a pas peur de cette légitimité, en fait ?
2: Ce qui est sûr, c'est que je recommençais, on recommence tout à zéro, et que l'expérience qu'on a dans les médias, in fine, on se rend compte que les médias, c'est un métier complètement différent du cinéma, même s'il y a cet aspect caméra, tournage, etc. C'est un métier différent, il a fallu tout recommencer, apprendre. Non, ça ne m'a pas... Non, je pense que j'étais prête, en fait. J'étais prête à passer ce cap depuis fort longtemps. Donc, et puis, j'aime apprendre. Et ce qui est bien, c'est que justement, quand on a passé 20 ans à faire quelque chose qui m'a beaucoup plu, attention, hein, ça a été, c'est devenu une passion de transmettre, de faire de la télévision. Ça a été vraiment une superbe expérience pour moi. Et ce qui m'a amenée d'ailleurs après dans le cinéma. Mais ça n'a pas été si compliqué que ça.

0: et justement réapprendre, se retrouver dans une situation où on doit apprendre, voilà, c'est challengeant.
1: C'est quand même une situation
0: super.
1: D'inconfort aussi. Il y a une transition qui passe par l'inconfort également.
0: La transition, est-ce qu'elle est inconfortable? Non, parce qu'elle a été décidée. Je pense qu'elle aurait été inconfortable si mon temps en télé, on m'avait mis le coup de pied aux fesses pour me dire, bon, bah, Alicia, on veut plus de toi. Je pense que là, ça aurait été plus compliqué. Et je pense qu'effectivement, quand on travaille dans les médias depuis de nombreuses années comme ça, effectivement, je pense que si ça se passe comme ça, je pense que la pilule est dure à avaler et que la reconversion est compliquée. Alors que moi, ça a été un choix. Même des chaînes, quand je suis passée d'e-télé, j'ai quitté le groupe Canal+ pour aller sur France Télévisions. J'ai fait avancer la fin de mon contrat. Et c'était un choix, j'ai toujours choisi. Et c'est vrai qu'aujourd'hui, en tout cas, au bout de certaines années, j'avais le luxe de choisir, de dire, bon, bah, je quitte cette chaîne pour aller sur une autre, où j'avais moins d'audience, où j'avais moins d'exposition, mais j'avais l'expérience, une expérience qui était différente et qui me permettait de me performer. Quand je refuse d'aller sur la météo d'M6 plutôt que d'aller sur celle d'ITélé, bah, l'ITélé me permettait d'apprendre de vrai en direct, sans prompteur. Voilà, je suis quelqu'un qui aime le challenge, donc je ne choisis pas la facilité. De toute façon, je l'ai jamais fait dans ma carrière. Et dans le cinéma, c'est pareil. In fine, on recommence, ça c'est clair, mais c'est une décision. Donc on m'a appelé pour reprendre l'antenne. On m'a appelé cet été pour reprendre l'antenne, mais j'ai refusé gentiment. Voilà, mais ça fait toujours plaisir.
1: Bien sûr, bien sûr. Mais par rapport au cinéma aujourd'hui, toutes les autres décisions étaient purement professionnelles. Celle du cinéma aujourd'hui, des thèmes que vous traitez, et on va parler du nom de votre boîte de prod aussi, qui porte énormément de signification. Est-ce que c'est plus thérapeutique que professionnel?
0: Ah bah, y a une dimension thérapeutique, oui, ça c'est inéluctable. Le cinéma est un espace d'expression qui nous permet, en tout cas en tant que cinéaste, effectivement de porter un point de vue, de porter un regard sur une situation, sur des faits, sur des sujets en tout cas qu'on choisit, tels que en tout cas mon premier court-métrage en tant que réalisatrice qui s'appelle À cloche-pied, et qui a vocation de sensibiliser sur les violences faites aux enfants. Donc oui, c'est inéluctablement une forme de thérapie, et on fait avec le cinéma, en tout cas je suis en train de faire avec le cinéma ce que de toute façon je ne faisais pas forcément, en tout cas comme je l'entendais avec la télé. Et puis c'est très bien comme ça aussi.
1: Alors, vous avez justement dans cette nouvelle carrière, dans cette nouvelle vie, on reste sur votre trajectoire, lancé Wallo Productions, je prononce bien ?
0: Oui, Wallo Productions, c'est ça.
1: Wallo Productions. Wallo Productions, ça renvoie au royaume du Wallou.
0: Exactement.
1: Exactement.
0: Tout le monde le connaît.
1: À vos origines sénégalaises, ouais. C'est bien ça.
0: Exactement. Ah oui.
1: Voilà.
0: Très important pour moi. Ouais.
1: Pourquoi, justement ? Pourquoi ?
0: Suite au décès de mon papa, donc qui est sénégalais, j'avais déjà une première production qui s'appelait Giddy Up. Et lorsque j'ai perdu mon père, j'avais besoin de revenir à cet ancrage. Et Wallo Productions, Wallo parce qu'effectivement il y a le royaume du Wallo, et au sein du royaume du Wallo, il y a ces femmes Linger, ce qu'on appelle les femmes Linger, qui sont des femmes extrêmement courageuses, en tout cas qui ont une histoire extrêmement forte que je souhaite porter à l'écran plus tard. Raconter leur histoire, puisque ce sont des femmes qui donc étaient dans leur village. Les hommes sont partis pour faire reculer les assaillants. Finalement, ils ont perdu, les assaillants sont arrivés. Les femmes Linger se sont battues sans armes, sans rien, avec leur force, leur volonté. Elles ont réussi à les combattre la première journée, mais elles savaient que les assaillants allaient revenir le lendemain et que malheureusement, elles n'avaient plus de force. Donc, elles ont pris une décision qui est très lourde de sens, elles ont décidé de s'immoler afin de ne pas devenir, elles, ainsi que leurs enfants et leurs descendants, des esclaves. C'est un choix qui est très particulier, qui est peut-être sujet à controverse aussi, mais je trouve que l'histoire, elle est tellement forte de ces femmes qui ont pris... moi, je suis femme mère aussi. On se pose la question, est-ce que je choisis de devenir une esclave et une esclave sexuelle ? Mes enfants, moi et ma descendance, ou est-ce que je choisis de partir ? C'est encore une fois de plus, c'est particulier, mais en tout cas, c'est une histoire forte. Et effectivement, ça fait partie du royaume du Wallo. Et important pour moi de mettre en avant mes origines sénégalaises, l'Afrique, parce qu'on a en Afrique, on a une histoire forte, on a plusieurs histoires fortes, et pour moi, porter le nom de ma production en Wallou, c'était une évidence.
1: Et cette histoire, vous l'avez découverte à travers votre papa même ou quelqu'un d'autre vous l'a racontée?
0: À travers mon papa. Oui, à travers mon papa. Puis après, en tant que journaliste et curieuse humaine, de toute façon, j'ai fait mes propres recherches. Et oui, ça, c'est une histoire qui me touche dans mon cœur de maman, qui me touche dans mon cœur d'être humain. Et c'est pour ça, c'est la raison, l'une des raisons pour laquelle je souhaite porter cette histoire à l'écran dans un second temps, parce que je travaille sur un autre projet entre-temps.
1: Et vous avez justement dédié la mémoire du Manguier à votre papa.
0: Exactement. Ben oui, la mémoire du Manguier, c'est une histoire assez particulière puisque le réalisateur Nicolas Sahoualou-Cissé, m'a été présenté par Fodé Silla, qui travaillait à l'époque avec, en tout cas, dans l'entourage de Macky Sall, donc l'ancien président du Sénégal. Et c'est vrai qu'on a eu un match. Et puis c'est un Wallo, Nicolas Sahoualou-Cissé, c'est un Wallo. Et c'est vrai qu'il me parle du film. Et moi, j'étais encore dans les médias, bon, avec toujours cette aspiration de partir dans le cinéma, mais j'étais pas partie dans la production, en tout cas, plus sur la partie scénaristique et écriture, scénaristique, pardon, et réalisation. Et il me dit, on souhaiterait, voilà, que tu coproduises ce projet. J'ai refusé dans un premier temps par manque de confiance, toujours peut-être ce syndrome de l'imposteur où on n'est pas sûr, etc. J'aurais dit, mais je vous présente de super cinéastes, etc., qui ont de la bouteille, qui sont aguerris. Non, non, non, c'est toi qu'on veut. Et puis j'ai reçu une espèce de petite tape sur la tête comme ça de mon père, de là où il est, en tout cas, bon, j'aime à croire, en tout cas. Et puis en disant, mais non, Fall, on t'amène ce projet sur un plateau. Et pour la petite anecdote que je trouve extraordinaire, c'est que la mémoire du manguier, autrefois dans ma famille au Sénégal, on cultivait la mangue. Nous avions des terres sur lesquelles nous cultivions la mangue. Donc voilà, il était évident que ce projet-là était pour moi en tant que productrice et qu'il allait me permettre de mettre le pied à l'étrier et de me former, de me forger et de comprendre toute la mécanique de la fabrication d'un long métrage.
1: Alors,
0: Qui a été d'ailleurs cette idée avec elle.
1: sans phare et sans détour, on ouvre aussi cette partie qui est très importante, parce qu'au-delà de ce qui est dit, il y a aussi ce qui est ressenti, et c'est ce qu'on va découvrir avec vous, Alicia Fall, tout de suite. Alors, j'ai une question un peu curieuse, et si vous me permettez, je vais vous la poser. Est-ce qu'avec cette nouvelle vie professionnelle, vous vous sentez un peu plus sénégalaise?
0: Non, je me suis toujours sentie sénégalaise. Et pourtant, j'ai grandi dans le vignoble, dans le vignoble nantais en France. J'étais la seule métisse tout court jusqu'au collège, sur 400 élèves. Et non, l'Afrique a toujours été en moi. Comme on dit en Afrique, notamment au Sénégal, le sang est fort. Et j'ai toujours eu Non, je me sens africaine, je suis toujours sentie sénégalaise.
1: Alors, et si on parlait à présent de à cloche-pied, justement, c'est transformer une blessure personnelle en œuvre. Ça, c'est
0: Exactement.
1: compliqué d'accoucher de ce genre d'œuvre, justement.
0: C'est plus difficile aujourd'hui parce qu'il y a plein de choses que j'aurais voulu aborder, notamment d'un point de vue cinématographique. Et j'ai l'impression de ne pas l'avoir fait comme je le voulais, mais c'est pas grave parce que de toute façon, je travaille sur le long métrage. C'était pas facile parce que ce sont mes enfants, mes jumeaux, notamment mon fils qui a interprété mon rôle. Et c'est vrai que ça a amené à. Bon, alors, je suis pas le genre de mère qui pousse ses enfants à aller dans faire les castings, c'est pas du tout mon truc. Mais c'est vrai qu'ils avaient une appétence pour jouer, etc. Et que finalement, ça coulait de source. Au départ, c'était pour ma fille, mais ma fille m'a dit, je suis un peu trop sensible, maman, etc. Puis mon fils m'a regardé, m'a dit, maman, je vais le faire, moi, je vais jouer ton rôle. Donc j'ai réécrit, donc en version masculine. Et ça nous a permis d'aborder l'enfance, en fait, que j'ai eue, parce que c'est vrai que par rapport à mon métier, ils avaient peut-être tendance aussi à penser que. Et puis je suis quelqu'un qui est plutôt spontanée, joyeuse et voilà, assez heureuse dans la vie. Et ça leur a permis aussi de comprendre que la vie n'a pas toujours été rose pour moi. Et qu'il n'y a pas que moi, qu'il y a beaucoup d'enfants, malheureusement, qu'eux, ils ont beaucoup de chance aussi d'avoir une vie, voilà, entourée d'amour et en tout cas sans violence.
1: Justement, donc
0: oui,
1: juste pour mettre notre audience dans le contexte, c'est un court-métrage qui raconte la violence en fait à travers les silences aussi d'un petit garçon qui essaie de protéger sa mère des violences de son père en fait, de son mari, c'est bien ça.
0: Oui, c'est ça. Oui, parce qu'en fait, on parle souvent des violences faites aux femmes, et il faut. Mais c'est vrai que les violences domestiques faites aux enfants, on en parle moins. Il y a beaucoup d'enfants qui prennent des coups à la maison par les parents, les beaux-parents. Et c'est vrai que les enfants parlent peu, moins, parce qu'ils ont ce sens de l'abnégation qui est total. Un enfant, pour protéger justement le parent, va se taire parce qu'il est menacé. Et c'est vrai qu'on en parle moins. Et on a aussi, il y a aussi une dimension. Alors, attention, puisque dans mon court-métrage, on ne voit pas le visage des adultes parce que j'ai pris le parti. La violence n'a pas de couleur, n'a pas d'origine, n'a pas de culture, n'a pas de classe sociale. Donc, c'était très important pour moi de cacher le visage des adultes. Mais il y a la violence intrafamiliale, c'est un fléau dont on parle moins, en tout cas, pas assez à mon goût, parce que il y a beaucoup d'enfants malheureusement qui sont dans cette situation et il n'y a pas beaucoup de pas beaucoup de structures, pas beaucoup de pas beaucoup de choses qui sont mises en place pour les aider et pour les leur permettre de parler, de libérer la parole.
1: Pendant toutes ces années de dans les médias, à la télé, justement, pendant 20 ans à la télé, est-ce que vous aviez l'impression, pas de porter un masque, mais de cacher une partie de vous, de jouer le jeu des paillettes, ou on va dire à l'époque, quand vous avez commencé, j'ai commencé aussi, on a commencé pratiquement en même temps, à l'époque, on n'était pas vraiment sous le feu des projecteurs avec les réseaux sociaux, etc. La notion de média, de présentation était différente.
0: C'est vrai, porter un masque, alors non, c'est marrant parce que je le dis toujours, si tu veux voir la vérité chez l'autre, il faut faire tomber le masque. Donc, j'ai toujours eu ce côté spontané, naturel. Et je pense que c'est peut-être pour ça aussi que ça fonctionnait pour moi en télé et qu'au niveau des audiences, c'était pas mal aussi parce que les gens sentaient mon naturel et ma spontanéité. Que je sois la météo ou autre, j'avais joué à la météorologue, en tout cas parce que pour moi, c'est un métier. Pour moi, j'étais une postière météorologique, et en tout cas, c'est comme ça que je le voyais. Et je pense que mon naturel, ma spontanéité, ma sincérité transparaissait à l'écran. Donc, après porter un masque, il y a de toute façon, techniquement, d'un point de vue matériel, oui, on a un masque, on est coiffé, on est maquillé. Moi, il est arrivé, parfois le matin, j'arrivais à 5h, 4h pour faire la météo. Je vois mes collègues dans le sécu, donc forcément, on porte un masque. Et puis, de toute façon, peu importe le métier, il y a le masque sociétal aussi. Et c'est ce qui fait que, à cause de ce masque sociétal, on passe à côté de personnes. Parce que là, on parle de la violence faite aux enfants. En tout cas, c'est la thématique qui est abordée dans mon court-métrage. Mais des violences, quelles qu'elles soient, dans le travail, partout. Ce masque sociétal, pour moi, est un fléau. Empêche les relations, les bonnes relations sincères, spontanées, et qui permettent justement de vraiment se poser sur l'autre et de vraiment apprendre à se connaître. Et en se disant, mais tiens, mais si je m'intéresse vraiment à l'autre, peut-être que j'en saurai davantage et peut-être que je pourrais l'aider.
1: Alors justement, sans plus tarder, on va parler à la transmission pour faire le lien aussi entre ce court-métrage et peut-être des projets futurs. On y va. Voilà. Justement, Alicia Fall, vous avez dit, si j'arrive à connaître l'autre, eh bien, je peux vraiment l'aider. Est-ce que vous avez, peut-être que ça a été fait, est-ce que vous avez diffusé ce court-métrage, notamment dans les écoles, auprès des écoles, des collèges, des lycées, pour faire une forme de sensibilisation?
0: C'est l'objectif du court-métrage pour l'instant. Il est en parcours festivalier. On a remporté pas moins d'une dizaine de prix à l'international. Et j'en suis vraiment très heureuse, et sans lobbying, je le précise, parce que bon, c'est important, ça prouve que, voilà, que le sujet, en tout cas, les porte, qu'il intéresse, et c'est ce qui va me permettre après, par la suite, une fois le parcours festivalier qui va se terminer mi-février ou mars 2027, c'est l'objectif, justement, d'aller dans les écoles et les entreprises aussi, j'ai envie de dire, parce que, encore une fois, les enfants sont très prompts et font bien plus attention les uns aux autres que nous le sommes, nous, adultes. Et je crois qu'on ne fait pas assez confiance aux enfants. Et je pense qu'il suffit de mettre la petite puce à l'oreille. Un enfant va davantage faire plus attention qu'un adulte. Nous, on est dans ce microcosme d'adulte, notre vie d'adulte, qui est assez auto-centrée. Et c'est ce qui fait que, voilà, dans le travail, etc., peu importe, c'est ce qui fait qu'on ne va pas forcément voir ce qui se passe, en tout cas déceler des situations qui peuvent être compliquées, voire dangereuses, dans les personnes qui nous entourent, que ce soit dans le cadre professionnel ou personnel.
1: Justement, quand on est productrice, mais qu'on est aussi maman et productrice de films, de documentaires, avec des thématiques extrêmement sensibles comme ça, est-ce que on a envie de transmettre à son public des choses différentes de ce qu'on transmet à ses enfants, ou bien finalement c'est exactement le même message.
0: C'est le même message.
1: Est-ce qu'on a envie de ménager un peu ses enfants?
0: Alors, oui et non, parce que les enfants, justement, ce projet leur a permis de comprendre que justement, la vie, c'est pas Walt Disney, d'accord? Et même d'ailleurs dans les Walt Disney, Bambi perd sa maman. Je veux dire, voilà, la vie, ça peut être très dur, de leur faire prendre conscience que ils font partie des chanceux, entre guillemets. Et encore une fois de plus, je ne parle pas de biens matériels, hein. Il y a énormément de familles aisées dans lesquelles il y a beaucoup de
1: De
0: violence également
1: violence.
0: intrafamiliale. Donc, comme je dis, voilà, j'ai beaucoup d'exemples autour de moi. Voilà, il n'y a pas de classe sociale, il n'y a pas de culture, il y a, voilà, vraiment, ça touche tout le monde. Donc non, c'est le même message. Je prends le spectateur comme mon enfant, justement, et envie de lui dire, mes enfants, entre guillemets, là où je ne les ménage pas, c'est effectivement sur toutes ces histoires d'harcèlement, harcèlement scolaire, etc. Comme je leur dis, ne fais pas aux autres ce que tu ne veux pas qu'on te fasse. Et à l'inverse, comment peut-on protéger son camarade ou sa camarade? Ben, en agissant, tout simplement. Et puis, sur ces violences qui sont plus subtiles, où effectivement, dans mon court-métrage, le personnage de Tim ment. Il est contraint de mentir pour protéger sa maman. Et puis, garder aussi son univers d'enfant à l'école où il n'est pas touché à l'école. À l'école, c'est son socle. Et ça ne se voit pas du tout à l'école, puisque c'est ce que j'ai vécu. À l'école, personne ne voyait, personne ne pouvait déceler ce qui se passait. Ma mère n'a jamais décelé ce qui se passait. Parce que j'avais cette capacité, les enfants en tout cas, certains enfants qui vivent des violences, ont cette capacité de cacher. Et puis moi, j'étais quelqu'un de très souriante, je l'ai toujours été. Enfin, on ne pouvait pas déceler, mais moi, je pense que j'aurais pu moi-même me fourvoyer. Enfin, je veux dire, c'est très compliqué quand on tombe sur des enfants comme j'eus été. Il faut y aller pour déceler et comprendre qu'il se passe quelque chose à la maison. Mais pour moi, c'est quand même possible parce qu'on fait des bêtises. Il y a quand même un comportement. J'étais quand même un petit peu insubordonnée. Il y avait quand même des signes pour moi qui montraient que je faisais des bêtises à la maison. En tout cas, enfin, à la maison. En tout cas, il y avait des choses pour moi qui. On aurait pu le voir. Et les enfants, je leur dis, entre vous, entre camarades de classe, vous pouvez déceler. Donc, le spectateur, pour moi, est un enfant qu'il faut reprendre par la main. Donc, le spectateur, je le dis en tant que cinéaste, mais l'être humain, en fait. On est tous pareils. Et en fait, c'est juste replanter une graine et dire, attention, là, tu as peut-être. Comme je le disais, je le dis souvent, les gens ne veulent pas mettre les pieds dans le plat. Ben oui, mais faut pas t'en occuper, ce n'est pas tes histoires, mets-toi tes histoires. Alors oui, je veux bien, mais parfois, ça peut sauver des vies. Donc parfois, il faut mettre les pieds dans le plat, parfois, il faut se mêler de ce qui ne nous regarde pas, malheureusement.
1: C'est un court-métrage qui arrivera en Afrique aussi? Au Maroc,
0: Ah
1: au Sénégal?
0: oui. Oh, oui. Oui, Maroc, Sénégal. Ah oui. Et puis en Afrique, tant dans le. Enfin, moi, ce qui m'intéresse surtout, c'est vraiment les projections débat. Et de me rapprocher. Là, j'ai commencé à me rapprocher de certaines institutions. Et puis d'associations, protection de l'enfance, pour pouvoir mettre tout ça en place. Donc oui, 2027, j'arrive en Afrique, oui, pour sûr.
1: Alors Alicia Fall, justement, pour finir aujourd'hui, est-ce que vous faites des films pour raconter, pour réparer ou pour transmettre?
0: Les trois.
1: Les trois en
0: Les
1: même temps.
0: trois, je veux. Ben oui, je me rapproprie mon histoire, je fais de ma souffrance un outil utile, et puis donc je répare et je transmets. J'ai oublié le troisième, pardon.
1: Je raconte, je répare, je transmets.
0: Je raconte mon histoire, en la racontant, je me répare et en me réparant et en donnant des outils, etc. Et puis c'est aussi la résiliation, de montrer voilà que on peut avoir vécu des choses. Et alors déjà d'une ne pas les reproduire, parce qu'il y a aussi, il y a aussi cette

0: avoir vraiment partagé pleinement et sans langue de bois et sans phare. Voilà, avec l'audience des ailes d'Afrique. Merci beaucoup. À très vite.
1: Merci infiniment. Au revoir.
0: Au revoir. Au revoir. Au revoir. Un grand, grand merci à toute l'équipe en régie et à vous pour votre fidélité pour le démarrage de cette nouvelle saison d'Ailes d'Afrique. N'oubliez pas, disponible toujours à revoir sans modération sur la page YouTube Média TV Afrique. Au revoir et à la semaine prochaine.

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1: Avec vous, Soukaina Aziz, bonjour à tous. Israël poursuit ses frappes dans le sud Liban au lendemain de la prise de la crête Ali Tahar. D'après un nouveau bilan des autorités, au moins 4 personnes ont été tuées ce samedi dans ces attaques et 23 autres blessées. Selon le ministère libanais de la Santé, parmi les victimes, une femme de 18 ans. D'après les médias libanais, les frappes israéliennes se concentrent aujourd'hui sur Mansouri et Beit Yahoun. Au moins 60 morts au Yémen dans de nouveaux affrontements entre rebelles et forces gouvernementales. C'est ce que révèlent des sources médicales et militaires à l'agence de presse AFP. Les combats se concentrent à Taiz et Hodeida ce samedi. Les deux parties cherchent à contrôler l'accès à la mer Rouge. Les affrontements sont particulièrement violents suite à des frappes aériennes de l'armée contre des positions houthies. Les prochaines heures seront décisives, d'après un responsable militaire à Taiz, après que les rebelles aient conquis la veille des positions à proximité de cette ville. Le président russe ordonne l'arrêt des frappes sur l'Ukraine pour une durée de 3 jours à partir de minuit. C'est ce qu'annonce le Kremlin juste après l'arrivée à Moscou de Jared Kushner et Steve Witkoff. Les deux émissaires du président américain vont s'entretenir ce samedi avec Vladimir Poutine. Ils sont porteurs d'une proposition américaine pour mettre fin au conflit en Ukraine. « Nous avons une idée pour la paix », avait affirmé la veille le président Donald Trump sans donner plus de détails. La Hongrie passe outre la décision de l'Union européenne et va continuer de protéger les Ukrainiens fuyant la conscription. Budapest avait adopté un décret dans ce sens qui est entré en vigueur hier. Pour rappel, la loi martiale ukrainienne oblige tous les hommes âgés de 23 à 60 ans à ne pas quitter le pays. La dernière décision européenne leur interdit aussi toute protection sur le territoire de l'Union européenne. Une décision à laquelle s'était opposé Budapest. Une vie meilleure sans nazis, davantage d'amour, moins de haine. Voilà ce qu'on pouvait lire sur les pancartes à Magdebourg en Allemagne. Des milliers de personnes manifestent aujourd'hui à la veille d'un scrutin en Saxe-Anhalt. Un rassemblement contre l'extrême droite qui pourrait remporter une victoire historique. Favorite des sondages, l'AFD souhaite prendre la tête de ce land, ce qui n'est jamais arrivé depuis 1945. Le syndicat national des journalistes tunisiens appelle à la libération de Mohamed Youssefi. Le SNJT dénonce son arrestation survenue la veille. Le journaliste avait été interpellé avant son passage prévu dans une radio locale pour parler de la crise de l'eau. Il est actuellement en garde à vue à Tunis et poursuivi pour blanchiment d'argent, entre autres. Le syndicat explique que le journaliste a fait l'objet d'une campagne de diffamation avant son interpellation pour ses positions critiques des autorités. Et puis un mot de Formule 1 qui partira en pole position demain lors du Grand Prix d'Italie. George Russell semble être le favori après avoir dominé les deux derniers essais libres sur le circuit de Monza. Mais Ferrari est juste derrière. Lewis Hamilton cherche à partir en tête de cette course. Il a d'ailleurs terminé à 226 millièmes de son compatriote lors de la troisième séance des essais libres cet après-midi. Les qualifications débutent à partir de 15h. C'est la fin de ce flash d'information. Merci de l'avoir suivi. Restez à l'écoute sur Média.

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Et voilà, mes chers amis, avec beaucoup de plaisir, on se retrouve sur les ondes médias pour cette nouvelle édition d'Entracte avec Khalid à l'instant, une superbe chanson qui a vu le jour il y a de cela une année maintenant, et la suite dans un autre style avec Hey Lewis and the News. En fait, The News, c'est le groupe qui a toujours accompagné Hey Lewis. Je vous laisse apprécier le programme et on se retrouve dans un instant avec toutes ces superbes chansons que j'aurai le grand plaisir de désannoncer dans un instant, bien évidemment. Merci d'être toujours fidèle à Média. Je vous souhaite à toutes et à tous, chers amis auditrices, chers amis auditeurs, une excellente après-midi et un très bon week-end à l'écoute de nos programmes.

Et voilà, mes chers amis, un programme très éclectique avec Hayley with the News, Niall Horan, l'ex One Direction, Bibi Sky également, la célèbre chanteuse de musique dance et pop dance, chanteuse américaine d'origine albanaise. Elle a parti également le groupe Years and Years, un groupe originaire de Grande-Bretagne, avec le featuring de Galantis, un duo de DJ suédois, bien évidemment. Elle a parti également Callen Herrin et le groupe tout le monde connaît, Stormbound 5, et le featuring du rappeur Lil Wayne. Et pour aller directement aux informations, voici une superbe chanson de style hip-hop avec Joyner Lucas et le featuring de Ava Max. Et aussitôt après, la suite d'Anthrax sur les ondes médias. Merci de rester avec nous. À tout de suite.

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2: Avec vous, Soukaina Aziz, bonjour à tous. L'armée américaine frappe 3 navires pétroliers iraniens ce samedi. Elle annonce en avoir détruit 2 dans le golfe d'Oman et un autre dans le golfe, selon le commandement américain pour le Moyen-Orient. Il s'agit d'une riposte aux missiles lancés par les gardiens de la Révolution vers 2 bateaux de la marine américaine qui patrouillaient dans les eaux régionales. Téhéran n'a pas réagi. Le Hezbollah condamne les frappes israéliennes au sud Liban et accuse les États-Unis de les soutenir au lendemain de la prise de la crête de Ali Tahar. L'armée israélienne a tué au moins 4 personnes cet après-midi dans ses attaques et 23 autres blessés. Selon le ministère libanais de la Santé, parmi les victimes, une femme de 18 ans. Selon les médias libanais, les frappes israéliennes se sont concentrées sur Mansouri et Beit Yahoun. La Russie suspend ses frappes pour une durée de 3 jours. Décision du président Vladimir Poutine qui doit recevoir aujourd'hui les émissaires américains. Jared Kushner et Steve Witkoff sont arrivés à Moscou avec une proposition américaine afin de relancer les négociations pour mettre fin à la guerre en Ukraine. Ils sont d'ailleurs attendus demain à Kiev où des frappes russes ont visé l'aéroport de la capitale avant leur arrivée à Moscou. Le trafic maritime est de nouveau fluide entre la France et l'Angleterre après que des centaines de manifestants anti-migrants ont bloqué ce matin l'accès au port de Douvres dans le sud de l'Angleterre. Un dialogue a été entamé avec les manifestants, c'est ce qu'explique la police. Ces manifestants sont venus nombreux, tous vêtus de noir et portant des cagoules. Le gouvernement britannique a, lui, condamné ce rassemblement. Autre manifestation, cette fois en Allemagne, à Magdebourg. Des milliers de personnes se sont retrouvées pour dire non à l'extrême droite à la veille d'un scrutin important en Saxe-Anhalt. Les sondages prédisent une victoire de l'AfD, ce qui serait une première depuis 1945. Mais l'emporter ne signifie pas obtenir la majorité absolue qui assurerait le pouvoir à l'AfD. De plus, la majorité des partis allemands refusent de s'allier à cette formation de l'extrême droite. Autre actualité au Népal, les recherches ont permis de retrouver 2 survivants 10 jours après les crues. Ce samedi, les secours ont sauvé un Chinois qui était bloqué dans un tunnel. Ils ont aussi sorti une sexagénaire de sa maison, ensevelie par la boue. La veille, 2 ouvriers népalais avaient été secourus. Au total, d'après le dernier bilan des autorités népalaises, 1331 personnes sont mortes dans ces crues et près de 5000 disparus. 31 morts et 531 disparu, c'est le bilan côté chinois. Un mot de football à présent. La sélection algérienne se dote d'un nouvel entraîneur. Brahim Mdani remplace Vladimir Petkovic, parti fin août. L'ex-capitaine de Marseille s'engage donc avec l'Algérie. Après avoir joué 2 fois seulement avec la sélection algérienne, il prend les rênes de l'équipe A. Après avoir mené la sélection des moins de 21 ans à la médaille d'or, c'était lors des Jeux méditerranéens en Italie la semaine dernière. C'est la fin de ce flash d'information. Merci de l'avoir suivi. Restez à l'écoute sur Média.
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Et oui, mes chers amis, belle reprise, ce Zandvoortien, de cette chanson signée Sofia Camara. Belle chanson, bien évidemment, qui, dans quelques secondes, passe le relais à toute une séquence que je désannoncerai dans un instant. Et c'est toujours un grand plaisir de vous savoir, toujours fidèle à Médien, sans plus tarder, écouter toutes ces magnifiques chansons dans des styles absolument différents, mais tellement remarquables. Très bel après-midi et très bon week-end à l'écoute des programmes de Médien.

Et voilà, chers amis, pour celles et ceux qui aiment bien la musique country, c'était Skip Ewing à l'instant, Luke Leverson à l'instant également avec une chanson de style country pop, chanson de l'année 2024, sans oublier tout ce que nous avons écouté, bien évidemment, des souvenirs et des nouveautés avec Snoop Dogg pour le style, on va dire, musique urbaine, Warren G également de la partie avec le featuring de plusieurs artistes, dont Jermaine Dupanaiti. Sans oublier Alissa Dixon et Léos en ouverture de séquence. Il faut savoir que la chanson de Léos a été une chanson remarquable, étant donné qu'il y avait tellement, tellement de belles sonorités dans un style 100% Afro House. Et pour aller directement aux informations, voici Carly Rae Jepsen. Et aussitôt après les infos, la suite d'Entracte sur les ondes médias. Question de passer. Très bel après-midi et un très bon week-end à l'écoute de Média. Chers amis auditrices, chers amis auditeurs, merci infiniment pour votre fidélité à Média 1. Je vous souhaite à toutes et à tous une excellente après-midi, un très bon week-end à l'écoute de nos programmes.

Avec vous, Soukaina Aziz, bonjour à tous. L'armée américaine frappe 3 navires pétroliers iraniens ce samedi. Elle annonce en avoir détruit 2 dans le golfe d'Oman et un autre dans le golfe, selon le commandement américain. Pour le Moyen-Orient, il s'agit d'une riposte aux missiles lancés par les gardiens de la Révolution vers 2 bateaux de la marine américaine qui patrouillaient dans les eaux régionales. Téhéran n'a pas réagi. Le Hezbollah condamne les frappes israéliennes au sud Liban et accuse les États-Unis de les soutenir au lendemain de la prise de la Crète de Ali Tahar. L'armée israélienne a tué au moins 4 personnes cet après-midi dans ses attaques et 23 autres blessés. Selon le ministère libanais de la Santé, parmi les victimes, une femme de 18 ans. Selon les médias libanais, les frappes israéliennes se sont concentrées sur Mansouri et Beit Yahoun. La Russie suspend ses frappes pour une durée de 3 jours. Décision du président Vladimir Poutine qui doit recevoir aujourd'hui les émissaires américains. Jared Kushner et Steve Witkoff sont arrivés à Moscou avec une proposition américaine afin de relancer les négociations pour mettre fin à la guerre en Ukraine. Ils sont d'ailleurs attendus demain à Kiev où des frappes russes ont visé l'aéroport de la capitale avant leur arrivée à Moscou. Le trafic maritime est de nouveau fluide entre la France et l'Angleterre après que des centaines de manifestants anti-migrants ont bloqué ce matin l'accès au port de Douvres dans le sud de l'Angleterre. Un dialogue a été entamé avec les manifestants, c'est ce qu'explique la police. Ces manifestants sont venus nombreux, tous vêtus de noir et portant des cagoules. Le gouvernement britannique a, lui, condamné ce rassemblement. Autre manifestation, cette fois en Allemagne, à Magdebourg. Des milliers de personnes se sont retrouvées pour dire non à l'extrême droite à la veille d'un scrutin important en Saxe-Anhalt. Les sondages prédisent une victoire de l'AfD, ce qui serait une première depuis 1945. Mais l'emporter ne signifie pas obtenir la majorité absolue qui assurerait le pouvoir à l'AfD. De plus, la majorité des partis allemands refusent de s'allier à cette formation de l'extrême droite. Autre actualité au Népal, les recherches ont permis de retrouver 2 survivants 10 jours après les crues. Ce samedi, les secours ont sauvé un Chinois qui était bloqué dans un tunnel. Ils ont aussi sorti une sexagénaire de sa maison, ensevelie par la boue. La veille, 2 ouvriers népalais avaient été secourus. Au total, d'après le dernier bilan des autorités népalaises, 1331 personnes sont mortes dans ces crues et près de 5000 disparus, 31 morts et 531 disparu, c'est le bilan côté chinois. Un mot de football à présent. La sélection algérienne se dote d'un nouvel entraîneur. Brahim Mdani remplace Vladimir Petkovic. Parti fin août, l'ex-capitaine de Marseille s'engage donc avec l'Algérie. Après avoir joué 2 fois seulement avec la sélection algérienne, il prend les rênes de l'équipe A. Après avoir mené la sélection des moins de 21 ans à la médaille d'or, c'était lors des Jeux méditerranéens en Italie la semaine dernière. C'est la fin de ce flash d'information. Merci de l'avoir suivi. 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

Et voilà, mes chers amis, avec beaucoup de plaisir, on se retrouve sur les médias pour cette édition d'Entracte version week-end avec One Tee, une belle fusion avec la musique Afro House. Et il faut savoir que One Tee, qui est un artiste français virtuel, avec bien évidemment ses connotations géniales, avec les producteurs Eddie Grandfier et également Thomas Pietz. Et en fait, le groupe est devenu très très célèbre avec un tube planétaire qui avait vu le jour en 2003 et qui s'intitule The Magic Key, avec le featuring de Kool Tee. Et bien évidemment, ce groupe a su fusionner de manière géniale la musique électro, la musique hip-hop et la musique pop. Et avec beaucoup de plaisir, on passe le relais à celui du programme avec Klingande. Merci pour votre fidélité à Médien. On se retrouve dans un instant. En attendant, je vous souhaite à toutes et à tous, chers amis auditrices, chers amis auditeurs, une excellente après-midi, un très bon week-end à l'écoute de Médien.

Eh oui, chers amis, c'est Johnny Clegg et Anne Savuka que nous écoutons à l'instant. En fait, c'est un artiste africain qui a réalisé un travail extraordinaire puisque c'est un précurseur dans le monde, bien évidemment, de la fusion entre la musique africaine et la musique pop. Dans un style différent, il y avait Lingandé, Bob Marley avec la version remixée de Jamin, Tim Gallagher de la partie, Chromeo, le fameux duo canadien de la partie, chanson de l'année 2008, sans oublier Yves de la partie, après Johnny Clegg. Voici Daryl Hall and John Oates, un légendaire duo de musique, on va dire fusion entre la musique pop-rock, la musique rock et la musique soul. C'est un groupe qui a fait une carrière de plus de 50 ans et qui est un des plus primés au niveau de l'histoire du Billboard, c'est-à-dire le hit parade des singles aux États-Unis. Ils ont créé cette fusion géniale et ils ont fait une carrière de plus de 50 ans. Ce titre nous mène directement aux informations et aussitôt après, la suite en track, faisons de midi. Merci de rester avec nous, à tout de suite.

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1: Avec vous, Soukaina Aziz, bonjour à tous. Les États-Unis mettent en garde leurs ressortissants dans le Golfe. À travers leur ambassade au Bahreïn, ils préviennent d'un risque d'escalade et rappellent, je cite, que l'Iran a déjà frappé des infrastructures civiles, notamment des hôtels à Manama. Fin de citation. Un message posté sur le réseau X juste après que l'armée américaine ait annoncé avoir détruit 3 pétroliers iraniens dans le Golfe et le Golfe d'Oman. Les États-Unis expliquent qu'il s'agit d'une riposte suite à des frappes iraniennes contre ses navires dans la région. Téhéran n'a pas fait de commentaires pour le moment. Au Yémen, l'armée annonce avoir capturé une dizaine de rebelles houthis à Hudaïda dans le sud-ouest. Une capture qui s'est déroulée durant une série d'affrontements ce samedi. Des combats qui se sont concentrés à Taïz. Au total, plus de 60 personnes sont mortes, dont des civils, d'après des sources médicales et militaires citées par l'agence de presse AFP. Les forces gouvernementales ont notamment mené des frappes contre les houthis et ont abattu des drones dans le gouvernorat de Jouf. Le président russe ordonne l'arrêt des frappes sur l'Ukraine pour une durée de 3 jours à partir de minuit. C'est ce qu'annonce le Kremlin juste après l'arrivée à Moscou de Jared Kushner et Steve Witkoff ce samedi. Les deux émissaires du président américain doivent s'entretenir avec Vladimir Poutine. Ils sont porteurs d'une proposition américaine pour mettre fin au conflit en Ukraine. « Nous avons une idée pour la paix », avait affirmé la veille Donald Trump sans donner plus de détails. Du côté de l'Algérie, les secours cherchent toujours à sortir un enfant tombé dans un puits dans la commune de Brézina, à 550 km au sud d'Alger, la capitale. Le garçon de 10 ans est coincé dans une épaisse couche de boue, selon les secouristes, qui indiquent avoir des difficultés à l'atteindre. L'opération dans ce puits de 80 mètres se déroule depuis 4 jours déjà et suscite une vive émotion dans le pays. Les appels à le sauver se sont d'ailleurs multipliés sur les réseaux sociaux. Autre actualité en Serbie, les hommages aux bouchers des Balkans se poursuivent. Une cérémonie s'est déroulée cet après-midi à Belgrade en présence de militaires, mais surtout de responsables gouvernementaux. Un événement 2 jours avant l'enterrement de l'ex-chef militaire des Serbes de Bosnie, Ratko Mladic, criminel de guerre. Il est un des responsables du massacre de Srebrenica. C'était en juillet 1995, la pire tuerie en Europe depuis la Seconde Guerre mondiale. Elle avait coûté la vie à près de 8000 hommes et adolescents musulmans. Et puis avant de vous laisser, un petit mot de Formule 1. 6 ans après avoir remporté la course, Pierre Gasly crée de nouveau la surprise sur le circuit de Monza. Le Français partira demain en pole position lors du Grand Prix d'Italie à bord de son Alpine. Une belle revanche pour le pilote français qui a perdu la veille sa 3e place à Monaco. Pour ce Grand Prix d'Italie, George Russell se lancera de la 2e position, juste devant Piastri. Ses qualifications étaient notamment décevantes pour les Ferrari. Pour cette course à domicile, Leclerc partira de la 4e place, Lewis Hamilton de la 5e. C'est la fin de ce flash d'information. Merci de l'avoir suivi. Restez à l'écoute sur Médien.
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Et voilà, mes chers amis, on se retrouve avec beaucoup de plaisir pour la suite d'Entracte, saison média, avec un légendaire artiste, Phil Collins, bien évidemment, que tout le monde connaît, qui a vu le jour le 30 janvier de l'année 1951 et qui est très célèbre en tant que à la fois ex-musicien et chanteur et leader du groupe Genesis, avec plus de 150 millions d'albums vendus à travers le monde, avec sa carrière en solo également, qui a été très très prometteuse dès la fin des années 70. C'est le début des années 80 et sans plus tarder, eh bien, on va poursuivre le programme en toute beauté avec The Avengers. On se retrouve dans un instant. Très bon week-end à l'écoute de Médien. Merci d'être toujours fidèle à la radio que tout le monde adore. Médien, chers amis auditrices, chers amis auditeurs.

Et voilà, mes chers amis, on arrive pratiquement au terme de cette émission pour aujourd'hui avec les deux rappeurs australiens, The Kid LAROI et le rappeur, bien évidemment, anglais, Central C. Central C, juste avant, la musique country avec Aaron Tippin et Little Texas. Sans oublier deux artistes français qui font un travail extraordinaire dans le monde de la musique Deep House et Afro House, The Avener et Sarah Costa. Et bien évidemment, pour aller directement aux informations, un groupe de légende, la musique californienne avec le groupe Eagles, une de leurs plus célèbres chansons, Take It Easy, qui nous mène directement aux infos juste après la suite des programmes sur les ondes Midi 1. Chers amis auditrices, chers amis auditeurs, merci infiniment pour votre fidélité à Midi 1. Je vous souhaite à toutes et à tous une excellente journée et un très bon week-end à l'écoute de nos programmes.

0: est annoncé avoir détruit 3 pétroliers iraniens dans le Golfe et le Golfe d'Oman. Les États-Unis expliquent qu'il s'agit d'une riposte suite à des frappes iraniennes contre ces navires dans la région. Téhéran n'a pas fait de commentaire pour le moment. Au Yémen, l'armée annonce avoir capturé une dizaine de rebelles houthis à Hudaydah dans le sud-ouest, une capture qui s'est déroulée durant une série d'affrontements ce samedi, des combats qui se sont concentrés à Taiz. Au total, plus de 60 personnes sont mortes, dont des civils, d'après des sources médicales et militaires citées par l'agence de presse AFP. Les forces gouvernementales ont notamment mené des frappes contre les houthis et ont abattu des drones dans le gouvernorat de Jouf. Le président russe ordonne l'arrêt des frappes sur l'Ukraine pour une durée de 3 jours à partir de minuit. C'est ce qu'annonce le Kremlin juste après l'arrivée à Moscou de Jared Kushner et Steve Witkoff ce samedi. Les deux émissaires du président américain doivent s'entretenir avec Vladimir Poutine. Ils sont porteurs d'une proposition américaine pour mettre fin au conflit en Ukraine. « Nous avons une idée pour la paix », avait affirmé la veille Donald Trump sans donner plus de détails. Du côté de l'Algérie, les secours cherchent toujours à sortir un enfant tombé dans un puits dans la commune de Brézina, à 550 km au sud d'Alger, la capitale. Le garçon de 10 ans est coincé dans une épaisse couche de boue, selon les secouristes, qui indiquent avoir des difficultés à l'atteindre. L'opération dans ce puits de 80 mètres se déroule depuis 4 jours déjà et suscite une vive émotion dans le pays. Les appels à le sauver se sont d'ailleurs multipliés sur les réseaux sociaux. Autre actualité en Serbie, les hommages aux bouchers des Balkans se poursuivent. Une cérémonie s'est déroulée cet après-midi à Belgrade en présence de militaires, mais surtout de responsables gouvernementaux. Un événement 2 jours avant l'enterrement de l'ex-chef militaire des Serbes de Bosnie, Ratko Mladic, criminel de guerre. Il est un des responsables du massacre de Srebrenica. C'était en juillet 1995, la pire tuerie en Europe depuis la Seconde Guerre mondiale. Elle avait coûté la vie à près de 8000 hommes et adolescents musulmans. Et puis avant de vous laisser, un petit mot de Formule 1. 6 ans après avoir remporté la course, Pierre Gasly crée de nouveau la surprise sur le circuit de Monza. Le Français partira demain en pole position lors du Grand Prix d'Italie à bord de son Alpine. Une belle revanche pour le pilote français qui a perdu la veille sa 3e place à Monaco. Pour ce Grand Prix d'Italie, George Russell se lancera de la 2e position, juste devant Piastri. Ses qualifications étaient notamment décevantes pour les Ferrari. Pour cette course à domicile, Leclerc partira de la 4e place, Lewis Hamilton de la 5e. C'est la fin de ce flash d'information. Merci de l'avoir suivi. Restez à l'écoute sur Média.
1: Voici donc, chers amis, l'étonnante histoire de la séquestrée de Lusignan. Cela se passait sous un ciel bleu d'octobre. Les nuages dans le ciel couraient comme un grand troupeau. Tout le long du mur, au-dessus de la porte du château, la glycine, dans le vent, frissonnait comme une chevelure. C'est alors qu'on entendit, jusqu'au bout de la ville, le hurlement de M. Delaveau. Jusqu'au bout de Lusignan, on entendit ce cri, qui ne s'éteindra plus parce qu'il fait partie désormais de l'histoire de ces murs, de ces petites rues et de ces vieilles bâtisses. Madeleine, reste ! Reste là ! Ou sois maudite ! La porte de fer grinça. Un jeune homme sortit, presque titubant, qu'on ne reverrait jamais. De même qu'on ne reverrait plus la belle Madeleine, la fille aînée de M. Delaveau, dont le prétendant venait d'être ainsi chassé, au moment même où elle s'apprêtait à le suivre. Oui, la belle, la brune, la savoureuse et charmante Madeleine ne devait plus reparaître. La porte du château se refermait sur elle plus lourdement qu'une trappe, faisant naître d'un seul coup l'étonnant mystère de la séquestrée de Lusignan que Jacques-Antoine a choisi de faire figurer parmi les dossiers extraordinaires de la police.

Quatre années plus tard, le 1er juin 1958, le maire de Lusignan, nouvellement élu, reçoit sa 100e lettre anonyme. Il la lit et la relit sans surprise. Cette lettre anonyme accuse M. Fernand de Lavaux de séquestrer depuis 4 ans sa fille aînée Madeleine, âgée de 33 ans, sans préciser dans quelles conditions, mais laissant entendre qu'elle peut être victime de toutes sortes de sévices, si toutefois elle vit encore. Je vous l'ai dit, c'est la 100e lettre anonyme. Voilà pourquoi, afin d'en avoir le cœur net, le 1er juin, vers 10h, le maire de Lusignan se présente devant l'étrange maison de la famille de Lavaux. Cette maison qu'on appelle le château à Lusignan n'est en réalité qu'une grande bâtisse grise et noble, dont les volets sont toujours clos, dont les murs, massifs sous une voilette de glycine défleurie, semblent étouffer un mystère, tandis que la haute grille du jardin maintient derrière ses barreaux un chien jaune, hargneux, aux aboiements éraillés. C'est tout ce qui reste du château de Lusignan construit, dit la légende, par la fée Mélusine, et qui abrita durant des siècles la famille des Lusignan, rois de Chypre et de Jérusalem. Après avoir longtemps sonné, le maire s'apprête à faire demi-tour lorsque la porte s'entrouvre sur le père Fernand de Lavaux, vêtu comme toujours de la même culotte de cheval renforcée de cuir, d'une vieille veste de chasse et coiffé d'un chapeau de feutre dont le ruban s'orne d'une plume de faisan. « Pardon, monsieur, dit monsieur le maire. Je ne voudrais pas vous déranger, voulez-vous simplement me dire où se trouve votre fille Madeleine ?» À ces mots, la porte se referme brutalement et Fernand de Lavaux bougonne simplement derrière les barreaux. « Je n'en sais rien. Est-ce que ça vous regarde ?» Les lettres anonymes continuent de pleuvoir. C'est un raz-de-marée. Et le maire, qui en a bientôt un plein tiroir, commence à penser qu'il doit exister un fondement au stupéfiant mystère de Lavaux et décide d'entreprendre une enquête. Le registre de la mairie indique que les deux Lavaux se sont mariés en 1923. 14 mois plus tard, leur fille, Madeleine, venait au monde. Thérèse, la seconde fille, naissée en 1926, et André, le fils, en 1928. Madame de Lavaux mourut en 1944. C'est tout. Une vieillissante bourgeoise de la ville, flattée de recevoir monsieur le maire, sacrifie les ressorts de son fauteuil à un vieux restant de liqueur pour tenir un long, long discours dont voici l'essentiel. Son mari, notaire, s'occupait jusqu'à la guerre des affaires des De Lavaux qui possédaient en ce temps-là d'assez jolies terres, mais l'essentiel de leurs ressources provenait du travail de monsieur De Lavaux qui était agent d'assurance. Oui, elle connut Madame de Lavaux, elle s'était même liée d'amitié avec cette femme fort honorable. Elle considérait d'ailleurs Madame de Lavaux comme le véritable chef de la famille. La voix douce, mais l'âme droite et fière, Madame de Lavaux élevait ses 3 enfants avec conscience et fermeté, leur inculquant une éducation très bourgeoise. Si bourgeoise même qu'à sa mort, elle avait fait de ses 3 enfants des personnages accomplis, polis, mais d'un autre âge. D'après l'un des voisins du château de Lusignan, le drame naquit de ce que Madame de Lavaux mourut alors que son mari venait justement de se retirer des affaires et qu'avec la guerre, les économies devenaient dérisoires. Monsieur de Lavaux dut alors disputer contre sa fille aînée l'héritage de l'autorité maternelle. Bien sûr, ce duel n'engendra aucun écho, mais au contraire le silence et le mystère. À présent, Fernand de Lavaux ne s'occupe plus que de ses propriétés, ce qui lui laisse au surplus beaucoup de loisirs, son travail consistant à aller chercher chaque trimestre, à bicyclette, le prix de ses fermages. Les métayers que visite monsieur le maire déclarent n'échanger avec Fernand de Lavaux que des propos brefs. Autrefois, ses visites étaient plus agréables, car à ses froideurs s'ajoutent aussi les chicaneries ou les reproches bourrus d'un homme trop gêné financièrement pour être tolérant. D'ailleurs, même sous prétexte de lui apporter de l'argent, les fermiers n'entrent pas chez lui. Et quand il reçoit par force un fournisseur, c'est toujours dans le jardin ou sur le seuil de la porte.

0: et le fils de Lavaux. Monsieur le maire imagine en savoir davantage en interrogeant des camarades du jeune André de Lavaux. Il va donc rencontrer trois ou quatre jeunes gens, tous anciens élèves de l'école Saint-Charles, cours privé, où André de Lavaux fit ses études. Il découvre alors un autre aspect, et non le moins dramatique, du mystère de Lavaux. À l'école, André fut un élève normal, moyen, ni plus ni moins dissipé que les autres. Mais alors que les autres apprirent tous un métier, poursuivirent leurs études ou gagnèrent leur vie, André tient la place de batteur dans le petit orchestre de Lusignan et ne sait rien faire d'autre. D'après ses camarades, il est lu de chaque question concernant sa famille et n'invite jamais aucun d'eux à pénétrer chez lui. D'ailleurs, depuis qu'il existe un mystère de Lavaux, les rares jeunes gens de Lusignan qui le fréquentent encore sont ceux qui jouent avec lui dans le petit orchestre du Café Bouillon. Le soir, les jeunes bourgeois de Lusignan essaient d'y recréer dans ce décor plutôt fait pour les bals paysans l'atmosphère de Saint-Germain-des-Prés. Monsieur le maire va donc y boire une mauvaise bière. Il y découvre André de Lavaux, échevelé, maigre, avec un visage mou, qui s'agite derrière sa caisse et ses cymbales. Il ne semble pas avoir de petit ami dans l'assistance, et le maire, qui espérait tenir le bon bout de son enquête, s'en retourne déçu. C'est alors qu'il joue sa dernière carte, le curé. Le curé se souvient de la jolie Madeleine comme d'une jeune fille sérieuse, très croyante et pratiquante. Lui, il sait tout. Derrière son confessionnal, il a tout appris. Mais il ne peut évidemment trahir le secret de la confession. Il conseille simplement à monsieur le maire d'envoyer un gendarme à Rennes pour y interroger un jeune journaliste. Cette fois, le maire croit tenir la bonne piste. À Rennes, la police, bien qu'elle juge le dossier bien inconsistant, accepte d'envoyer un inspecteur interroger le jeune homme. Il s'agit d'un garçon de 29 ans, plutôt petit, mais très beau, avec des yeux de velours et des cils longs à faire damner une âme de midinette. Lorsque l'inspecteur lui explique les raisons de sa démarche, le jeune journaliste lève les bras au ciel, il ne veut plus entendre parler de cette histoire. Oui, oui, il a connu Madeleine de Lavaux, oui. Elle lui plaisait beaucoup, oui, on peut dire qu'il en était tombé follement amoureux. Oui, il pense que Madeleine l'aimait aussi. Du moins, jusqu'au jour où de Lavaux les surprit roucoulant sous les arbustes du jardin. Le vieux leur fit alors une scène atroce, disant des choses effroyables. Et comme Madeleine hésitait à suivre le jeune homme, de Lavaux lançait ce fameux cri qui volait dans les rues de Lusignan au point d'y rester planté, d'y prendre racine, comme les lierres et les légendes. « Madeleine, reste ! Reste là ! Ou sois maudite !» Madeleine obéit. Et le jeune homme repartit seul et ne put jamais la revoir. Croyez-vous que Madeleine puisse être séquestrée par son père ? C'est probable. Car pendant des mois, j'ai rôdé autour de la maison sans jamais l'apercevoir. Pensez-vous qu'elle ait pu être violentée ? Le jeune homme hésite et conclut. Chez des fous, tout est possible. Bref, il semble bien y avoir un drame dans cette étrange famille. Comme le parquet se refuse avec juste raison à intervenir, faute d'un motif suffisant, on conseille à monsieur le maire de créer un motif légal, par exemple, en convoquant officiellement Madeleine, la belle disparue. Un jour plus tard, dans sa mairie, depuis la fenêtre de son bureau, le maire attend Madeleine. Celle-ci devrait avoir 33 ans et être très jolie, mais peut-être est-elle embellie par le souvenir de tous. Tout là-bas, à l'ombre des tilleuls paraît une silhouette féminine. Cette femme qui marche à petits pas pressés, elle est bien jeune, n'est pas brune. Il ne semble pas que cela soit Madeleine de Lavaux. Alors qui ? Sa sœur peut-être ? Et le maire se sent tout envahi de colère. Le vieux brigand se moque de lui. Lorsqu'elle paraît dans l'encadrement de la porte, dans un vieux petit tailleur noir, la jeune fille marque un temps d'arrêt, elle est pâle. Vous êtes mademoiselle Thérèse de Lavaux, peut-être ?
1: Oui, monsieur le maire.
0: Ce n'est pas vous que j'avais convoqué.
1: Veuillez m'excuser, mon père m'envoie à la place de ma sœur, car nous ne savons pas où elle est.
0: Monsieur le maire se met à crier, harcèle de questions la malheureuse enfant qui se rétrécit sur sa chaise, se recroqueville, baisse la tête et ne répond rien. Elle est si muette

tellement muette, si étrangement muette, que le maire, en la congédiant, est plus persuadé que jamais qu'il se passe des choses anormales dans le misérable château de Lusignan. Cette fois, la police peut ouvrir un dossier et le maire décide d'effectuer une visite domiciliaire.

Le samedi 20 juin, le maire de Lusignan s'en vient donc avec un médecin et le brigadier de gendarmerie, à nouveau sonné à la grille de la sombre bâtisse. Il est décidé à faire jusqu'au bout son métier de maire et d'officier de police en voulant s'assurer, coûte que coûte, du sort d'une de ses administrées. Après 2 minutes d'attente, le brigadier de gendarmerie fardonné tire avec brutalité une seconde fois la sonnette et crie « Au nom de la loi, ouvrez !» Le chien blanc taché de roux hurle et se jette contre la grille. Les voisins guettent derrière les persiennes. Les ombres commencent à flotter dans la rue, à se rassembler par petits paquets au coin des maisons. Derrière une voiture arrêtée, deux hommes dissimulés parlent à voix basse. Alors on entend la porte de la maison s'ouvrir et le père Delaveau traverser lentement le jardin. On entend aussi le vieil homme calmer son chien et tirer à lui la porte de fer. Le maire, le médecin et le brigadier de gendarmerie entrent. « Monsieur Delaveau, dit le maire d'un ton sans réplique, je veux savoir où est votre fille aînée, Madeleine. La rumeur publique vous accuse de la séquestrer depuis 4 ans. Mon devoir de maire et d'officier de police m'oblige à faire chez vous une visite domiciliaire. J'ai convoqué votre fille aînée. Vous m'avez envoyé votre fille cadette. Vous vous moquez de moi. Où est votre fille Madeleine ? » Monsieur le maire, dit Fernand Delaveau, Madeleine nous a quittés il y a 4 ans. Elle est probablement à Paris, mais je n'ai pas son adresse. Bien, dit le maire. Je suis sûr que vous mentez. Mais puisque vous vous obstinez, nous allons vérifier par nous-mêmes. Et d'un pas décidé, il marche vers la maison. On entend craquer le gravier sur le bas-côté de la rue. Des ombres furtives se pressent maintenant le long des grilles. Entre les barreaux, sous le feuillage du lierre, on voit briller quelques yeux qui sont le regard de Lusignan tout entier, le regard de ses 2000 habitants frémissants de plaisir ou d'impatience. Peut-être va-t-on trouver Madeleine couchée sur un grabat, dans une cave, au milieu des rats crevés. Peut-être est-elle morte, ou même squelettique et inerte. À moins qu'on ne l'ait découpée en morceaux. Il fait chaud dans l'air pesant. Les volets des Delaveau claquent tout autour de la maison. Le maire et les gendarmes ont en effet ouvert les volets, car il fait noir comme dans un puits. Après quoi, ils commencent à fouiller les placards, à déplacer les meubles, devant Fernand Delaveau silencieux et contracté, devant Thérèse, qui ne semble pas avoir la force de prononcer une parole. Ils explorent tout le rez-de-chaussée, y compris les pièces occupées pendant la guerre par les Allemands, où d'importants dégâts ont d'ailleurs été commis. Malgré cela, tout est d'une incroyable propreté. Les parquets percés brillent sous la cire. Les vieux rideaux ne portent pas un grain de poussière. Ne trouvant rien au rez-de-chaussée, le maire et le gendarme demandent à la jeune Thérèse de les accompagner au premier étage. La jeune femme a obéi et les marches de l'escalier ciré grincent sous les pas du maire et du gendarme. Le médecin reste au rez-de-chaussée. Au premier étage, Thérèse s'arrête, comme si dans quelques secondes,

tout un édifice de ruses, de combinaisons saugrenues, de demi-mensonges allait s'écrouler. Il y a ici, dit-elle, la chambre de mon père, un salon abandonné, une pièce inoccupée, ma chambre et la chambre de mon frère André, qui toutes donnent sur le couloir. Le maire s'épanche le front. En passant devant une fenêtre, il aperçoit la rue. Un groupe de curieux rassemblés devant la maison en plein soleil et remarque une femme qui se protège avec un journal ouvert au-dessus de sa tête. « Allons-y, dit-il. » Dans la première chambre, la plus vaste, celle du père, il ne voit qu'un coffre-fort, deux lits et une table. À part cela, la pièce noyée d'ombre est absolument déserte. Dans la pièce inoccupée, un ancien salon, seul, un pinceau de soleil entre deux volets mal joints, dessine sur le parquet luisant quelques reflets. Le maire remarque simplement une petite table à ouvrage devant la fenêtre. Il n'y a personne non plus dans la chambre inoccupée, dont la porte grince légèrement dans le silence lorsqu'il l'ouvre et la referme. Instinctivement, il parle bas et marche sur la pointe des pieds. « Voici ma chambre, dit Thérèse. » Le maire et le gendarme jettent un coup d'œil dans l'obscurité pour tout d'abord ne rien voir. Puis en se détournant, le maire croit distinguer, grâce à la faible lumière qui soigne des volets clos, verdis par les arbres du parc, une ombre. Une ombre blottie, immobile et muette sur une chaise. Le maire, saisi d'émotion, frappe sur l'épaule du gendarme et tend un doigt pour lui montrer cette silhouette inquiétante au mutisme affolant. Alors le gendarme, tout en exprimant sa stupeur par un juron énergique, bondit vers la fenêtre et ouvre les volets. Ce n'est pas un squelette vivant. Ce n'est pas une infirme. Ce n'est pas un cadavre. Un monstre que le maire et le gendarme découvrent. Mais agenouillé sur une chaise basse, devant un Christ cloué au mur, une jeune femme brune, d'une extraordinaire beauté, apparemment en pleine de santé et coquettement vêtue. Êtes-vous Madeleine de Lavaux ? Demande le maire. La jeune femme répond « Oui ». D'une voix étrange, très sourde, tellement basse, que les deux hommes se penchent pour l'entendre. « Veuillez me pardonner, dit-elle. Je n'ai pas parlé à voix haute depuis 4 ans. » « Madeleine de Lavaux, dit le maire, nous vous recherchons parce que la rumeur publique accuse votre père de vous avoir séquestré. » « Mon père ne m'a jamais séquestré. » Je me suis volontairement retiré du monde. Le maire et le gendarme se taisent complètement désemparés. Ils sont presque drôles à voir avec leurs yeux arrondis, leurs bouches ouvertes, leurs joues rougissantes. Incontestablement, la jeune femme ne semble pas avoir subi le moindre sévice. Elle est vraiment très belle, très fraîche, les formes pleines et la chair ferme. Seuls ses yeux semblent empli de crainte et supporte mal la lumière de la fenêtre grande ouverte. Alors pourquoi votre père nous a-t-il menti en prétendant que vous étiez à Paris ? Parce qu'il ne sait pas que je suis ici depuis 4 ans. Vous ne prétendez pas que votre père ignore votre présence dans sa maison ? Si. Mais comment vous nourrissez-vous ? Ma sœur me nourrit en cachette. Alors vous n'avez jamais vu votre père depuis 4 ans ? Non. Et votre frère André ? Non plus. Mais où couchez-vous ? La jeune femme montre le lit. Là. Avec ma sœur. Le maire, de plus en plus ahuri, s'en va sur le parquet brillant jusqu'à la pièce voisine, dont une mince cloison de briques les sépare.

Thérèse lui explique que c'est la chambre de son frère, lequel n'a jamais su, entendu, deviner la présence de sa sœur à travers la cloison. Mais est-ce qu'il lui arrive de sortir de votre chambre, demande le maire? Oui, lorsqu'il n'y a personne. Elle s'en va au bout du couloir, dans l'ancien salon désaffecté. Là, elle a installé une petite table à ouvrage pour transformer les vêtements de sa mère en sorte qu'ils ne l'enlaidissent pas trop. Étrange coquetterie, puisque personne en dehors de Thérèse ne peut la voir. En 4 ans, pas une seule fois, elle n'est descendue au rez-de-chaussée, affirme Thérèse pendant que le médecin examine la recluse. D'ailleurs, ni mon père, ni mon frère, ni ma sœur ne nous parlons jamais. Au rez-de-chaussée, le vieux père de Lavaux, qui n'a pas bougé d'un pouce, arbore un masque tragique. Votre fille Madeleine était là-haut, dans la chambre de votre fille cadette. Elle y habite depuis 4 ans. Pourquoi nous avez-vous menti? Je la croyais à Paris. Alors vous ne l'avez jamais rencontrée dans votre maison? Jamais. D'ailleurs, pour moi, elle était partie. Et je n'avais pas à m'en occuper. Enfin, je suis chez moi. J'ai ici le droit de faire ce que je veux. Le maire sent bien qu'il ne lui reste plus qu'à se retirer. Pourtant, il insiste auprès de Madeleine. Mais enfin, mademoiselle, pourquoi avez-vous fait cela? Je n'avais plus les moyens de tenir le rang que m'imposaient les traditions de ma famille. Et si je n'ai pas envie de sortir, je pense que cela, monsieur, ne regarde personne. C'est évident, dit le maire avant de s'en aller, mais maintenant, qu'allez-vous faire? Je m'en irai à Poitiers. Pourquoi? Sans doute, parce qu'elle ne supporterait pas les ricanements de la foule et les gendarmes goguenards. Elle avait supporté la solitude et l'ennui, le vide et le silence. Mais elle n'accepterait pas les sourires et les colibés, les commères et les badauds. « Voyez ce que vous avez fait de votre fille, » dit le docteur en passant devant le père de Lavaux. Sa fille? Elle avait tenu dans un lange, elle avait été à l'école, elle avait joué, ri. Il avait dressé pour elle des arbres de Noël. Et voilà ce qu'il avait fait de sa fille. Voilà ce qu'il avait fait de ses enfants. « Je sais, dit-il, je ne mérite qu'un trou dans la terre. » Il faudrait donc refermer là le dossier de l'affaire de la séquestrée de Lusignan avant même qu'il eût été vraiment ouvert. Mais non, il y a quand même une pièce dans ce dossier. Il y a quand même un mort. Le lendemain matin, les gendarmes reviennent précipitamment. Fernand de Lavaux, le vieux de Lavaux, vient de se tirer une balle de fusil dans la tête. Précautionneusement, comme s'il s'agissait de son seul héritage, il a ôté sa vieille culotte de peau et son chapeau célèbre pour mourir en caleçon et en gilet de laine. Derrière lui, il ne laisse aucun papier expliquant son geste de désespoir. On interroge ses enfants. Ceux-ci confirment que dans cette famille bizarre, on ne se parlait jamais et que chacun ignorait donc les pensées et les actes des autres. Le mystère, s'il y en eut un, ne sera jamais éclairci.

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1: Avec vous, Soukaina Aziz, bonjour à tous. À la une, les forces gouvernementales au Yémen auraient repris le contrôle du district de Haïsa Houdaïda des mains des Houthis. C'est ce qu'annonce cet après-midi l'agence de presse yéménite. Depuis jeudi, les combats entre les deux camps ont fait 200 morts au total, dont au moins 60 ce samedi, notamment à Taïz. Les rebelles qui ont lancé une offensive terrestre pour s'emparer des zones autour de Bab el-Mandeb cherchent à prendre le contrôle de cette voie maritime. Lorsqu'un ennemi ne parvient pas à atteindre les objectifs qu'il s'était fixés à l'avance au cours d'une guerre, cela signifie qu'il est vaincu. Déclaration aujourd'hui du chef adjoint de l'armée iranienne chargé des affaires de coordination, Habibullah Sayari, ajoute que son pays devrait être fier d'avoir tenu bon face aux États-Unis. Washington, de son côté, annonce avoir détruit 3 pétroliers iraniens aujourd'hui, un au large de l'île de Karg, un autre au large du golfe d'Oman et le dernier près de l'île de Jask. Ce conflit suscite des tensions au sein de l'armée américaine. Le Pentagone soumet plusieurs hauts responsables militaires aux détecteurs de mensonges. Et cela suite à des fuites d'informations dans les médias américains concernant une pénurie d'armes. 50 d'entre eux au total sont concernés suite à l'ouverture d'une enquête. C'est ce que révèlent le New York Times et la chaîne CBS, la chaîne américaine, qui ajoute que le chef d'état-major de l'armée américaine n'est pas concerné. Autre actualité, la Russie suspend ses frappes pour une durée de 3 jours. Décision du président Vladimir Poutine qui doit recevoir aujourd'hui les émissaires américains. Jared Kushner et Steve Witkoff sont arrivés à Moscou avec une proposition américaine afin de relancer les négociations pour mettre fin au conflit en Ukraine. Ils sont d'ailleurs attendus demain à Kiev, la capitale ukrainienne, où des frappes russes ont visé l'aéroport avant leur arrivée à Moscou. À la veille d'élections régionales cruciales en Allemagne, des milliers de personnes ont investi ce matin les rues de Magdebourg, un rassemblement pour la démocratie selon le collectif d'associations baptisé Sachsen-Anhalt. Dans ce land, l'AFD est le favori des sondages. Ces manifestants craignent une victoire demain de ce parti d'extrême droite, une formation politique pro-Trump mais surtout anti-immigration. Si elle l'emporte, ce sera une percée inédite dans le pays depuis 1945. Dans notre région, les secouristes en Algérie cherchent toujours à sauver le jeune Ayoub coincé dans un puits de 80 mètres. L'enfant de 10 ans est bloqué sous une épaisse couche de terre, d'après les autorités qui évoquent une opération difficile en cours depuis 4 jours. Il est tombé dans cette cavité à sec située près de son domicile dans la commune de Brézina, située à 550 km au sud d'Alger. Il aurait marché sur une plaque de contreplaqué qui recouvrait l'ouverture de ce puits creusé de manière artisanale. Et puis en Formule 1, Pierre Gasly partira en pole demain lors du Grand Prix d'Italie, une première pour un pilote français depuis 1997. Pierre Gasly a été le plus rapide cet après-midi lors des qualifications sur le circuit de Monza, créant la surprise 6 ans après avoir remporté cette course. À bord de son Alpine, il va s'élancer donc demain devant George Russell, qui sera suivi par Oscar Piastri dans sa McLaren. Les Ferrari de Leclerc et Hamilton partiront de la 4e et 5e place. C'est la fin de ce flash d'information. Merci de l'avoir suivi. Dans un instant, retrouvez Studio Sport en compagnie de Youssef Chater et Mohamed Amimi.
2: 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On en parle partout, certains y voient la plus grande révolution depuis Internet. 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L'intelligence artificielle fascine autant qu'elle inquiète. Mais une fois le bruit médiatique écarté, une question s'impose. Qu'est-ce qu'on en fait? Comment l'intégrer dans son travail sans la subir? Quelles opportunités offre-t-elle réellement? Quelles compétences faudra-t-il développer demain? Et surtout, comment les entreprises peuvent-elles transformer cette révolution technologique en avantage plutôt qu'en menace?
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2: Bienvenue dans Nouvelle Piste, le rendez-vous qui explore les grandes mutations du monde professionnel. Et pour ce premier épisode, j'ai le plaisir de recevoir Mohsin Lardissi, entrepreneur, professeur et expert en intelligence artificielle. Avec lui, nous allons dépasser les fantasmes pour comprendre comment l'IA est déjà en train de transformer notre façon de travailler et comment nous pouvons, chacun à notre niveau, nous y préparer. Monsieur Lardissi, merci beaucoup d'être là. C'est un

0: Plaisir de vous recevoir.
1: Merci beaucoup, Yasmine. Le plaisir est pour moi.
0: Alors, pour commencer justement, on entend tout et son contraire sur l'intelligence artificielle. Certains parlent de la plus grande révolution de notre époque, d'autres d'une menace pour l'emploi. Avec un peu de recul, est-ce que cette peur est justifiée?
1: Alors, en fait, c'est un processus tout à fait naturel quand on rencontre une innovation, et notamment une innovation disruptive. C'est le cas de l'intelligence artificielle. Et ça a été le cas dans plusieurs innovations auparavant dans l'histoire de l'humanité. Il y a eu le feu, il y a eu le fer, par la suite il y a eu les machines, il y a eu le pétrole, et à chaque fois, il y avait de l'appréhension, en même temps il y avait des espoirs qui sont portés sur ces révolutions ou ces évolutions technologiques. L'intelligence artificielle ne sort pas du lot, et effectivement, elle apporte énormément d'opportunités pour les entreprises, pour les individus, pour beaucoup de métiers, mais elle apporte également son lot de risques, de menaces, des fois ça va aller même vers des menaces existentielles, puisque finalement l'intelligence artificielle reste au final un outil qui est à la main des humains, qui peuvent être mal intentionnés comme peuvent être bien intentionnés. Mmh. En fait, ce qui fait la peur également, c'est la transformation profonde qu'elle pourrait opérer. Aujourd'hui, c'est une transformation dans l'économie, dans le marché de l'emploi, dans les relations humaines, dans la psychologie de l'humain, dans la manière d'organiser les sociétés. Et ça veut dire tout simplement que ce qui est arrivé après la révolution industrielle, aujourd'hui tous les paradigmes dans lesquels nous vivons sont nés de la révolution industrielle, sont en train de changer de manière profonde. Et tout changement, par nature,
0: fait peur.
1: Il fait peur et il crée de la résistance.
0: Alors, mais si on devait rester toujours macro avant de rentrer encore plus au sein des entreprises, qu'est-ce qui distingue l'IA des précédentes révolutions technologiques ?
1: Alors, il y a plusieurs éléments distinctifs. Le premier élément, c'est la rapidité avec laquelle cette technologie évolue. Avant, on a eu affaire aux réseaux sociaux, on a eu affaire à Internet, la téléphonie mobile, la micro-informatique, mais à chaque fois, c'était des décennies, au moins des années, pour pouvoir opérer la transformation. Avec l'IA, c'est quelques mois, quelques semaines. Donc la dimension déjà en termes de temps, elle change. Deuxième élément, les impacts. Sur certaines technologies, on était resté sur des technologies qui étaient à la main de quelques-uns, privilégiés. Bien sûr, il y a eu une démocratisation, mais qui a pris du temps. Aujourd'hui, quand on parle d'IA, c'est quelque chose qui peut impacter tout un chacun. Alors, justement, c'est pour ça que moi, je ne considère pas l'IA uniquement comme technologie. C'est une manière de s'organiser, c'est une manière de travailler, c'est un outil de travail. Et donc, du coup, ça impacte tout le monde. C'est ça ce qui fait également Cette transformation qui est majeure. Un troisième élément, à mon avis, qui peut faire peur, c'est qu'aujourd'hui, il y a en fait une sorte de concentration des développeurs, des équipes et des entreprises qui maîtrisent l'IA et qui développent l'IA. Cette concentration se fait principalement aux États-Unis et un peu en Chine, et ça fait peur à tout le reste du monde, parce qu'on considère qu'avec une révolution aussi profonde et aussi impactante, le fait qu'on ne soit pas dedans en termes de développement, ou au moins en termes de maîtrise et d'impact, ça fait que, bien sûr, ça crée énormément d'appréhension.
0: Mmh. Donc on est de simples consommateurs aujourd'hui de l'IA, au niveau de l'Afrique ?
1: Exactement. Alors on est de simples consommateurs, pire encore, on est quelque part contrôlé par l'IA, parce que l'IA c'est un outil, soit on le contrôle, soit on est contrôlé avec. C'est-à-dire qu'aujourd'hui, sans le savoir, on est un peu contrôlé par l'IA. Le fil d'actualité des réseaux sociaux, il est dicté par l'IA. Mmh. Les recommandations d'achat dans les espaces, les plateformes e-commerce, c'est de l'IA. Mmh. Dans les jeux vidéo, c'est de l'IA. Donc, il y a plein de choses. Le scrolling avec les vidéos qui sont affichées à un utilisateur, c'est également de l'IA. Donc, l'IA, elle est un peu partout. Elle est déjà en train de nous contrôler depuis déjà plusieurs années. Et ça veut dire que si on ne la maîtrise pas, on risque de la subir.
0: Alors, ce qui veut dire, et corrigez-moi si je me trompe, professeur Al-Khdissi, c'est qu'aujourd'hui, par exemple, au niveau du Maroc, on doit faire un travail parallèle. C'est-à-dire, les entreprises existantes, comment monter en compétences pour adopter l'IA de façon efficace, donc, et les changements de méthodologie de travail, de processus de travail en intégrant l'IA, mais en parallèle, c'est tout le système de recherche et développement, d'éducation, universitaire, scolaire, si on descend encore plus dans les bases, qui doit en fait, dès cette rentrée 2026-2027,

0: peut-être être déjà dans l'approche formation IA pour que finalement, au bout d'un moment, on puisse nous aussi être vraiment, pas simplement consommateurs, mais aussi producteurs d'IA. En fait, les deux choses doivent se faire en parallèle.
1: Tout à fait. C'est deux temporalités différentes. Mmh. Il faut agir sur le court terme et sur le court terme, il y a un travail important d'adoption. Parce que si on n'adopte pas, il y a un dicton qui dit « AI or die ». En fait, soit on adopte, soit on est relégué en dernière place, que ce soit pour un individu, pour une entreprise, pour une organisation, voire pour une nation. Mmh. Donc, le fait d'adopter immédiatement, et quand je dis adopter, c'est-à-dire se former, c'est-à-dire monter en compétence sur les technologies déjà existantes, c'est-à-dire également comprendre, maîtriser ces technologies pour pouvoir les utiliser au quotidien, développer avec des cas d'usage qui permettent d'apporter de la valeur, essayer de chercher un retour sur investissement de cette technologie. Donc ça, c'est un travail à faire dans l'immédiat. Mm. Et ça n'attend pas, parce qu'on a... Alors, il y a Arthur Mensch, qui est le patron de Mistral, qui a été auditionné au niveau de l'Assemblée nationale en France, et qui a parlé d'une fenêtre de 2 ans. Mm. C'est pas le seul qui parle de ça. Ça veut dire, en fait, il y a une fenêtre de 2 ans pour transformer nos façons de faire au sein des entreprises et des organisations.
0: Et les 2 ans ont commencé quand, professeur ? Les deux ans ont commencé ?
1: C'est début 2026. Parce qu'en fait, okay. Il y a eu un changement majeur fin 2025 et 2026. C'est vrai qu'il y a eu l'IA générative en 2023, mm. 2022-2023. Mais après, il y a eu une évolution assez rapide qui a conduit à ce qu'on appelle l'IA agentique, c'est-à-dire en fait des agents autonomes qui peuvent agir pour vous, qui peuvent prendre en charge pas mal de vos tâches et qui vont transformer le marché du travail. Et ça, c'est effectivement une transformation qui est une fenêtre de tir, parce qu'après, toutes les entreprises qui ne vont pas adopter vont voir leur productivité vraiment se réduire à un minimum face à d'autres qui ont pu adopter. Donc ça, de un. De deux, il y a la deuxième temporalité qui est la temporalité moyen et long terme. Et là, il faut agir vraiment au niveau le plus bas. C'est comme ce qu'on a fait, par exemple, par rapport au foot, avec l'Académie Infinity. Je crois qu'il faut agir au niveau de l'éducation, même primaire, secondaire, bien sûr universitaire, c'est fondamental, pour former des talents de demain, pas uniquement sur l'intelligence artificielle. Là, je fais une nuance, parce que beaucoup de gens croient que pour pouvoir aborder l'intelligence artificielle, il faut se former sur l'intelligence artificielle. Non, il faut se former également sur la philosophie, sur l'histoire, sur la géographie, sur de la religion, sur des choses qui vont permettre justement de maîtriser les impacts et de conduire cette transformation. Parce que l'IA, s'il n'est pas fait de manière responsable et avec de l'éthique, ça risque de conduire à des catastrophes. Mmh. Et donc, c'est tout ce circuit de formation, de recherche également et développement, donc recherche dans les universités et transfert technologique vers les entreprises, qui doit s'actionner pour pouvoir permettre au bout de 5-10 ans de rattraper un peu, au moins d'être, si ce n'est pas des producteurs de l'IA, mais faire du Maroc un contributeur important et incontournable pour l'IA.
0: Mmh. 5-10 ans, c'est quand même long, hein, quand même. On a dépassé la Coupe du Monde 2030, qui est déjà dans nos têtes une bonne étape.
1: C'est une autre Coupe du Monde.
0: C'est une autre Coupe du Monde, absolument.
1: Tout à fait.
0: Alors, la discussion avec vous, pour comprendre justement, prendre de la hauteur et comprendre l'IA est formidable, mais je suis obligée de rentrer dans le vif du sujet qui est en fait l'entreprise marocaine aujourd'hui. Ouais. Mmh. Vous êtes consultant en IT, vous êtes un AI crafter. Dans les entreprises que vous accompagnez, où en est l'adoption de l'IA aujourd'hui ? Et en même temps, si je peux me permettre, lorsqu'on parle de l'IA, on parle d'un terme générique. Alors qu'à l'intérieur, il y a plusieurs outils par secteur. Et donc, est-ce que ça aussi, le fait qu'on utilise un terme générique, ça perturbe un petit peu la perception et la diversité de tous ces outils qui pourraient être utilisés au sein de l'entreprise. Et on les limite peut-être à ChatGPT, Claude, etc.
1: Oui, oui, exactement. Alors, à un moment donné, on parlait de l'IA prédictive ou l'IA analytique, qui est une IA classique où on cherche à prédire l'avenir, à se projeter, à optimiser. C'est un peu l'IA classique. Il y a eu l'IA générative, effectivement, qui a permis d'avoir ce qu'on appelle des agents conversationnels avec qui on peut dialoguer, qui peuvent répondre à nos questions, qui peuvent générer du contenu.
0: Des bots.
1: Là, c'est une étape de plus. Oui, c'est les bots. Mmh. Mais aujourd'hui, en fait, on parle de plus en plus également de l'IA agentique, où là, c'est une transformation du marché du travail, c'est-à-dire tout simplement qu'on va automatiser certaines tâches.

0: donner un exemple très simple. Si je suis une banque, il y a beaucoup d'opérations back-office qui demandent énormément d'efforts, qui nécessitent beaucoup de ressources humaines et techniques pour pouvoir les implémenter. Ça, aujourd'hui, on peut automatiser. On peut automatiser. Alors,
1: ça veut dire quoi, on peut automatiser? Ça veut dire?
0: Ça veut dire, par exemple, aujourd'hui, dans une banque, on fait des traitements de main levée, on fait des traitements d'ATD, on fait des traitements de recouvrement, et tout ça se fait manuellement. Dans la plupart des cas, c'est des dossiers papier qui parviennent, qui vont dans un centre de traitement. Il y a une équipe back-office qui va aller regarder, checker, contrôler, ressaisir toutes les informations là où ils doivent le saisir sur une plateforme bancaire, un core banking. Et donc, tout ce travail-là, aujourd'hui, c'est du manuel. Si je parle de la relation client, les centres de relation clientèle, donc les centres d'appel, dans beaucoup de cas, c'est de l'intervention humaine pour pouvoir expliquer, répondre à des questions, gérer des réclamations et gérer des incidents. Alors, tout cela peut être, alors, je ne vais pas dire automatisé de bout en bout. Là également, il est très, très important de garder le contrôle humain. Des fois, on va parler de ce qu'on appelle human in the loop, c'est-à-dire, en fait, dans la boucle de traitement, il faut qu'il y ait une validation et un contrôle humain. Et des fois, on va même parler de human on the loop, c'est-à-dire l'humain doit contrôler la boucle de bout en bout. Moi, je tends même à dire human is the loop. Des fois, c'est l'humain qui doit être à la boucle, et la technologie, elle est là en complément. Mais toujours est-il qu'aujourd'hui, si j'avais besoin, par exemple, dans une grande banque, de 5 personnes pour traiter les mains levées et de 10 personnes pour traiter les chèques, bah demain, j'aurais besoin peut-être d'une personne, deux personnes, juste pour faire le contrôle et la vérification.
1: Ok, alors pardon, une nuance par rapport à ça. Quand vous dites demain, concrètement, c'est dans combien de temps?
0: Demain, ça a déjà commencé au Maroc. Certains banques ont déjà mis en place cela.
1: Et ça veut dire que ces personnes en moins dont on a besoin, on en fait quoi? On en a fait quoi?
0: Alors, justement, c'est là où je crois, c'est là l'approche à aborder. Il faut absolument qu'on ait des programmes de reskilling et de cross-skilling qui permettent à plusieurs personnes de se redéployer sur des tâches à plus forte valeur ajoutée. Ça ne sert à rien de passer beaucoup de temps à répondre à des questions répétitives. Par contre, analyser les types de questions pour produire des solutions à priori et de solutions d'anticipation, ça c'est de l'intelligence, ça c'est de l'analyse et ça c'est de la créativité humaine. Donc pour moi, le travail consiste surtout à transformer ces organisations, à transformer ces personnes pour qu'ils adoptent un mindset et des compétences nécessaires pour les travaux et les tâches de demain. Donc, pour l'entreprise, ce n'est pas nécessairement de la réduction d'emploi, ce n'est pas nécessairement du gain de productivité simple, mais c'est beaucoup plus pouvoir faire plus avec moins, faire des choses qu'on n'arrivait pas à faire. Et ça, il y a une étude de BCG à Harvard qui est sortie avec un constat très simple. En utilisant un outil d'IA, un seul outil, on peut réaliser 12% plus de tâches, en fait 12% de tâches qu'on ne réalisait pas auparavant, gagner 25% de productivité et améliorer de 40% la qualité. Et ça veut dire qu'on peut transformer carrément les tâches et les fonctions.
1: Mais aujourd'hui, justement, quand vous dites demain, c'est déjà aujourd'hui dans certaines banques au Maroc, est-ce qu'on a réussi le pari de transformer les compétences du capital humain dont on n'a plus besoin pour ces tâches en particulier?
0: Alors, c'est des choses qui sont en cours. Il faut juste dire que aujourd'hui, il y a des cas d'usage qui tournent, qui sont en production au niveau de certaines banques, de certains groupes d'assurance, de certains groupes télécoms. Donc aujourd'hui, c'est une réalité. Alors, on n'est pas sur un déploiement, on n'est pas encore sur un déploiement très large pour l'entreprise. Donc, ce qui fait qu'aujourd'hui, sur la partie humaine, ça trébuche encore. Je dirais que le sujet IA doit être traité comme un sujet RH, pas un sujet technologique.
1: Okay.
0: Et s'il est traité comme un sujet RH, là on va penser pas uniquement au reskilling, cross-skilling, donc à de la formation complémentaire, mais on va penser également à la redéfinition des postes. On va penser peut-être à la réinvention de l'organisation. On va penser à la redéfinition du business model et du modèle opérationnel. Et c'est vraiment là où on va atteindre les vrais la vraie valeur ajoutée et les vrais retours sur investissement de l'IA.
1: Donc ça, en fait, c'est une recommandation très importante. C'est aborder l'IA sous le prisme des RH et non pas seulement de l'IT. Aujourd'hui, dans les entreprises marocaines, est-ce que l'IA est encore, on va dire, cantonnée au département IT, au service IT?
0: Alors, moi, je vais vous dire, j'ai été vraiment agréablement surpris sur les deux dernières années, parce que bon, j'ai fait des formations pendant très longtemps. Sur les deux dernières années, la plupart des formations, en fait, quand on commence le processus de formation avec nous,

0: entreprise, souvent c'est avec le COMEX, avec le comité exécutif, c'est avec des fois le conseil d'administration. Et ça, c'est une bonne chose. C'est un bon indicateur. C'est en fait une prise de conscience que le sujet, c'est un sujet stratégique, c'est un sujet RH et pas uniquement un sujet IT. Maintenant, dans la pratique, souvent, on va se retrouver avec des projets IT. Et ça, alors, c'est bien, mais par contre, en fait, je crois qu'il y a un travail d'appropriation par les équipes métiers, par les équipes transverses du sujet IT. Aussi bien sur le volet productivité, parce que ça les concerne au quotidien, mais également sur le volet éthique et usage responsable. Parce que, l'IA, on peut aller dans, on peut divulguer de l'information personnelle qui est régie par la loi 0908, on peut divulguer de l'information confidentielle de l'entreprise, on peut encourir des risques de sécurité. Et donc, en fait, si on n'adopte pas correctement, si on n'adopte pas de manière consciente et consciencieuse, ben, on risque d'avoir également les aléas et les risques et les menaces qui sont associées à l'IA. C'est pour ça que vraiment, c'est un sujet global. Il faut traiter à une échelle un peu plus élevée et pour lequel il faut consacrer l'effort, le temps et le budget nécessaire pour pouvoir réussir cette transformation. Dans le mot transformation IA, pour moi, le mot-clé, c'est transformation. C'est 90% de transformation et 10% de technologie.
1: De technologie. Alors, on va finir. On a été assez concret, mais encore de façon encore plus concrète. Imaginons que je sois aujourd'hui un auditeur qui nous écoute dans sa voiture en allant au travail. Je ne suis ni ingénieur ni développeur. J'ai juste envie de rester dans la course. Par quoi je commence?
0: Alors, déjà, cette prise de conscience, elle est importante. C'est-à-dire qu'aujourd'hui, le sujet de l'IA, ça nous concerne à l'échelle individuelle, au-delà de ce que peut faire l'entreprise et au-delà de ce que peuvent faire les équipes techniques, technologiques et les équipes IT. Moi, je crois que il faut investir et s'investir dans le sujet. C'est-à-dire, pour moi, avec le rythme où ça change, il faut consacrer vraiment au quotidien, peut-être 10, 15 minutes, 30 minutes, à regarder ce qui se passe, à tester des outils et à identifier des cas d'usage personnel. Et c'est quelque chose qui peut paraître surdimensionné, dire 30 minutes pour travailler sur l'IA, je peux vous assurer qu'avec les 30 minutes, on peut gagner des heures, voire des jours de travail. Dernièrement, je suis à l'université, on travaille sur un institut de l'intelligence artificielle, c'est l'université Hassan Premier Space, et on était sur la définition des filières. C'est un processus qui est lourd.
1: Sur la définition de, pardon ?
0: De filières.
1: De filières, ok.
0: Parce que les filières doivent être accréditées par l'ANIAC au niveau du ministère de l'Enseignement supérieur. Et c'est un processus qui est lourd. Ça prend des fois, voire des jours, peut même dire des semaines, pour pouvoir préparer le dossier de filière. Aujourd'hui, c'est quelque chose qu'on peut faire de manière automatique au niveau de la plateforme, en utilisant de l'IA agentique. C'est-à-dire qu'on peut passer de quelques semaines à quelques minutes. Et ça, c'est un gain de temps extraordinaire qui peut être redéployé sur les activités de recherche et développement, sur les activités de rayonnement, et sur les activités de développement.
1: On revient à notre consultant, justement. Donc je commence par une prise de conscience et une envie d'apprendre. Ensuite, je consacre un minimum de 10 à 30 minutes au quotidien pour apprendre de nouvelles compétences et découvrir davantage l'IA. Mais que faut-il apprendre concrètement? Parce que, vous l'avez dit, les outils changent tellement vite et chaque secteur a une IA spécifique ou des IA spécifiques, des outils IA spécifiques. Mais finalement, est-ce qu'il y a une trame générale? Qu'est-ce qu'on peut tous apprendre? Ou bien est-ce qu'il faut se spécialiser?
0: Non, en fait, je crois que deux choses. C'est là où, effectivement, quand on fait appel à un professionnel de la formation, ça peut être intéressant parce que ça permet de guider le choix et le travail et les fonds. Maintenant, ce que je peux dire, c'est que généralement, on a besoin tous de 2 à 3 outils. Premier outil qui est un agent conversationnel, tous ceux qu'on a déjà vus, alors ceux qui sont connus, en version gratuite, en version payante, si vraiment on atteint un niveau d'usage intéressant. On a besoin d'un outil agentique. Donc là, il y a des outils qui existent qui permettent justement d'automatiser des tâches.
1: Outil agentique, c'est l'outil qui permet d'automatiser, c'est ça?
0: C'est exactement ça. C'est des outils qui permettent d'automatiser des tâches de bout en bout. C'est en fait, qui peuvent se connecter à votre messagerie, qui peuvent se connecter à votre calendrier, qui peuvent se connecter à un CRM ou à un site web pour pouvoir faire les choses automatiquement.
1: Et ça, moi, je suis capable de le développer toute seule, par exemple?
0: Oui, tout à fait.
1: OK.
0: Et ça, je peux vous assurer parce que on a pu faire des formations à quelques milliers de personnes. Je peux vous assurer qu'au bout d'un certain moment, c'est Et en fait, tout un chacun, on a eu des gens qui ont 70 ans, 75 ans, même 80 ans une fois,

0: et qui arrivent à manipuler ce genre d'outils. Donc, c'est des outils qui sont simples, c'est du no-code, et aujourd'hui, c'est plus ou moins accessible, mais ça permet de gagner énormément de temps. Parce que, par exemple, je vais mettre par exemple, un exemple très simple, de la veille quotidienne. Moi, je veux que chaque jour, début de matinée, je reçois une veille qui concerne mon domaine d'activité. Ça, c'est quelque chose que je peux automatiser de bout en bout. Je peux, par exemple, décider d'avoir tout simplement un briefing de mon calendrier et des messages auxquels je dois répondre chaque jour en début de matinée. Donc, ça, c'est des choses qui nécessitent vraiment un minimum de connaissances techniques. C'est juste un peu de formation, voire de l'auto-formation, et qui permettent de faire ça. Troisième outil, c'est un outil spécialisé. Si je suis financier, probablement, j'aurai besoin d'un outil qui est beaucoup plus centré sur la finance. Si je suis un marketeur ou un créatif, j'ai besoin d'outils pour la partie créativité, pour créer des vidéos, des contenus, ainsi de suite. Donc, généralement, avec deux à trois outils, on peut automatiser 20 à 30% des tâches quotidiennes, c'est-à-dire on peut gagner 2 heures par jour, ce qui est l'équivalent d'une journée par semaine à peu près, ce qui est l'équivalent de 4 jours par mois, c'est presque une semaine additionnelle de travail chaque mois.
1: Eh bien ça c'est incroyable justement quand on parle de gain de temps. Merci beaucoup professeur Mohsin Lakhdissi, j'aurais tellement voulu aussi savoir comment vous vous êtes adapté en tant que professionnel à l'arrivée de l'IA, comment vous êtes monté en compétences, comment vous êtes devenu un formateur également, un consultant international, mais on aura l'occasion de se retrouver dans d'autres épisodes de Nouvelles Pistes et découvrir ensemble toutes les nouvelles pistes qui font les mutations de notre monde professionnel. Merci beaucoup d'avoir été là pour ce premier numéro.
0: Merci à vous.

0: Bienvenue à toutes et à tous. Si vous venez de nous rejoindre sur les ondes de Média 1 pour ce nouveau numéro du Carrefour de l'information, Salma avec vous au micro. Et je suis ravie de vous accompagner sur nos ondes pour ce rendez-vous consacré à l'actualité qui démarrera bien sûr avec la chanson du week-end. Ce sera suivi par l'invité de la rédaction qui aujourd'hui, Pierre-Antoine Donnet, ex-correspondant à Pékin pour l'AFP, qui est actuel rédacteur en chef d'Asie Magazine. Et avec lui, nous allons parler notamment, et plutôt nous allons répondre à la question de quoi la Chine est-elle le nom. Nous continuerons avec notre rendez-vous économique, notre Story Eco Afrique. Ce sera suivi par nos lettres d'Orient qui nous emmènent aujourd'hui à Damas, en Syrie. Nous laisserons ensuite place à notre chronique du grand journal La Route des Arts, qui sera consacrée aujourd'hui à la légende Dalida. On prendra la direction de Rabat avec notre chronique d'actualité et nous conclurons avec notre magazine Temps Fort. Voilà donc pour le sommaire du jour. Dans quelques instants, notre premier point sur l'actualité. Mais avant cela, un coup d'œil sur la météo de demain. En Afrique de l'Ouest, temps souvent nuageux attendu à Abidjan. Il fera 29 degrés, il fera 30 degrés à Lagos, 32 degrés à Dakar, 35 degrés à Bamako, 28 degrés à Conakry et 34 degrés à Ouagadougou. En Afrique centrale, il fera 34 degrés à Libreville, 28 degrés à Yaoundé avec des averses, 30 degrés à Douala avec un temps orageux. Il fera 33 degrés à N'Djamena, 32 degrés à Bangui et 34 degrés à Kinshasa. Et en Afrique australe et de l'Est, il fera 26 degrés à Luanda, 19 degrés à Johannesburg, 28 degrés à Nairobi ou encore 22 degrés à Addis Abeba.
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2: Avec vous, Soukaina Aziz, bonjour à tous. À la une, les forces gouvernementales au Yémen auraient repris le contrôle du district de Haïsa Hudaïda des mains des Houthis. C'est ce qu'annonce cet après-midi l'agence de presse yéménite. Depuis jeudi, les combats entre les deux camps ont fait 200 morts au total, dont au moins 60 ce samedi, notamment à Taïz. Les

rebelles qui ont lancé une offensive terrestre pour s'emparer des zones autour de Bab el-Mandeb cherchent à prendre le contrôle de cette voie maritime. Lorsqu'un ennemi ne parvient pas à atteindre les objectifs qu'il s'était fixés à l'avance au cours d'une guerre, cela signifie qu'il est vaincu. Déclaration aujourd'hui du chef adjoint.

0: dernier près de l'île de Jask. Ce conflit suscite des tensions au sein de l'armée américaine. Le Pentagone soumet plusieurs hauts responsables militaires au détecteur de mensonges. Et cela suite à des fuites d'informations dans les médias américains concernant une pénurie d'armes. 50 d'entre eux au total sont concernés suite à l'ouverture d'une enquête. C'est ce que révèlent le New York Times et la chaîne CBS, la chaîne américaine, qui ajoute que le chef d'état-major de l'armée américaine n'est pas concerné. Autre actualité, la Russie suspend ses frappes pour une durée de 3 jours. Décision du président Vladimir Poutine qui doit recevoir aujourd'hui les émissaires américains. Jared Kushner et Steve Witkoff sont arrivés à Moscou avec une proposition américaine afin de relancer les négociations pour mettre fin au conflit en Ukraine. Ils sont d'ailleurs attendus demain à Kiev, la capitale ukrainienne, où des frappes russes ont visé l'aéroport avant leur arrivée à Moscou. À la veille d'élections régionales cruciales en Allemagne, des milliers de personnes ont investi ce matin les rues de Magdebourg, un rassemblement pour la démocratie selon le collectif d'associations baptisé Sachsen-Anhalt. Dans ce land, l'AFD est le favori des sondages. Ces manifestants craignent une victoire demain de ce parti d'extrême droite, une formation politique pro-Trump mais surtout anti-immigration. Si elle l'emporte, ce sera une percée inédite dans le pays depuis 1945. Dans notre région, les secouristes en Algérie cherchent toujours à sauver le jeune Ayoub coincé dans un puits de 80 mètres. L'enfant de 10 ans est bloqué sous une épaisse couche de terre, d'après les autorités qui évoquent une opération difficile en cours depuis 4 jours. Il est tombé dans cette cavité à sec située près de son domicile dans la commune de Brézina, située à 550 km au sud d'Alger. Il aurait marché sur une plaque de contreplaqué qui recouvrait l'ouverture de ce puits creusé de manière artisanale. Et puis en Formule 1, Pierre Gasly partira en pôle demain lors du Grand Prix d'Italie, une première pour un pilote français depuis 1997. Pierre Gasly a été le plus rapide cet après-midi lors des qualifications sur le circuit de Monza, créant la surprise 6 ans après avoir remporté cette course. À bord de son Alpine, il va s'élancer donc demain devant George Russell, qui sera suivi par Oscar Piastri dans sa McLaren. Les Ferrari de Leclerc et Hamilton partiront de la 4e et 5e place. C'est la fin de ce flash d'information. Merci de l'avoir suivi.
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Peut-être avez-vous ri, dansé, célébré un été sur cette musique, chers auditeurs, chères auditrices, c'est mon cas. Et bien savez-vous que l'un des artistes de l'original, Yamouré, s'appelle Salif Keïta. Et bien la semaine dernière, ce musicien malien, né en 1949, a annulé sa tournée en Afrique du Sud en raison des violences xénophobes qui visent les ressortissants d'autres pays du continent. Salif Keïta est albino, ce qui, selon sa famille, est de mauvais augure. Rejeté, il s'installe à Abidjan, où il enregistre son premier album, Manjou, en hommage au président guinéen Ahmed Sékou Touré. Mais c'est son album Soro, enregistré en 1986, qui le propulse sur la scène internationale.

On reconnaît Salif Keïta à sa voix aiguë et ô combien puissante qui vient nous chercher au fin fond de nos entrailles. La lutte contre les inégalités semble être le fil conducteur de la carrière de Salif Keïta. Un exemple, parmi tant d'autres, en 1989, son deuxième album, Koyan, relate la précarité à laquelle sont confrontés les Maliens en France. Surtout, il crée une association qui vient en aide aux enfants albinos à qui il dédie son album Folon. En filigrane, on retrouve cette navigation entre les différents univers. Salif Keïta, c'est la Cora qui rencontre le rock, et puis la pop, et puis l'électro. En témoigne la reprise de ce titre, chanté pour ceux, interprété à l'origine par le français Michel Berger. 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

Keïta a presque 80 ans, mais il reste dans le game, comme on dit. L'année dernière, il sort avec l'américano-camerounais Richard Bona, Kalabankoro, ce bijou auquel la voix de l'artiste malien donne tout son relief.

Richard Bonin, qui par ailleurs s'est produit sur la scène du festival Gnawa cette année à Essaouira. Voilà, j'espère que Salif Keïta vous a donné envie, chers auditeurs, chères auditrices, de vous lever du bon pied et de bonne humeur sur Medi.

0: Et continuons tout de suite ce carrefour de l'information en compagnie de l'invité de la rédaction. De quoi la Chine est-elle le nom? Deuxième puissance économique mondiale derrière des Américains toujours plus contestés, Pékin maintient de bonnes relations avec l'Occident, notamment via le projet des routes de la soie, tout en consolidant ses liens avec des régimes de l'Est comme la Russie ou encore la Corée du Nord. L'hégémonie chinoise reste pourtant très controversée. Taïwan, le traitement des populations ouïghours ou encore la question tibétaine ne sont que des exemples parmi d'autres. Le livre publié le 4 septembre aux éditions de l'Aube par Pierre-Antoine Donnet, ex-correspondant à Pékin pour l'AFP et actuel rédacteur en chef d'Asie Magazine intitulé « La Chine, la défaite de l'Occident est un signal d'alarme » dans le cadre d'une nouvelle interview littéraire menée par Arnaud Dalmas, Pierre-Antoine Donnet et notre invité de la rédaction.
1: Bonjour Pierre-Antoine Donnet.
2: Bonjour.
1: De quoi la Chine est-elle le nom aujourd'hui ?
2: De quoi la Chine est-elle le nom aujourd'hui ?
1: Oui.
2: Ben, à vrai dire, la Chine représente un défi considérable pour l'industrie à travers les pays occidentaux. Et donc pour moi, c'est déjà une sorte de défaite pour l'Occident.
1: En découvrant le titre de votre livre, j'ai instinctivement pensé à Francis Fukuyama, que vous connaissez peut-être. C'est un politologue américain qui avait théorisé, après la chute de l'URSS, la victoire du modèle occidental. Est-ce qu'on peut dire désormais, en s'appuyant sur le développement du modèle chinois sous Xi Jinping, que l'idée de Francis Fukuyama est désormais obsolète ?
2: Alors, cette idée-là est tout à fait obsolète. Je pense que, bon, lorsqu'il avait rendu ce verdict, c'était déjà il y a quelque temps, et depuis, l'eau a coulé sous les ponts, comme on dit. Donc, l'équilibre planétaire a changé considérablement, au point qu'aujourd'hui, c'est dans bien des domaines, c'est la Chine qui mène la danse contre l'Occident, qui se trouve déjà depuis quelques années sur la défensive.
1: Et comment cette tendance s'est-elle accentuée ?
2: Tout simplement parce que la construction de la puissance chinoise ne s'est pas faite du jour au lendemain, mais elle a été orchestrée depuis des années de façon consciencieuse, minutieuse, par ceux qui dirigent le Parti communiste chinois. Ils ont aujourd'hui une telle maîtrise industrielle qu'ils sont suffisamment forts pour notamment refuser les diktats occidentaux et tout particulièrement ceux qui viennent des États-Unis.
1: Est-ce que tout de même on peut dire que l'idéalisation, voire la mansuétude parfois de l'Occident à l'égard de la Chine, je pense notamment, et vous le citez dans votre livre, du cas de Jean-Pierre Raffarin, s'explique aussi par une forme de lassitude de l'ordre mondial américain ?
2: Si vous voulez, je pense que ce qui se passe aujourd'hui est en partie, je dis bien seulement en partie, la conséquence d'une très grande naïveté occidentale. Depuis maintenant plusieurs décennies, ça a commencé avec les États-Unis, l'Union européenne, les pays occidentaux en Europe ont fait pareil. On pensait qu'aider la Chine à se construire sur le plan économique allait un jour déboucher sur un changement politique à l'intérieur de la Chine qui, en s'ouvrant sur l'extérieur, allait adopter les valeurs universelles et donc en partie la démocratie. Ça a été d'une naïveté confondante parce qu'au contraire, ça a renforcé le Parti communiste chinois dans le régime qui est actuellement celui de la Chine, sans pour autant ouvrir la Chine aux idées occidentales. Donc ce retournement, aujourd'hui, on le voit très clairement, s'est fait avec notamment toute une série de transferts de technologies qui ont été accordés à bon compte à la Chine et qui ont permis à l'industrie chinoise aujourd'hui d'être dominante dans beaucoup de secteurs.
1: Cette naïveté justement de la part de l'Occident, par quoi elle s'explique principalement ? Par l'héritage du maoïsme, le travail qui est fait depuis plus de 10 ans par Xi Jinping ? Quand je dis travail, c'est justement cette forme de démocratisation du modèle chinois. Ou peut-être, vous l'évoquez également dans votre bouquin, ce qui a été fait entre Xi Jinping et Mao Tse-tung. Je pense notamment à la révolution, bon, du coup j'allais dire culturelle, mais le terme n'est pas du tout adéquat, mais ce qui a pu être fait sous Deng Xiaoping.
2: Mais si vous voulez, le signal de l'ouverture, non pas aux idées occidentales, mais aux capitaux occidentaux et aux technologies occidentales, a été celui donné par les réformes économiques de Deng Xiaoping à partir de 1978. Là a commencé cette naïveté. Mais déjà avant, quand Nixon s'est rendu en visite officielle à Pékin, il pensait que justement, d'une part, il aurait la Chine à ses côtés à l'époque pour faire face à l'Union soviétique qui était pour les États-Unis le mal absolu. Et d'autre part, il a pensé que la Chine serait bien entendu un marché considérable pour les hommes d'affaires américains. Bon, ensuite, ça a été pareil pour les hommes d'affaires qui ont rempli les avions pour Pékin, en partance de Paris, Francfort, voilà, tous les pays occidentaux en compte, et dont ceux en Europe. Et le moment clé, la grande bascule, a été janvier 2001, quand la Chine est devenue membre de l'OMC grâce à l'aide américaine. Et l'OMC, donc l'Organisation mondiale du commerce, à partir du moment où la Chine est devenue membre, elle a eu accès à tous les marchés mondiaux.
1: Et pourquoi sous-estime-t-on alors ce qui a pu être fait et l'héritage de Deng Xiaoping?
2: Il n'est pas à sous-estimer. Il a permis, grâce à ce que je vous ai dit et ce qui précède, mais aussi, bien sûr, au travail des Chinois qui se sont mis au travail après la révolution culturelle, à la Chine de devenir la deuxième puissance économique mondiale. Donc, il y a eu pendant plusieurs décennies des taux de croissance du PIB chinois jusqu'à deux chiffres, c'est-à-dire supérieurs à 10%, ce qui est absolument sans équivalent dans le reste du monde. Mais là encore, il y a eu cet espoir vain et aujourd'hui complètement contrarié pour les Occidentaux de vendre leurs brosses à dents ou leurs véhicules électriques, tout ce que produit l'industrie occidentale et qu'aujourd'hui on se rend compte que cette porte est fermée.
1: Justement, l'économie, c'est un point que vous abordez bien évidemment dans votre ouvrage. Vous avancez dans ce livre que la Chine ne peut pas être la première puissance mondiale à court terme, mais que l'essentiel n'est pas là car elle domine le secteur de l'exportation. Pourquoi dominer ce domaine est plus important que la richesse globale?
2: Évidemment, si on compare les PIB par habitant de la Chine et des États-Unis, la Chine est encore loin derrière, ce qui permet de penser que ça n'est pas demain ni après-demain que la Chine deviendra la première puissance économique mondiale. Mais si vous voulez, l'important en effet est ailleurs, c'est que pour la première fois de son histoire, l'année dernière, la Chine, sa balance commerciale a été excédentaire à tel point que les exportations ont dépassé 1 000 milliards de dollars. Et tout ça pourquoi? C'est parce que la Chine aujourd'hui arrive à produire dans tout son tissu industriel beaucoup moins cher que ne le fait l'industrie européenne. Beaucoup moins cher pour plusieurs raisons. Mais parmi ces raisons, il y a évidemment un taux de change qui est favorable et piloté par le parti d'ailleurs à la Chine, et d'autre part, des subventions de l'appareil dirigeant communiste chinois très important à l'industrie chinoise. Donc, si vous voulez, aujourd'hui, la Chine a confiance en elle-même, mais en même temps, subventionne ses exportations et de ce fait, on peut s'attendre à aujourd'hui un nouveau tsunami de toute la production industrielle chinoise à travers le monde.
1: Et pourtant, un récent débat qui a été lancé par le rédacteur en chef du Grand Continent, Gilles Gressani, a fait grand bruit parce qu'il avait demandé de citer trois noms de Chinois vivants et aucun interlocuteur présent n'était parvenu à répondre entièrement à la question. Mais au final, et en vue de ce que vous dites, est-ce que c'est si important que ça, vu que, comme vous l'avancez également dans votre ouvrage, la Chine avance cachée?
2: Et oui, c'est important, c'est très important. Et vous savez, il a tout à fait raison parce que il y a un fossé extraordinaire entre ce que les Chinois connaissent de nous et ce que nous connaissons d'eux et qui est très faible. Donc, j'y vois, moi, le produit à la fois d'une arrogance occidentale et qui continue d'ailleurs aujourd'hui. Et aussi, si vous voulez, le fait que la Chine se prépare depuis très longtemps, en observant ce que fait l'Occident, à devenir la première puissance industrielle du monde. Aujourd'hui, il faut savoir que l'industrie chinoise compte pour à peu près 30% de la totalité de la production industrielle de la planète, ce qui est considérable. Et si l'on regarde les tendances, la Chine va continuer de progresser. Et aujourd'hui, on peut penser que dans les années à venir, rien ne l'arrêtera.
1: Que sait-on aujourd'hui de l'implication chinoise dans la guerre en Iran?
2: Alors, c'est un sujet complexe. Ce qu'on peut dire, c'est que la Chine aide indirectement l'Iran et directement aussi sur certains aspects pour les permettre de résister aux États-Unis. Ce qu'on voit aujourd'hui, c'est que la guerre que livre Donald Trump à l'Iran depuis maintenant février dernier, fin février dernier, il l'a d'ores et déjà perdue. Et non seulement il l'a perdue, mais les conséquences sont catastrophiques à la fois pour les États-Unis et pour l'ensemble de l'Occident. Alors que l'Iran l'aide, y compris sur le plan militaire, on a vu toute une série déjà d'indications avérées selon laquelle les livraisons d'armement chinois à l'Iran continuent.
1: Est-ce que justement l'implication est implicite, je dirais, de la Chine dans cette guerre, c'est toute la démonstration du modèle hégémonique chinois?
2: Dans un sens, oui, c'est-à-dire que si vous voulez, la Chine a fait rarement des annonces tonitruantes comme le font les États-Unis. En effet, ils travaillent souvent de façon cachée, pour obtenir leurs objectifs. Et là, l'objectif de la Chine, à travers cette guerre ratée par les États-Unis, est des gains de puissance, notamment en Asie, du fait en particulier que l'armée américaine a utilisé des montants considérables d'armes et de munitions, et que maintenant les réserves sont au plus bas et obligent les États-Unis à changer de tactique en essayant d'asphyxier l'Iran sur le plan économique, ce qui d'ailleurs, à mon avis, va aussi se solder par un échec.
1: Vous revenez dans votre livre également sur la cause ouïghour, un peuple de confession musulmane du nord-ouest de la Chine, victime d'une politique de répression de la part de Pékin. Le néo-candidat à la présidentielle française, Raphaël Glucksmann, avait même avancé à un moment la notion de génocide. Aujourd'hui, que sait-on de la répression subie?
2: Ben, si vous voulez, à partir du moment où elle a été révélée au grand public à travers toute une série d'études, d'experts qui en savent très long sur cette répression brutale, l'Occident a appris qu'effectivement, cette répression était non seulement brutale, mais abominable, et que donc jusqu'à 1 million de Ouïghours étaient détenus dans des camps de travail. À partir du moment où ces informations ont été connues de l'Occident, la Chine a changé de tactique. C'est-à-dire qu'aujourd'hui, tout ça se fait à bas bruit, on en sait moins, mais cette répression brutale continue. Mais ce que je veux dire, c'est que en dépit de cette répression qui a lieu, que ce soit au Xinjiang contre les Ouïghours, que ce soit contre les Tibétains, donc au Tibet en partie colonisé, sinon en totalité par les Chinois, eh bien, finalement, ça n'empêche pas la Chine d'avancer. Et vous savez, dans la mémoire collective aujourd'hui, ce qu'on a tendance à voir, c'est plus tellement ces brutalités chinoises au Xinjiang ou au Tibet, mais ces erreurs tragiques que commet Donald Trump à travers le monde.
1: Une dernière question, Pierre-Antoine Donnet. Une solution pour Taïwan qui conviendrait à la fois à Pékin et à la République de Chine, qui est, on le rappelle, le nom officiel de l'État de Taïwan, est-elle aujourd'hui encore envisageable?
2: Je pense qu'avec les années qui passent, ça devient deux pays, en tout cas Chine par rapport à Taïwan, non seulement ne se comprennent pas, mais s'éloignent l'un de l'autre. Donc une solution envisageable, je pense qu'elle est pour le moment quasiment impossible, parce qu'en fait, la demande venant de Pékin, et en particulier du président chinois, est de finalement se soumettre au diktat chinois. Et à Taïwan, tout simplement, le discours est de dire que l'avenir doit appartenir à la population taïwanaise, c'est à elle de décider de son sort. Alors on en est là, je pense que c'est une impasse, et l'impasse continue de croître avec les mois et les années qui passent.
1: Eh bien, je vous remercie, Pierre-Antoine Donnet. Nous continuerons à suivre sur Médias ces actualités. Vous êtes ex-rédacteur en chef de l'AFP et actuel rédacteur en chef d'Asia Magazine et auteur du livre La Chine, la défaite de l'Occident aux éditions de l'Aube. Merci beaucoup et très belle journée à vous.
2: Merci à vous de m'avoir invité.
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1: Bonsoir à tous. Les élections législatives se rapprochent au Maroc et c'est un enjeu majeur qui risque de s'inviter dans les programmes des partis, celui de l'écologie. Avec le dérèglement climatique et la hausse des températures, la sécheresse devient une nouvelle priorité. Le Maroc s'inquiète de sa santé mentale, un problème qui concerne plus de 6 millions de personnes dans le royaume. Le gouvernement a annoncé jeudi dernier un plan pour pallier le manque de professionnels et d'infrastructures dans ce secteur. Les jeunes sont particulièrement concernés, vous l'entendrez. Nouvelle étape dans la diplomatie pour la guerre en Ukraine. Les émissaires américains Steve Witkoff et Jared Kushner sont à Moscou aujourd'hui. Pour l'occasion, Vladimir Poutine et Volodymyr Zelensky ont acté la suspension des frappes sur leur capitale. L'Afrique s'agrandit et les États-Unis rétrécissent. L'ONU a adopté hier une résolution pour créer une nouvelle carte mondiale plus fidèle à la taille des continents et des pays. Une réforme qui n'est pas du goût de Washington. Le Maroc connaît en ce moment une énième vague de chaleur. Vigilance orange dans 7 provinces jusqu'à mardi prochain, selon la Direction générale de la météorologie. Dans un contexte mondial de réchauffement, les politiques climatiques et environnementales prennent une place centrale dans les différents gouvernements. Et ce sera le cas également pour le prochain exécutif marocain qui sera élu le 23 septembre prochain. Un rapport de l'Organisation de coopération et de développement économique révèle que le Maroc est le pays africain le plus marqué par la sécheresse. L'étude s'intéresse à 28 pays du continent. Et pourtant, après un épisode pluvieux exceptionnel l'année dernière, le royaume est sorti de la sécheresse. Mais d'après Fouad Amraoui, professeur à l'université Hassan II de Casablanca et spécialiste des questions de gestion d'eau et d'environnement, la norme marocaine, c'est la sécheresse. Écoutez-le.
2: Alors, on est sorti, mais momentanément. C'est-à-dire que la règle au Maroc aujourd'hui, c'est la sécheresse. C'est-à-dire qu'une année sèche, ça devient la normalité. Donc on a eu 7 années consécutives de sécheresse, de 2019 à 2025. L'année 2027 était une année exceptionnellement pluvieuse, humide. C'est ce qui nous permet aujourd'hui d'avoir à peu près 11,5 milliards de mètres cubes dans nos barrages. C'est un très bon niveau. Si on regarde statistiquement, après chaque vague de sécheresse de 4 à 7 ans, on peut avoir une jusqu'à 3 années humides. Donc on peut espérer que l'année en cours soit encore une année humide. De toute façon, l'année 2026 et début 2027, il n'y aura pas de souci pour l'eau parce qu'on a suffisamment de réserves. Mais il faut toujours qu'on se place dans les conditions de dire la sécheresse, c'est la règle. Et donc, toutes nos politiques, tous nos usages doivent être dictés par ce manque d'eau. Et donc, il faut optimiser au niveau de l'utilisation de l'eau et ne pas gaspiller à tous les niveaux.
1: Les propos de Fouad Amraoui, professeur à l'université Hassan II de Casablanca et spécialiste des questions de gestion d'eau et d'environnement. Il répondait aux questions d'Hugo Villard. Plus de 6 millions de Marocains vivent avec un trouble de la santé mentale, un chiffre révélé par le ministère de la Santé, et près de 9 sur 10 d'entre eux ne bénéficient pas d'une prise en charge adéquate. Alors pour pallier à cela, le ministre de la Santé, Amin Terraoui, a lancé jeudi dernier le plan santé mentale 2030. Il a pour but d'améliorer le parcours des personnes atteintes de ces troubles de santé, de la prévention à la prise en charge en passant par l'accès aux soins. Au Maroc, ils sont 2 millions de jeunes à être concernés par ces problèmes. Alors comment s'organise la prévention pour eux? Écoutez à ce propos la docteure et pédopsychiatre Soraya Dormi.
3: La prévention, c'est une approche qui nécessite de se rapprocher le plus de notre population jeune. Ça veut dire qu'il faudra instaurer nécessairement des outils, on va dire, et du personnel formé au dépistage, au plus près de la population, ça veut dire dans les soins de santé de base, de première ligne, et surtout dans les écoles, les collèges, les lycées. Il faut renforcer et développer la santé scolaire. C'est un pan très important et essentiel dans la prévention, et aussi mettre en place des plans de soutien familial par rapport à des troubles, par exemple, ou des facteurs de risque comme les violences intrafamiliales, tout ce qui est autour de la famille. Par exemple, le soutien des enfants lors des divorces, quand on perd un parent. Voilà, il y a plusieurs situations qui peuvent justement être des facteurs de risque. Tout ce qui est autour des addictions, des utilisations de substances psychoactives également. Donc c'est vraiment la mise en œuvre de toute une série d'actions, mais au plus près de la population.
1: La docteure et pédopsychiatre Soraya Dormi, elle était l'invitée de la matinale de Sophie Volatier. Au Moyen-Orient, les États-Unis ont repris leur frappe en Iran. Les forces américaines affirment avoir touché et détruit 3 pétroliers iraniens cet après-midi. Une riposte alors que Téhéran avait elle aussi pris pour cible 2 navires américains. Les frappes américaines ont eu lieu au large de l'île de Karg, à proximité du détroit d'Ormuz et dans le golfe d'Oman. Selon le commandement militaire américain, ces navires font partie d'un réseau parallèle servant à financer les gardiens de la Révolution. Toujours dans la région, l'ambassadeur américain en Israël se veut clair. Israël a la responsabilité de la sécurité des Palestiniens en Cisjordanie occupée. C'est le message envoyé par Mike Huckabee lors d'une rencontre avec des Palestino-Américains à Turmus Aya, en territoire palestinien. Une déclaration qui intervient alors que les attaques des colons israéliens connaissent une recrudescence ces dernières semaines. Des attaques qui pourraient avoir de sévères conséquences, a ajouté l'ambassadeur américain. Les États-Unis qui continuent de jouer les diplomates entre l'Ukraine et la Russie.

0: Jared Kushner et Steve Witkoff sont à Moscou. Les deux émissaires américains viennent proposer un plan de fin de guerre et selon Donald Trump, il y a une bonne chance d'y parvenir, mais aucune information n'a été donnée sur le contenu de ce plan. Les deux émissaires doivent ensuite se rendre à Kiev demain. Ce serait une première depuis le début de leur travail en tant que médiateur dans ce conflit. Cependant, leur déplacement dans la capitale ukrainienne est loin d'être certain et n'arrangerait pas du tout le Kremlin. C'est ce qu'on nous explique Xavier Titelman, expert en stratégie militaire et en défense aéronautique.
1: Déjà, les deux émissaires américains veulent se donner une importance en arrivant en avion ou alors ils ne viendront pas. C'est-à-dire qu'ils cherchent à organiser leur voyage alors que le président Biden, les présidents européens, Macron, Merz, tout le monde est venu systématiquement en train puisque le ciel aérien est fermé. Et ça, c'est une vraie différence. C'est que déjà, ils veulent se donner plus d'importance dans la façon de se déplacer. Et on sent qu'ils n'ont pas envie. On sent aussi que les Russes voudraient empêcher ces émissaires de venir en Ukraine. Par exemple, il y a deux jours, la Russie a bombardé l'aéroport civil de Kiev, qui est fermé depuis 2022, qui ne sert à rien. Ils ont bombardé la piste pour empêcher que les Américains puissent venir en Ukraine. Parce que la crainte de Poutine, c'est que ce qui se passe avec ces émissaires, la même chose que ce qui s'est passé avec les plus gros influenceurs MAGA, ils sont venus en Ukraine, ils ont vu la réalité du terrain, et ils ont complètement changé de camp, et désormais ils sont passés anti-russes et pro-Ukraine, et se sont rendus compte qu'ils avaient été manipulés depuis le début.
0: Xavier Titelman, expert en stratégie militaire en défense aéronautique, il répondait aux questions d'Hugo Villard. Et par ailleurs, les présidents russes et ukrainiens ont annoncé la suspension des frappes contre leur capitale durant 3 jours, à l'occasion de la visite des diplomates américains. En Croatie, des dizaines de milliers de manifestants se sont réunis dans les rues de la capitale ce samedi. Ils dénoncent le déversement illégal de près de 35 000 tonnes de déchets dangereux et réclament le nettoyage immédiat. Des déchets pour la majorité électroniques et médicaux qui ont été découverts en 2025 dans la région de la Lika, réputée pour ses forêts et ses rivières. 10 personnes et 4 entreprises sont soupçonnées d'avoir importé des déchets de plusieurs pays européens pour les enfouir illégalement. Et c'est un vote qui va changer la face du monde, littéralement. Les Nations Unies ont adopté hier une résolution en faveur d'une représentation cartographique basée sur le modèle Equal Arts et qui se veut plus fidèle à la taille réelle des continents. Une mesure qui n'est pas du goût des États-Unis, Alicia Mihami.
2: Et pour cause, c'est l'un des pays qui perd le plus au change avec ce nouveau modèle de représentation. Jusqu'à présent, les cartes du monde étaient réalisées sur la base de la projection dite de Mercator, du nom de Gerhardus Mercator, géographe, cartographe, philosophe et théologien belge. Mais voilà, cette carte, réalisée pour la navigation maritime, est loin d'être fidèle à la réalité. Elle reflète plutôt un biais du cartographe européen et agrandit artificiellement les territoires situés aux hautes latitudes. Ainsi, le continent africain et l'Amérique latine ou encore l'Asie du Sud-Est apparaissent beaucoup plus petits qu'ils ne le sont réellement sur les cartes, tandis que les États-Unis, eux, ont une taille disproportionnée, mais plus pour très longtemps. C'est le Togo, appuyé par l'Union africaine, qui a poussé pour ce changement de représentation. Et ce vendredi, après le vote, Robert Dussey, le chef de la diplomatie togolaise, a salué la décision de l'ONU.
3: Cette adoption marque un moment historique pour l'Afrique et pour le monde. Elle réaffirme la nécessité d'une représentation de notre planète plus précise, plus équilibrée et géographiquement plus fidèle.
2: Mais du côté de Washington, c'est un autre son de cloche. À l'heure du Make America Great Again, la réduction drastique de la taille des États-Unis ne passe pas. Le pays a été le seul à voter contre la résolution et à dénoncer l'agenda idéologique derrière cette mesure.
0: Les précisions d'Alicia Mihami qui viennent conclure ce journal. Merci à toutes et tous de l'avoir suivi. Et tout de suite, on va ouvrir une parenthèse sportive avec Mohamed Amimi. Bonjour Mohamed.
4: Bonjour Martin. Et c'est l'heure de parler sport sur Medi 1, mesdames et messieurs. Ravi de vous retrouver dans cette nouvelle édition de Sport Soir. Le football au Maroc, l'équipe du Maghreb de Tétouan a annoncé officiellement la nomination de l'entraîneur national Amin El Karma à la tête de l'équipe en remplacement de Abdelkrim El Jinani. Le club a confirmé l'arrivée d'El Karma dans une publication officielle sur sa page Facebook à travers laquelle il a souhaité la bienvenue au nouvel entraîneur. Le Maghreb de Tétouan, qui retrouve le championnat d'élite, débutera son parcours en championnat en accueillant évidemment la renaissance de Berkane dans le cadre de la première journée de la Pour la Pro Une Nuit. La rencontre est programmée pour le 24 septembre prochain. Toujours en Boutola Pro, 4 joueurs ont prolongé avec l'Aïsfar, des éléments cadres de l'équipe.

0: équipe militaire qui vont poursuivre l'aventure jusqu'en 2029. Il s'agit du gardien de but Reda Tegnaouti, des défenseurs Marwan Loudani et Fallum Mendy, mais aussi du milieu de terrain Khalid Aitor Khan. L'objectif, le club militaire veut sécuriser ses principaux éléments et de maintenir l'équilibre au sein du groupe, alors que le club ambitionne de jouer pleinement les premiers rôles dans les compétitions nationales et continentales au cours des prochaines saisons. Allez, on part en Europe. Retour sur les résultats enregistrés ce samedi. On parle évidemment football, toujours à commencer par la Première Ligue. Cette victoire évidemment de Manchester City qui s'est imposée contre Coventry. Succès 1-0, un but signé Erling Haaland, la star de l'équipe mancunienne, donc qui a permis à son équipe de réaliser cette victoire. Une victoire synonyme de la première place du championnat. Donc Manchester City qui s'est emparé des commandes à l'issue de cette victoire. Crystal Palace s'est imposé 3-2 face à Fulham. Et puis Brentford et Sunderland se sont donc neutralisés un partout. Même résultat donc enregistré entre Newcastle et Bournemouth. Et enfin Nottingham Forest et Tottenham donc se sont également neutralisés. Donc pas de vainqueur entre les deux formations. Zéro partout entre donc les deux clubs. On part vers l'Espagne évidemment avec le programme donc de cette quatrième journée qui se poursuit donc ce samedi avec d'abord cette victoire surprise de l'Atlético Bilbao qui s'est imposé contre l'Atlético de Madrid. L'Atlético Bilbao donc s'est montré plus décisif face donc au madrilène, victoire 3-0. Et puis en ce moment Rayo Vallecano est en train de s'imposer contre Santander 3-2, donc pour le résultat enregistré jusqu'à présent. On joue la 49e minute et puis ce soir donc Villarreal affronte la Corogne à partir de 20h. Le Barça, donc le grand rival du Real Madrid, joue demain à partir de 15h15. Les Blaugrana donc évidemment défient Valence. Le Real Madrid, rappelons-le, s'est incliné hier pour la première fois cette saison. C'était face au Betis Séville sur le score de 1-0. Une défaite qui freine le Real et qui pourrait profiter au Barça qui aura l'occasion de prendre les commandes du championnat ce dimanche. Donc en cas de succès face à Valence, les supporters madrilènes ont été très critiques vis-à-vis de José Mourinho, l'entraîneur portugais qui vient donc d'enregistrer sa première défaite à la tête de l'équipe. Reste désormais à savoir si Mourinho sera capable de redresser la situation comme il a déjà su le faire par le passé après des périodes difficiles. Maxime Belouli, journaliste de Canal+, nous livre son analyse. On écoute.
1: La technique est présente, la confiance se dégage surtout du côté de José Mourinho. Excusez-moi, je vous parle de José Mourinho qui reste malgré la défaite hier soir optimiste. Oui. Et voilà, il a déclaré entre autres que son équipe a fait un très grand match. Exactement. Et que ses joueurs ont été dominants. Voilà. Alors il met le doigt sur vraiment le gardien du Betis Séville qui a réalisé 3 ou 4 grands arrêts impressionnants selon le technicien portugais. Bon, après voilà, si on regarde un petit peu dans les archives, le José Mourinho a réussi par le passé à redresser certains clubs dans lesquels il a travaillé. Exactement. Donc voilà.
0: Voilà, c'était donc l'analyse de Maxime Belouli, journaliste de Canal+. C'était lors de l'émission Studio Sport. On continue de parler football européen, cette fois en Allemagne avec la deuxième journée de la Bundesliga et ce match donc qui se joue en ce moment entre le Bayern Munich et Schalke 04. 4-0 partout entre les deux formations. On joue la 57e minute. On note également que le joueur marocain Smaïl Saïbari a commencé donc titulaire avec le club bavarois. Donc 0 partout entre les deux clubs pour le moment. Le Bayer Leverkusen a frappé très très fort, 4-0 contre l'Union Berlin. Elversberg donc s'est imposé 4-3, donc la surprise de cette deuxième journée contre le Borussia Mönchengladbach. Et puis victoire du Borussia Dortmund 3-2 contre Hoffenheim. Et puis en Italie, donc le choc de cette troisième journée du championnat italien, donc oppose En ce moment, l'Inter Milan, donc champion en titre, et Naples de partout entre eux, les deux formations. C'est évidemment Naples qui a ouvert le score à la 50e minute à travers Politano. Et puis donc à la 53e minute, Haaland donc a mis donc à

0: l'abri son équipe avec un deuxième but, mais l'Inter Milan a réagi à travers Martinez à la 56e minute, et puis Thuram donc qui a évidemment égalisé à la 82e minute, de partout entre les deux cadors du football européen évidemment. Toujours pas de victoire donc en Ligue 1 après deux journées pour le Paris Saint-Germain, donc pour sa première au Parc des Princes, c'était hier face à Monaco. C'est Monaco donc qui a eu le dernier mot, choix tactique fort de Luis Enrique avec Ferran et Dembélé sur le banc. Il y avait beaucoup d'attentes autour de cette troisième apparition des Parisiens en Ligue 1, et face à Monaco, auteur de son côté d'un sans faute jusqu'à là, une apparition procédée par une grande annonce avec la prolongation de Luis Enrique et de 5 joueurs. Luis Enrique qui estime que cette défaite est une source de motivation pour les joueurs. On l'écoute.
1: On va voir pendant toute la saison que ça arrivera à un point de balance, et à la fin de la saison, chaque équipe aura les points qu'il mérite. Vraiment, je pense que c'est une motivation incroyable pour mes joueurs, pour l'équipe, pour le club. Si vous voulez parier qui va être le champion à la fin du championnat, on peut parier, mais je ne dis rien. Mais pour nous, motivation, 7 points, ok. On va chercher de rectifier ça le plus vite possible.
0: Voilà, c'était Luis Enrique après la défaite de son équipe lors de la troisième journée de la Ligue 1. On rappelle donc le programme de cette journée qui se poursuit toujours ce samedi avec le Havre qui joue Brest à 19h45. Nice joue Le Mans à partir donc du même horaire à 19h45. Et puis Lorient a créé la surprise en s'imposant contre Lens sur le score de 1-0. Allez, on parle Formule 1 pour terminer ce journal. Pierre Gasly a créé la sensation et la surprise à Monza lors du Grand Prix d'Italie en décrochant la pole position. Il devient le premier Français à partir en pole position en Formule 1 depuis Jean Alesi en 1997, également à Monza. Le pilote français a devancé le grand favori des qualifications, le Britannique George Russell de Mercedes et l'Australien Oscar Piastri de McLaren, de respectivement 60 et 180 millénaires de seconde, bien aidé par son coéquipier argentin Franco Colapinto, qui va offrir une précieuse aspiration. Le Français a réalisé un tour parfait pour déjouer tous les pronostics. Gasly rejoint également le cercle des 10 pilotes français ayant signé au moins une pole position dans leur carrière. Voilà, c'est la fin de ce journal. Excellente suite des programmes sur Médias.
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4: Et tout de suite, laissons place à l'actualité économique sur notre continent en compagnie de Oumar Baldé et sa Story Eco Afrique.
5: Bonjour et bienvenue dans votre nouveau rendez-vous économique hebdomadaire sur Medi 1. C'est tous les samedis et dimanches. Chaque semaine, la Story Eco Afrique vous décrypte l'actualité économique africaine et vous aide à mieux comprendre l'économie africaine. Donc rendez-vous tous les samedis et dimanches à la même heure. Et pour ce premier numéro, nous prenons la direction de Dakar au Sénégal pour parler de la restructuration de la dette sénégalaise, une dette estimée à une dizaine de milliards de dollars qui équivaut à plus de 130% du PIB de cette économie ouest-africaine. Après plusieurs années de suspension de sa coopération, eh bien, en raison de ce que l'on a appelé à Dakar la dette cachée, le FMI, le Fonds monétaire international, vient de parvenir à un accord avec le gouvernement sénégalais pour un financement de 2,2 milliards de dollars, au grand bonheur du ministre sénégalais de l'économie et des finances, Cheikh Diba.
6: Cet accord technique qui tout d'abord marque un renouveau de la relation entre le FMI et le Sénégal. Il ouvrira la voie à un nouveau cadre de coopération et permettra de relancer les relations avec nos partenaires, mais également d'accéder à de nouveaux financements à des conditions plus avantageuses afin de soutenir nos populations, notre économie ainsi que nos politiques publiques essentielles.
5: Du côté du FMI également, on estime que le Sénégal a fait d'importants efforts pour assainir ses finances publiques depuis l'éclatement de ce dossier sur la dette supposée.

0: est caché par l'ancien régime. Majdi Debbich est le représentant résident du FMI au Sénégal.
1: Bon, je pense que alors c'est une décision qui a été celle des autorités,
2: oui.
1: Et qui montre quand même comment dire l'engagement des autorités à honorer leurs obligations financières, notamment auprès de créanciers. Et dans l'exemple que vous citez, je pense qu'il s'agit de créanciers internationaux.
0: Mais à Dakar, le débat porte sur un tout autre sujet. S'agit-il d'une restructuration de la dette ou pas? Justement, restructuration, voici un terme qui intrigue actuellement au Sénégal et à travers le continent. Écoutons les explications de Mr. Sam, spécialiste des sujets économiques et très présent sur les réseaux sociaux.
3: La restructuration de la dette peut sembler être un terme financier compliqué, mais en réalité, c'est une manière de renégocier les conditions de la dette pour faciliter le remboursement d'un emprunteur. Pensez-y comme une opportunité donnée à quelqu'un qui a du mal à rembourser un prêt pour respirer. Soit en abaissant le taux d'intérêt, en prolongeant la période de remboursement, ou même en réduisant le montant total dû. C'est un processus qui aide à prévenir un effondrement financier total, permettant à la fois à l'emprunteur et au prêteur de trouver un terrain d'entente et d'éviter des issues pires, comme la faillite.
0: Eh bien, c'est plus clair maintenant. Il reste à savoir si l'économie sénégalaise s'en sortira réellement et surtout, quelles sont les prochaines étapes de ce partenariat relancé entre les FMI et le Sénégal. Suite, il faut le rappeler, à de véritables chamboulements politiques au sommet de l'État sénégalais avec le divorce acté entre le président Bassirou Diomaye Faye et son ancien mentor de parti et ex-premier ministre Ousmane Sonko. À Dakar, les partisans de Ousmane Sonko estiment justement que c'est une perte de souveraineté pour le pays que d'accepter de se plier aux conditions du FMI. Quant à Sonko lui-même, il avait précédemment averti que le Parlement sénégalais, dont il est désormais le président et où il dispose d'une majorité confortable, allait suivre la situation de près. D'ailleurs, une commission parlementaire sur cette dette est déjà évoquée. Ousmane Sonko.
4: Je sais que nous vivons une tension assez particulière. Nous apprécierons, comme je l'ai dit dans l'absolu, nous ne sommes pas là pour faire de l'entrave, mais si une solution devait être prise qui ne va pas dans le sens de l'intérêt du Sénégal, qui sacrifie nos options de changement systémique et structurel à l'hôtel de ratio à court terme, nous ne l'accepterons pas. Et ce qui relève du pouvoir de l'Assemblée nationale, nous utiliserons pour dire non.
0: Autant dire que ce feuilleton sur la dette sénégalaise est loin d'être terminé, surtout dans la perspective de prochaines échéances électorales dans cette démocratie installée où les anciens alliés sont désormais devenus des ennemis jurés. En attendant, je vous donne rendez-vous demain à la même heure pour poursuivre cette Story Eco Afrique en mettant le focus cette fois-ci sur les relations entre les économies africaines et les institutions financières internationales. Et ce sera avec l'économiste et spécialiste de l'Afrique, Elkitenge Lubanda. Bonne suite de programme sur Média.

0: Restez avec nous sur les ondes de Midi 1 dans quelques instants, le journal de 19h. Mais avant cela, la météo. En Afrique de l'Ouest, temps souvent nuageux attendu à Abidjan. Il fera 29 degrés, il fera 30 degrés à Lagos, 32 degrés à Dakar, 35 degrés à Bamako, 28 degrés à Conakry et 34 degrés à Ouagadougou. En Afrique centrale, il fera 34 degrés à Libreville, 28 degrés à Yaoundé avec des averses, 30 degrés à Douala avec un temps orageux. Il fera 33 degrés à N'Djamena, 32 degrés à Bangui et 34 degrés à Kinshasa. Et en Afrique australe et de l'Est, il fera 26 degrés à Luanda, 19 degrés à Johannesburg, 28 degrés à Nairobi ou encore 22 degrés à Addis Abeba.
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2: Bonsoir à tous. Les élections législatives se rapprochent au Maroc et c'est un enjeu majeur qui risque de s'inviter dans les programmes des partis, celui de l'écologie. Avec le dérèglement climatique et la hausse des températures, la sécheresse devient une nouvelle priorité. Le Maroc s'inquiète de sa santé mentale, un problème qui concerne plus de 6 millions de personnes dans le royaume. Le gouvernement a annoncé jeudi dernier un plan pour pallier le manque de professionnels et d'infrastructures dans ce secteur. Les jeunes sont particulièrement concernés, vous l'entendrez. Nouvelle étape dans la diplomatie pour la guerre en Ukraine. Les émissaires américains Steve Witkoff et Jared Kushner sont à Moscou aujourd'hui. Pour l'occasion, Vladimir Poutine et Volodymyr Zelensky ont acté la suspension des frappes sur leur capitale. L'Afrique s'agrandit et les États-Unis rétrécissent. L'ONU a adopté hier une résolution pour créer une nouvelle carte mondiale plus fidèle à la taille des continents et des pays. Une réforme qui n'est pas du goût de Washington. Le Maroc connaît en ce moment une énième vague de chaleur. Vigilance orange dans 7 provinces jusqu'à mardi prochain, selon la Direction générale de la météorologie. Dans un contexte mondial de réchauffement, les politiques climatiques et environnementales prennent une place centrale dans les différents gouvernements. Et ce sera le cas également pour le prochain exécutif marocain qui sera élu.

0: Mais d'après Fouad Amraoui, professeur à l'université Hassan II de Casablanca et spécialiste des questions de gestion d'eau et d'environnement, la norme marocaine, c'est la sécheresse, écoutez-le.
1: Alors, on est sorti, mais momentanément, c'est-à-dire que la règle au Maroc aujourd'hui, c'est la sécheresse. C'est-à-dire qu'une année sèche, ça devient la normalité. Donc, on a eu 7 années consécutives de sécheresse, de 2019 à 2025. L'année 2027 était une année exceptionnellement pluvieuse, humide. C'est ce qui nous permet aujourd'hui d'avoir à peu près 11 milliards et demi de mètres cubes dans nos barrages. C'est un très bon niveau. Si on regarde statistiquement, après chaque vague de sécheresse de 4 à 7 ans, on peut avoir une jusqu'à 3 années humides. Donc on peut espérer que l'année en cours soit encore une année humide. De toute façon, l'année 2026 et début 2027, il n'y aura pas de souci pour l'eau parce qu'on a suffisamment de réserves. Mais il faut toujours qu'on se place dans les conditions de dire la sécheresse, c'est la règle. Et donc, toutes nos politiques, tous nos usages doivent être dictés par ce manque d'eau. Et donc, il faut optimiser au niveau de l'utilisation de l'eau et ne pas gaspiller à tous les niveaux.
0: Les propos de Fouad Amraoui, professeur à l'université Hassan II de Casablanca et spécialiste des questions de gestion d'eau et d'environnement. Il répondait aux questions d'Hugo Villard. Plus de 6 millions de Marocains vivent avec un trouble de la santé mentale, un chiffre révélé par le ministère de la Santé, et près de 9 sur 10 d'entre eux ne bénéficient pas d'une prise en charge adéquate. Alors pour pallier à cela, le ministre de la Santé, Amin Terraoui, a lancé jeudi dernier le plan santé mentale 2030. Il a pour but d'améliorer le parcours des personnes atteintes de ces troubles de santé, de la prévention à la prise en charge en passant par l'accès aux soins. Au Maroc, ils sont 2 millions de jeunes à être concernés par ces problèmes. Alors comment s'organise la prévention pour eux? Écoutez à ce propos la docteure et pédopsychiatre Soraya Dormi.
2: La prévention, c'est une approche qui nécessite de se rapprocher le plus de notre population jeune. Ça veut dire qu'il faudra instaurer nécessairement des outils, on va dire, et du personnel formé au dépistage, au plus près de la population, ça veut dire dans les soins de santé de base, de première ligne, et surtout dans les écoles, les collèges, les lycées. Il faut renforcer et développer la santé scolaire. C'est un pan très important et essentiel dans la prévention, et aussi mettre en place des plans de soutien familial par rapport à des troubles, par exemple, ou des facteurs de risque comme les violences intrafamiliales, tout ce qui est autour de la famille. Par exemple, le soutien des enfants lors des divorces, quand on perd un parent. Voilà, il y a plusieurs situations qui peuvent justement être des facteurs de risque. Tout ce qui est autour des addictions, des utilisations de substances psychoactives également. Donc c'est vraiment la mise en œuvre de toute une série d'actions, mais au plus près de la population.
0: La docteure et pédopsychiatre Soraya Dormi, elle était l'invitée de la matinale de Sophie Volacci. Au Moyen-Orient, les États-Unis ont repris leur frappe en Iran. Les forces américaines affirment avoir touché et détruit 3 pétroliers iraniens cet après-midi. Une riposte alors que Téhéran avait elle aussi pris pour cible 2 navires américains. Les frappes américaines ont eu lieu au large de l'île de Karg, à proximité du détroit d'Ormuz et dans le golfe d'Oman. Selon le commandement militaire américain, ces navires font partie d'un réseau parallèle servant à financer les gardiens de la révolution. Toujours dans la région, l'ambassadeur américain en Israël se veut clair. Israël a la responsabilité de la sécurité des Palestiniens en Cisjordanie occupée. C'est le message envoyé par Mike Huckabee lors d'une rencontre avec des Palestino-Américains Turmus Aya en territoire palestinien. Une déclaration qui intervient alors que les attaques des colons israéliens connaissent une recrudescence ces dernières semaines. Des attaques qui pourraient avoir de sévères conséquences, a ajouté l'ambassadeur américain. Les États-Unis qui continuent de jouer les diplomates entre l'Ukraine et la Russie. Jared Kushner et Steve Witkoff sont à Moscou. Les deux émissaires américains viennent proposer un plan de fin de guerre. Et selon Donald Trump, il y a une bonne chance d'y parvenir. Mais aucune information n'a été donnée sur le contenu de ce plan. Les deux émissaires doivent ensuite se rendre à Kiev demain. Ce serait une première depuis le début de leur travail en tant que médiateur dans ce conflit. Cependant, leur déplacement dans la capitale ukrainienne est loin d'être certain et n'arrangerait pas du tout le Kremlin. C'est ce qu'on nous explique Xavier Titelman, expert en stratégie militaire et en défense aéronautique.
3: Déjà, les deux émissaires américains veulent se donner une importance en arrivant en avion, ou alors ils ne viendront pas. C'est-à-dire qu'ils cherchent à organiser leur voyage, alors que le président Biden, les présidents européens, Macron, Merz, tout le monde est venu systématiquement en train, puisque le ciel aérien est fermé. Et ça, c'est une vraie différence, c'est que déjà, ils veulent se donner plus d'importance dans la façon de se déplacer. Et on sent qu'ils n'ont pas envie.

0: On sent aussi que les Russes voudraient empêcher ces émissaires de venir en Ukraine. Par exemple, il y a 2 jours, la Russie a bombardé l'aéroport civil de Kiev, qui est fermé depuis 2022, qui ne sert à rien. Ils ont bombardé la piste pour empêcher que les Américains puissent venir en Ukraine. Parce que la crainte de Poutine, c'est que ce qui se passe avec ses émissaires, la même chose que ce qui s'est passé avec les plus gros influenceurs MAGA, ils sont venus en Ukraine, ils ont vu la réalité du terrain, et ils ont complètement changé de camp, et désormais ils sont passés anti-russes et pro-Ukraine, et se sont rendus compte qu'ils avaient été manipulés depuis le début.
1: Xavier Tittelmann, expert en stratégie militaire en défense aéronautique, il répondait aux questions d'Hugo Villard. Et par ailleurs, les présidents russes et ukrainiens ont annoncé la suspension des frappes contre leur capitale durant 3 jours, à l'occasion de la visite des diplomates américains. En Croatie, des dizaines de milliers de manifestants se sont réunis dans les rues de la capitale ce samedi. Ils dénoncent le déversement illégal de près de 35 000 tonnes de déchets dangereux et réclament le nettoyage immédiat. Des déchets pour la majorité électroniques et médicaux qui ont été découverts en 2025 dans la région de la Lika, réputée pour ses forêts et ses rivières. 10 personnes et 4 entreprises sont soupçonnées d'avoir importé des déchets de plusieurs pays européens pour les enfouir illégalement. Et c'est un vote qui va changer la face du monde, littéralement. Les Nations Unies ont adopté hier une résolution en faveur d'une représentation cartographique basée sur le modèle Equal Arts et qui se veut plus fidèle à la taille réelle des continents. Une mesure qui n'est pas du goût des États-Unis, Alicia Mihami.
2: Et pour cause, c'est l'un des pays qui perd le plus au change avec ce nouveau modèle de représentation. Jusqu'à présent, les cartes du monde étaient réalisées sur la base de la projection dite de Mercator, du nom de Gerardus Mercator, géographe, cartographe, philosophe et théologien belge. Mais voilà, cette carte, réalisée pour la navigation maritime, est loin d'être fidèle à la réalité. Elle reflète plutôt un biais du cartographe européen et agrandit artificiellement les territoires situés aux hautes latitudes. Ainsi, le continent africain et l'Amérique latine, ou encore l'Asie du Sud-Est, apparaissent beaucoup plus petits qu'ils ne le sont réellement sur les cartes, tandis que les États-Unis, eux, ont une taille disproportionnée, mais plus pour très longtemps. C'est le Togo, appuyé par l'Union africaine, qui a poussé pour ce changement de représentation. Et ce vendredi, après le vote, Robert Dussey, le chef de la diplomatie togolaise, a salué la décision de l'ONU.
3: Cette adoption marque un moment historique pour l'Afrique et pour le monde. Elle réaffirme la nécessité d'une représentation de notre planète plus précise, plus équilibrée et géographiquement plus fidèle.
2: Mais du côté de Washington, c'est un autre son de cloche. À l'heure du Make America Great Again, la réduction drastique de la taille des États-Unis ne passe pas. Le pays a été le seul à voter contre la résolution et à dénoncer l'agenda idéologique derrière cette mesure.
1: Les précisions d'Alicia Mihami qui viennent conclure ce journal. Merci à toutes et tous de l'avoir suivi.
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0: Et on prend maintenant la direction de la Syrie avec nos lettres d'Orient. Une rencontre scientifique consacrée à l'avenir du patrimoine de palmyres s'est tenue au musée national de Damas en Syrie. Les chercheurs y ont présenté un projet qui s'appuie sur les technologies numériques pour mieux documenter le site, accompagner sa restauration et transmettre sa mémoire. L'idée est simple, utiliser les outils les plus récents pour mieux comprendre ce qui subsiste et restituer avec prudence ce qui a disparu. Le projet associe aussi les habitants de Palmyre appelés à participer à la conservation d'un patrimoine qui ne se résume pas aux monuments. C'est nos lettres d'Orient avec Pierre Boussel.
1: À Palmyre, en Syrie, l'archéologie s'appuie désormais sur des outils qui auraient semblé inimaginables il y a encore de cela quelques années. Le numérique, oui, le numérique permet aujourd'hui de travailler sur ces monuments de Palmyre lorsque ceux-ci ont disparu, soit en raison du temps, soit en raison de la guerre. C'est l'un des enjeux présentés au musée national de Damas lors de cette rencontre consacrée au patrimoine de l'ancienne cité syrienne. Palmyre, on le sait, a durement été touché durant la guerre civile. Plusieurs monuments ont été détruits ou gravement endommagés. Pour les chercheurs, il ne s'agit donc plus seulement de préserver les vestiges encore debout, il faut conserver la mémoire précise de ce qui a disparu. C'est là que les technologies numériques interviennent. Les spécialistes peuvent partir d'anciennes photographies, de documents conservés dans les archives. Ils reconstituent ensuite sur ordinateur la forme d'un bâtiment, d'un élément architectural. Ces modèles en trois dimensions, en 3D, permettent de mieux comprendre l'état du site tel qu'il était avant. Et cela permet de repenser, de conduire les futures restaurations. La réalité virtuelle ouvre une autre voie. Elle permet aussi de pénétrer dans des espaces qui n'existent plus tels qu'ils étaient autrefois. Pour le visiteur, cela va permettre d'avoir un site de Palmyre, une fois que celui-ci aura été restauré, plus lisible, plus facile pour le visiter et pour s'imprégner de cette page importante de l'histoire de la Syrie.

Prenons maintenant la route, ou plutôt la direction de la route des arts pour la suite de ce carrefour de l'information avec Ilham Brada. 40 ans après sa disparition, Dalida n'a rien perdu de sa voix ni de sa lumière. À l'automne, l'icône née au Caire revient sur scène dans une grande comédie musicale franco-égyptienne portée par la soprano Farah El Dibani.

40 ans après sa disparition, Dalida revient sur scène. Pas simplement comme une légende, pas comme une image du passé, mais comme une femme, une artiste, et surtout comme une enfant du Caire. À l'automne 2026, la chanteuse va revivre dans une grande comédie musicale franco-égyptienne, Dalida, la chanson qui ne finit jamais. Et pour lui donner vie, une autre voix venue d'Égypte, Farah El Dibani, une soprano, une artiste lyrique et une admiratrice de Dalida depuis longtemps.

Dalida qui danse, Dalida qui chante, Dalida qui conquiert le monde. Mais derrière les projecteurs, il y avait une autre histoire, celle d'une jeune femme née au Caire, dans une famille italienne qui grandit avec la musique égyptienne autour d'elle avant de partir vers l'Europe et de devenir l'une des grandes stars de la chanson française.

déjà fixé, le 31 octobre à Alexandrie, puis direction le Caire pour plusieurs représentations au mois de novembre. Un choix très symbolique car c'est en Égypte que l'histoire de Dalida commence. Et c'est en Égypte qu'elle revient, 40 ans après sa disparition.

Mais cette comédie musicale ne veut pas seulement aligner les grands succès. Elle veut aller chercher la femme derrière l'icône. Le réalisateur Khairi Bichara parle d'une personnalité pleine de contrastes. Une star adulée par le public, mais aussi une femme sensible, fragile, traversée par les blessures de la vie. Le scénariste Walid Khairi, lui, promet d'explorer des épisodes moins connus de son existence.

Dalida a toujours gardé un lien particulier avec l'Égypte et avec le monde arabe. Au fil de sa carrière, elle revient régulièrement à ses racines, avec cette nostalgie du pays natal, du retour, des souvenirs. Cette dimension sera au cœur de la comédie musicale. Alors, 40 ans après sa disparition, Dalida revient là où son histoire a commencé. À Alexandrie, le 31 octobre, une autre voix égyptienne portera la sienne. Et peut-être qu'au fil des chansons, entre les lumières, les souvenirs et les silences, quelque chose de Dalida se remettra à danser.

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1: Bonsoir à tous. Les frappes américaines ont repris en Iran. Trois pétroliers iraniens ont été pris pour cible. La tension remonte entre les deux pays alors que le régime des Mollahs accentue encore la répression contre les peuples iraniens dans l'ombre de l'actualité internationale. Alors que le Maroc traverse une nouvelle vague de chaleur, le dérèglement climatique est au centre de nombreuses politiques à travers le monde. Mais alors, quelle place prend l'écologie dans les préoccupations des partis au Maroc? Élément de réponse à venir. La République démocratique du Congo adopte un nouveau plan d'action face à Ebola. L'épidémie prend de plus en plus d'ampleur dans le pays. La feuille de route cherche à intensifier la riposte face au virus. Et Nigel Farage fait face à de nouvelles accusations en Grande-Bretagne. Son parti d'extrême droite Reform UK a tenu son congrès annuel aujourd'hui, mais difficile de remotiver les troupes après ces accusations. Correspondance en fin d'édition. Les États-Unis ont détruit trois pétroliers iraniens, annonce de l'armée ce samedi. Plus tôt, deux des navires de Washington ont été pris pour cible par Téhéran. Dans la journée, plusieurs explosions ont également

0: ont été rapportés par la presse proche de l'île de Karg où se trouve le principal terminal pétrolier iranien. Mais cette guerre n'en est pas une pour Donald Trump qui la qualifie plutôt de conflit militaire. Le chef de la Maison Blanche fait suite aux propos la veille de son vice-président qui ne voulait pas parler de guerre. Selon le chef d'État, cette guerre est même, je cite, de la gnognotte. Alors pendant que les dernières actualités militaires occupent la majorité des nouvelles à propos de l'Iran, dans le pays de nombreux changements passent inaperçus. Écoutez à ce sujet Myriam Shelly, sociologue et spécialiste de l'Iran.
1: Il y a plein de choses qui se passent en Iran. Par exemple, il n'y a plus d'examen du TOEFL. Ça y est, c'est interdit désormais. Les vols sont annulés pour l'extérieur. Les comptes des Iraniens, les comptes bancaires des Iraniens en Turquie ont été fermés du fait de l'appartenance de la Turquie à l'OTAN. Il n'y a plus d'accès aux médicaments dans des proportions qui ne sont pas comparables avec ce qu'on avait l'année dernière. On a pour les étudiants de la diaspora, qui sont en France ou ailleurs, maintenant, à chaque fois qu'ils doivent produire des articles scientifiques, des travaux, peu importe la discipline, ils doivent d'abord passer par une plateforme qui vient d'être mise en place de l'État pour avoir le droit de les publier s'ils veulent remettre les pieds en Iran pour voir leur famille. Le 18 août, vous avez eu, par exemple, une information qui tétanise la population, c'est qu'ils sont en train de réfléchir au Parlement à une loi qui promettrait une peine de prison assez lourde pour les citoyens qui s'entretiendraient avec des presses occidentales. Alors, pas tous les occidentaux, mais une très très grosse partie. Évidemment, Israël, les États-Unis et leurs alliés au premier chef. Enfin, il y a plein de choses comme ça qui se passent, sans parler évidemment des exécutions.
0: Amélie Myriam Shelly, sociologue et spécialiste de l'Iran, était au micro d'Hugo Villard. On reste dans la région. Au Yémen, le bilan des combats s'alourdit entre les rebelles houthis et les forces pro-gouvernementales. Ce samedi, 60 personnes sont mortes, dont plusieurs civils. Au total, près de 200 personnes ont perdu la vie dans les combats qui se poursuivent depuis jeudi dernier. Les rebelles houthis veulent s'emparer des zones bordant le détroit de Bab el-Mandeb pour consolider le contrôle de cette voie maritime. Israël poursuit ses exactions au Liban. Plusieurs explosions sont rapportées à Beit Yahoun et Mansouri dans le sud du pays, selon nos confrères de l'Orient le jour. Des frappes israéliennes ont aussi provoqué un incendie dans la périphérie de Zaoutar al-Sharqiyeh. L'armée israélienne a également procédé à plusieurs opérations de dynamitage. La veille, 4 personnes sont mortes dans les offensives menées hier soir par Tel Aviv, selon le ministère de la Santé. Les élections législatives approchent au Maroc. Les électeurs se rendront aux urnes le 23 septembre prochain pour élire leur nouveau gouvernement. Et l'écologie sera sûrement l'un des gros enjeux du prochain mandat. Elle est déjà au cœur de nombreuses politiques à travers le monde dans un contexte de dérèglement climatique. Alors au milieu de l'économie, de l'éducation ou encore de la santé, d'autres enjeux majeurs pour le Royaume, quelle place auront les politiques gouvernementales? Écoutez la réponse de Fouad Amraoui, professeur à l'université Hassan II de Casablanca et spécialiste des questions de gestion d'eau et d'environnement.
2: Face à l'économie, le prochain gouvernement devra lier donc les deux disciplines, la décarbonation industrielle pour maintenir ses exportations, notamment vers l'Europe. L'État devra aussi conditionner ses investissements économiques à leur impact environnemental. Pour la santé, la dégradation environnementale, que ce soit la pollution de l'air, le stress hydrique, les vagues de chaleur, tout ça a un impact direct sur le système de santé publique. Donc le gouvernement devra structurer ses politiques autour du concept qui lie la santé humaine à la préservation des écosystèmes, de lutter aussi contre la salinisation des sols et la prolifération des polluants, notamment plastiques, qui doivent être une urgence pour soulager les hôpitaux à titre de prévention. Et puis face à l'éducation, il faut fermer au métier d'avenir. L'éducation à l'environnement devra passer à l'état d'option à celui de programme civique obligatoire pour préparer les futures générations à la réalité structurelle qui s'installe, et puis former aussi au métier vert.
0: Fouad Amraoui, professeur à l'université Hassan II de Casablanca et spécialiste des questions de gestion de l'eau et d'environnement au micro d'Hugo Villard. En Tunisie, la répression s'accentue encore contre la presse. Le journaliste Mohamed Youssefsi a été arrêté hier, juste avant son passage à la radio. Il est le rédacteur en chef du site d'investigation Al-Katiba et critique du président Kais Saïd. Mohamed Youssefsi devait s'exprimer sur la pénurie d'eau qui frappe le pays depuis plusieurs semaines. Le syndicat national des journalistes tunisien dénonce une arrestation liée à son travail. Toujours sur notre continent, en République démocratique du Congo, un incendie lors d'un mariage a fait au moins 22 morts et plusieurs blessés dans la nuit de vendredi à samedi. L'incendie s'est déclaré dans le premier étage d'un bâtiment de Lingwala. L'origine du feu reste encore inconnue.

0: En RDC, par ailleurs, le gouvernement a lancé hier un nouveau plan d'action face à l'épidémie qui continue de s'aggraver. La feuille de route, intitulée « Une santé », vise à intensifier et coordonner la riposte face à l'épidémie, Cassandre Thomas.
1: 180 jours, 1,3 milliard de dollars et une multitude de mesures pour contrer la transmission du virus et donc épargner des vies. Dans le pays, pour la 17e épidémie d'Ebola, c'est le variant Boudin-Bouguiau qui sévit et il n'existe pour s'en prémunir aucun vaccin homologué. 60 zones sont actuellement touchées dans 6 provinces. En tête, il y a bien sûr l'Ituri, foyer de l'épidémie. Le gouvernement congolais prévoit donc de renforcer la surveillance épidémiologique, la recherche des contacts, la prise en charge des patients, mais aussi la communication sur les risques de la maladie et la prévention, ainsi que les capacités logistiques sur le terrain. C'est donc une riposte globale qui dépasse le seul secteur de la santé, affirme le ministre de la Santé congolaise, le docteur Samuel Roger Kamba. On rappelle que cette épidémie d'Ebola est la plus importante que le pays ait jamais connue en termes de nombre de cas comme de nombre de décès. 3072 personnes au moins ont été tuées par le virus en l'espace de 3 mois et demi, tandis que plus de 6300 cas ont été recensés.
0: Les précisions signées Cassandre Thomas. En Allemagne, des milliers de manifestants ont protesté aujourd'hui contre l'extrême droite. Ils se sont réunis dans les rues de Magdebourg à la veille des élections régionales, des élections où le parti extrémiste, l'Alternative pour l'Allemagne, peut faire une percée historique dans la région de Saxe-Anhalt où a eu lieu la manifestation et où auront lieu les élections demain. Certains manifestants brandissaient des pancartes proclamant une vie meilleure sans nazis. Les résultats des élections seront connus demain soir. En Grande-Bretagne, le parti d'extrême droite Reform UK tenait son congrès annuel à Birmingham jusqu'à aujourd'hui. Et son leader, Nigel Farage, voulait remotiver ses troupes après un été difficile, mais il fait face à de nouvelles accusations de malversation. Les détails depuis Londres avec Anna Roche.
2: Nigel Farage, chef du parti Reform UK, voulait que ce congrès annuel redonne de l'énergie à son parti qui connaît une baisse dans les sondages. Une baisse qui s'explique par plusieurs raisons. L'arrivée d'Andy Burnham, nouveau Premier ministre, reconnu comme un bon communicant et qui veut insuffler de l'optimisme, en est une. Le parti conservateur en train de relever la tête et un parti encore plus extrême, Restore Britain, qui dépasse Nigel Farage par la droite, en est une autre. Mais ce n'est pas ce qui compte le plus, selon Tim Bale, professeur à l'université Queen Mary de Londres.
3: Cela tient aux questions concernant les finances personnelles de Nigel Farage et de celles du parti. Cela n'a pas découragé ses partisans inconditionnels, mais je pense que cela a inquiété certains électeurs flottants.
2: Lors d'une conférence de presse vendredi en marge du congrès, Nigel Farage s'est défendu des nouvelles accusations qui venaient d'émerger le matin même. Un groupe de journalistes se faisant passer pour des donateurs américains proposant un montage illégal puisque les dons étrangers sont interdits.
4: C'était un piège qu'on nous a tendu. Le parti n'a rien fait de mal, n'a touché aucune somme illégale. En fait, aucun argent n'a été reçu.
2: Mais Nigel Farage a appris une leçon cet été. Il a passé la saison à se plaindre de ce qu'il appelle un acharnement contre lui et cela a affecté le moral de ses troupes. Pour son grand discours, vendredi soir, le chef du parti d'extrême droite britannique a présenté ce qu'un gouvernement Reform UK accomplirait pendant ses 100 premiers jours au pouvoir. Il a remplacé les complaintes par une ébauche de programme. À Londres, Anna Roche pour Média 1.
0: C'est depuis la Grande-Bretagne que se conclut ce journal. Merci de l'avoir suivi. Très bonne suite des programmes et très bonne soirée sur Média 1.
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0: Et on prend maintenant la direction de Rabat avec notre chronique d'actualité. Et c'est ce lundi 7 septembre que débute officiellement l'année scolaire pour l'ensemble des élèves au Maroc. À l'approche de la rentrée, les préparatifs et les achats s'accélèrent pour les familles. Comme chaque année, les manuels scolaires représentent l'une des dépenses les plus importantes et restent parfois difficiles à trouver à temps dans certaines écoles. Les parents se sont donc organisés avec des libraires afin de bénéficier d'achats regroupés. Reportage à Tanger avec Stéphanie Parot.
1: Dans les librairies, parents et enfants s'activent pour trouver les fournitures qui manquent. Damien est devant le rayon dessin.
2: Qu'est-ce que vous avez dans votre chariot ?
3: Essentiellement du papier canson et puis toute une gamme de stylos, de crayons, etc.
2: Est-ce que c'est plus cher que l'année dernière ou moins cher que l'année dernière ?
3: Ça me semble équivalent. J'ai peut-être pas fait très attention, mais ça me semble équivalent. Il faut le prévoir simplement, mais c'est d'un seul coup, ça sert toute l'année.
1: Son fils entre en grande section maternelle, il faut seulement trouver des crayons et du papier, pas besoin donc de manuel cette année. Et c'est justement les livres qui coûtent le plus cher et qui ont subi la plus forte inflation, surtout ceux du privé.
4: Je m'appelle Mohamed Amin, je travaille ici.
1: Le jeune vendeur derrière son comptoir est catégorique, les livres de français sont les plus chers.
4: La plupart des livres de français sont chers pour les écoles privées. Par exemple, Montepas, il y a Croque-Page. Il y a Croquefeuille, Coquelicot par exemple. Et il y a des livres qui ne coûtent pas cher pour les écoles publiques. Il y a par exemple mes apprentissages en français pour chaque niveau. Et il y a le chemin des lettres. Ce sont des manuels pour les écoles publiques qui ne coûtent pas cher. Environ 20 dirhams, 30, c'est très très cher. Mais pour les écoles privées, un pack de français pourra même atteindre 300 dirhams, 350.
1: Face à cette augmentation des prix pour les livres des écoles privées, cette année, l'Union des conseils de parents d'élèves a décidé d'organiser une vente de manuels groupés dans l'école française Berchet pour venir en aide aux parents, comme nous l'explique Asna, la vice-présidente de l'association.
5: On a fait une collaboration avec une librairie pour avoir un tarif préférentiel pour les parents de Tanger et grouper nos achats. Tous les gens qui ont fait les achats groupés auprès de l'UCPE et de notre partenaire ont eu droit à 15% de réduction et sur les manuels et sur les fournitures.
2: Est-ce que c'était une demande des parents ?
5: Oui, on voit que ça soulage les parents, que les parents ont besoin et que pour les parents c'est beaucoup plus simple de venir récupérer un carton et repartir sans se poser la question du pourquoi et du comment, même s'il y a éventuellement un ou deux livres qui manquent, ils savent que ça va être livré dans la classe dans la semaine.
1: Environ 300 familles ont commandé ces cartons. Certains packs s'élèvent à 7000 dirhams par élève, mais l'UCPE s'est confronté à un problème que beaucoup de parents connaissent.
5: On a malheureusement les listes très très tard. Donc c'est aussi très compliqué pour nous de faire les grosses commandes auprès des librairies. Mais bon, une fois qu'on a eu les listes, on a fait les commandes, les parents ont pris attache avec nous, ont passé leurs commandes et là ils viennent la récupérer aujourd'hui.
1: Les parents sortent donc de l'école les bras chargés de cartons. Parmi eux, une maman avec ses deux enfants. Cette année, seul le plus grand a besoin de manuels. La famille a payé environ 1500 dirhams rien que pour les livres. La vente de manuels par l'association l'a soulagée d'un poids.
6: Je trouve que c'est une grande chance d'avoir l'aide de l'UCPE cette année parce qu'au moins ils nous ont économisé énormément de temps, énormément d'énergie parce que des fois il faut chercher les manuels dans plusieurs librairies, des fois peut-être aller jusqu'à Rabat pour récupérer quelques manuels. Cette fois-ci, on a notre box qui est rempli de manuels et plastifié avec les étiquettes.
1: La maman se souvient, les années précédentes étaient un vrai parcours du combattant.
6: À chaque fois, soit on doit les commander de France et ça prend beaucoup de temps. Et obligatoirement, il devrait quelqu'un

0: qu'ils nous ramènent de France, ou sinon, il faut attendre minimum 2 à 3 mois pour qu'on reçoive notre commande.
1: Beaucoup de parents sont dans la même situation cette année, et de leur côté, les librairies font leur maximum, mais les manuels mettent du temps à arriver.
2: Je suis Hantia Ali.
1: Appuyé sur quelques manuels de français, le libraire nous explique qu'est-ce qui pose problème.
2: Le problème, c'est que chaque école choisit son programme. Alors nous, on ne peut pas commander un stock sans avoir les précommandes des clients. Il y a des livres qu'on n'a pas encore reçus, c'est normal, parce qu'il y a des nouveautés, il y a des livres qui sont nouvelles éditions imprimées au mai ou juin en France, c'est normal.
1: Normal, car ces manuels doivent passer la douane, ce qui peut prendre un peu de temps.
2: Sur les livres, il y a toujours des pertes, parce que vous ne pouvez pas commander 20 exemplaires et vendre les 20. Si tu vends les 20, il y a sûrement un autre titre qui n'est pas vendu. Alors en fin de ton rentrée scolaire, il y a toujours des pertes. Pas tous les fournisseurs acceptent des retours.
1: Un de ses clients repart avec un carton, le prix 2610 dirhams pour son enfant qui rentre en CE1 lundi. Nouvelle trousse, nouveau crayon et surtout nouveau manuel. Il ne reste plus qu'à leur souhaiter
3: bonne rentrée.

0: Un chapitre se referme. Lionel Messi annonce sa retraite internationale dans un communiqué émouvant. Une décision qui fait mal, explique le joueur argentin de 39 ans, qui a tout gagné avec la sélection et le Barça. C'était dans l'autre match.
1: Il a obtenu ce qu'il voulait, entre guillemets, ce qu'il cherchait depuis des années lorsqu'il a gagné le mondial avec l'Argentine, Lionel Messi. Donc derrière, c'était un peu un été indien pour lui. Ça gagne pas à chaque tournoi, mais Lionel Messi avait atteint ce qu'il cherchait depuis de si nombreuses années. Mais Lionel Messi avait laissé déjà un petit peu entendre, hein, de manière un peu floue, que peut-être c'était la fin pour lui avec l'Argentine.
0: Lionel Messi défend en ce moment les couleurs de l'Inter Miami aux États-Unis. Un hommage lui sera rendu ce week-end en Argentine. Tous les matchs vont marquer une pause à la 10e minute. Pierre-Emerick Aubameyang se met en retrait de la sélection gabonaise. Le meilleur buteur de l'histoire des Panthers s'estime humilié après avoir été montré du doigt à l'issue de la dernière CAN. On avait dit que l'attaquant était l'un des principaux responsables de la déroute du Gabon.
2: Pour moi, c'est en stand-by parce que après ce qui s'est passé après la CAN, ce que j'avais compris, c'est que j'étais banni. Je n'ai pas compris réellement pourquoi. Puis ensuite, bannissement a été enlevé. Enfin, je ne comprends pas trop. Ce que j'attends de la part de ces gens, c'est la moindre des choses, c'est déjà de venir vers moi, d'échanger, de parler. Chose qui n'a pas été faite. Donc pour moi, ça reste en stand-by. Je n'ai jamais triché. Comprendre et pourquoi pas avoir des excuses parce que c'est salir mon nom.
0: Âgé de 37 ans, Aubameyang a fait des débuts. Tony Truant avec le Deportivo La Corogne, son nouveau club en Espagne. Le Gabon affronte le Maroc le 25 de ce mois à Rabat en éliminatoire de la CAN. C'est les larmes aux yeux que Roger Federer s'est adressé au public après avoir fait son entrée dans le temple international du tennis. L'un des plus grands honneurs de ma vie, a déclaré celui que certains considèrent comme le meilleur de l'histoire. Et pourtant, l'ancien numéro 1 mondial de 45 ans a des détracteurs.
3: On est en 2016-2017. Les meilleurs joueurs, le Big Three, qui arrivent sur sa trentaine, Rafa et Novak, ils vont peut-être moins prioriser la Coupe Davis et ils vont prioriser les grands chelems. Qu'est-ce qu'on fait en 2017? Roger Federer crée la Lever Cup, qui va phagocyter tous les plus grands noms sur une exhibition qui est en plus sur un créneau de la Coupe Davis. Roger Federer, aussi gigantesque il a été, pour moi, il a fait du mal au tennis en faisant ça. Il a fait du mal à la Coupe Davis, qui est l'essence même de ce sport, de notre attachement au sport, parce que c'était vraiment une compétition très particulière. Et c'est terrible ce qu'il a fait.
0: Roger Federer a pris sa retraite il y a 4 ans. Le joueur suisse devient ainsi le 271e membre de cette prestigieuse institution. Tadej Pogačar a quitté l'hôpital. Le champion du monde slovène a été opéré de la clavicule après une grosse chute lors de la 8e étape du Tour d'Espagne. Et pourtant, le quintuple vainqueur du Tour de France ne se mêle que rarement des bagarres en course, surtout quand c'est serré.
4: C'est la première chute sérieuse. Mais il faut reconnaître qu'il fait partie des coureurs qui tombent peu. Et depuis le temps qu'il est professionnel, il n'y a jamais eu véritablement de grandes conséquences. Là, c'est un petit peu plus sérieux. Mais bon, il faut reconnaître que ça ne remet pas en cause la fin ou la toute fin de saison. Et c'est tant mieux.
0: À bientôt, 28 ans, le cycliste slovène est forfait pour les championnats du monde prévus à la fin du mois à Montréal, au Canada. La ville de Tanger a abrité deux événements comptant pour la Coupe d'Afrique. Le duathlon international, la troisième édition sur la corniche Gznaïa plage Sidi Qassem, et le triathlon, 1500 mètres de natation, 40 km de vélo et 10 km de course. Mohamed El Azouzi de la cellule Média de Tanger Triomphe Team.
5: Les sportifs marocains, ils se sont particulièrement illustrés. On a eu Rizlan Assou qui s'est imposé chez les femmes. Dans l'épreuve masculine, Mohamed Nemsi a remporté la première place. Le succès de cette troisième édition, il confirme que la ville de Tanger a la capacité d'accueillir des compétitions sportives d'envergure. Nous avons toujours l'ambition de poursuivre le développement de cette discipline ainsi que le triathlon aussi et de renforcer son rayonnement lors des prochaines éditions.
0: 13 pays, l'Afrique, l'Asie, l'Europe, l'Amérique avec les États-Unis et le Canada ont pris part à ces événements sportifs.

0: Nous arrivons déjà à la fin de ce carrefour de l'information. Merci encore de nous avoir suivis sur les ondes de Média 1. Dans quelques instants, notre prochain point sur l'actualité. Mais avant cela, jetons un dernier coup d'œil sur la météo de demain. En Afrique de l'Ouest, temps souvent nuageux attendu à Abidjan. Il fera 29 degrés, il fera 30 degrés à Lagos, 32 degrés à Dakar, 35 degrés à Bamako, 28 degrés à Conakry et 34 degrés à Ouagadougou. En Afrique centrale, il fera 34 degrés à Libreville, 28 degrés à Yaoundé avec des averses, 30 degrés à Douala avec un temps orageux. Il fera 33 degrés à N'Djamena, 32 degrés à Bangui et 34 degrés à Kinshasa. Et en Afrique australe et de l'Est, il fera 26 degrés à Luanda, 19 degrés à Johannesburg, 28 degrés à Nairobi ou encore 22 degrés à Addis Abeba.
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2: Bonsoir à tous. Les frappes américaines ont repris en Iran. Trois pétroliers iraniens ont été pris pour cible. La tension remonte entre les deux pays alors que le régime des Mollahs accentue encore la répression contre les peuples iraniens dans l'ombre de l'actualité internationale. Alors que le Maroc traverse une nouvelle vague de chaleur, le dérèglement climatique est au centre de nombreuses politiques à travers le monde. Mais alors, quelle place prend l'écologie dans les préoccupations des partis au Maroc? Élément de réponse à venir. La République démocratique du Congo adopte un nouveau plan d'action face à Ebola. L'épidémie prend de plus en plus d'ampleur dans le pays. La feuille de route cherche à intensifier la riposte face au virus. Et Nigel Farage fait face à de nouvelles accusations en Grande-Bretagne. Son parti d'extrême droite Reform UK a tenu son congrès annuel aujourd'hui, mais difficile de remotiver les troupes après ces accusations. Correspondance en fin d'édition. Les États-Unis ont détruit trois pétroliers iraniens, annonce de l'armée ce samedi. Plus tôt, deux des navires de Washington.

été pris pour cible par Téhéran. Dans la journée, plusieurs explosions ont également été rapportées par la presse proche de l'île de Karg où se trouve le principal terminal pétrolier iranien. Mais cette guerre n'en est pas une pour Donald Trump qui la qualifie plutôt de conflit militaire. Le chef de la Maison-Blanche fait suite aux propos la veille.

0: la liste de l'Iran.
1: Il y a plein de choses qui se passent en Iran. Par exemple, il n'y a plus d'examen du TOEFL. Ça y est, c'est interdit désormais. Les vols sont annulés pour l'extérieur. Les comptes des Iraniens, les comptes bancaires des Iraniens en Turquie ont été fermés du fait de l'appartenance de la Turquie à l'OTAN. Il n'y a plus d'accès aux médicaments dans des proportions qui ne sont pas comparables avec ce qu'on avait l'année dernière. On a, pour les étudiants de la diaspora, qui sont en France ou ailleurs, maintenant, à chaque fois qu'ils doivent produire des articles scientifiques, des travaux, peu importe la discipline, ils doivent d'abord passer par une plateforme qui vient d'être mise en place de l'État pour avoir le droit de les publier s'ils veulent remettre les pieds en Iran pour voir leur famille. Le 18 août, vous avez eu, par exemple, une information qui tétanise la population, c'est qu'ils sont en train de réfléchir au Parlement à une loi qui promettrait une peine de prison assez lourde pour les citoyens qui s'entretiendraient avec des presses occidentales. Alors, pas tous les occidentaux, mais une très très grosse partie. Évidemment, Israël, les États-Unis et leurs alliés au premier chef. Enfin, il y a plein de choses comme ça qui se passent, sans parler évidemment des exécutions.
0: Amélie Myriam Chély, sociologue et spécialiste de l'Iran, était au micro d'Hugo Villard. On reste dans la région. Au Yémen, le bilan des combats s'alourdit entre les rebelles houthis et les forces pro-gouvernementales. Ce samedi, 60 personnes sont mortes, dont plusieurs civils. Au total, près de 200 personnes ont perdu la vie dans les combats qui se poursuivent depuis jeudi dernier. Les rebelles houthis veulent s'emparer des zones bordant le détroit de Bab el-Mandeb pour consolider le contrôle de cette voie maritime. Israël poursuit ses exactions au Liban. Plusieurs explosions sont rapportées à Beit Yarhoun et Mansouri, dans le sud du pays, selon nos confrères de l'Orient le Jour. Des frappes israéliennes ont aussi provoqué un incendie dans la périphérie de Zaoutar al-Sharqiyeh. L'armée israélienne a également procédé à plusieurs opérations de dynamitage. La veille, 4 personnes sont mortes dans les offensives menées hier soir par Tel Aviv, selon le ministère de la Santé. Les élections législatives approchent au Maroc. Les électeurs se rendront aux urnes le 23 septembre prochain pour élire leur nouveau gouvernement. L'écologie sera sûrement l'un des gros enjeux du prochain mandat. Elle est déjà au cœur de nombreuses politiques à travers le monde dans un contexte de dérèglement climatique. Alors au milieu de l'économie, de l'éducation ou encore de la santé, d'autres enjeux majeurs pour le royaume, quelle place auront les politiques gouvernementales? Écoutez la réponse de Fouad Amraoui, professeur à l'université Hassan II de Casablanca et spécialiste des questions de gestion d'eau et d'environnement.
2: Face à l'économie, le prochain gouvernement devra lier donc les deux disciplines, la décarbonation industrielle pour maintenir ses exportations, notamment vers l'Europe. L'État devra aussi conditionner ses investissements économiques à leur impact environnemental. Pour la santé, la dégradation environnementale, que ce soit la pollution de l'air, le stress hydrique, les vagues de chaleur, tout ça a un impact direct sur le système de santé publique. Donc le gouvernement devra structurer ses politiques autour du concept qui lie la santé humaine à la préservation des écosystèmes, de lutter aussi contre la salinisation des sols et la prolifération des polluants, notamment plastiques, qui doivent être une urgence pour soulager les hôpitaux à titre de prévention. Et puis face à l'éducation, il faut fermer au métier d'avenir. L'éducation à l'environnement devra passer à l'état d'option à celui de programme civique obligatoire pour préparer les futures générations à la réalité structurelle qui s'installe. Et puis former aussi au métier vert.
0: Fouad Amraoui, professeur à l'université Hassan II de Casablanca et spécialiste des questions de gestion de l'eau et d'environnement, au micro d'Hugo Villard. En Tunisie, la répression s'accentue encore contre la presse. Le journaliste Mohamed Youssefsi a été arrêté hier, juste avant son passage à la radio. Il est le rédacteur en chef du site d'investigation Al-Katiba et critique du président Kais Saïd. Mohamed Youssefsi devait s'exprimer sur la pénurie d'eau qui frappe le pays depuis plusieurs semaines. Le syndicat national des journalistes tunisien dénonce une arrestation liée à son travail. Toujours sur notre continent, en République démocratique du Congo, un incendie lors d'un mariage a fait au moins 22 morts et plusieurs blessés dans la nuit de vendredi à samedi. L'incendie s'est déclaré dans le premier étage d'un bâtiment de Lingwala. L'origine du feu reste encore inconnue. En RDC, par ailleurs, le gouvernement a lancé hier un nouveau plan d'action face à l'épidémie d'Ebola qui continue de s'aggraver. La feuille de route, intitulée « Une santé », vise à intensifier et coordonner la riposte face à l'épidémie, Cassandre Thomas.
3: 180 jours, 1,3 milliard de dollars et une multitude de mesures pour contrer la transmission du virus et donc épargner des vies dans le pays. Pour la 17e épidémie d'Ebola, c'est le variant Boudin-Bouguiau qui sévit et il n'existe pour s'en prémunir aucun vaccin homologué.

0: 60 zones sont actuellement touchées dans 6 provinces. En tête, il y a bien sûr l'Ituri, foyer de l'épidémie. Le gouvernement congolais prévoit donc de renforcer la surveillance épidémiologique, la recherche des contacts, la prise en charge des patients, mais aussi la communication sur les risques de la maladie et la prévention, ainsi que les capacités logistiques sur le terrain. C'est donc une riposte globale qui dépasse le seul secteur de la santé, affirme le ministre de la Santé congolaise, le docteur Samuel Roger Kamba. On rappelle que cette épidémie d'Ebola est la plus importante que le pays ait jamais connue en termes de nombre de cas comme de nombre de décès. 3072 personnes au moins ont été tuées par le virus en l'espace de 3 mois et demi, tandis que plus de 6300 cas ont été recensés.
1: Les précisions signées Cassandre Thomas. En Allemagne, des milliers de manifestants ont protesté aujourd'hui contre l'extrême droite. Ils se sont réunis dans les rues de Magdebourg à la veille des élections régionales, des élections où le parti extrémiste, l'Alternative pour l'Allemagne, peut faire une percée historique dans la région de Saxe-Anhalt où a eu lieu la manifestation et où auront lieu les élections demain. Certains manifestants brandissaient des pancartes proclamant une vie meilleure sans nazis. Les résultats des élections seront connus demain soir. En Grande-Bretagne, le parti d'extrême droite Reform UK tenait son congrès annuel à Birmingham jusqu'à aujourd'hui. Et son leader, Nigel Farage, voulait remotiver ses troupes après un été difficile, mais il fait face à de nouvelles accusations de malversation. Les détails depuis Londres avec Anna Roche.
2: Nigel Farage, chef du parti Reform UK, voulait que ce congrès annuel redonne de l'énergie à son parti qui connaît une baisse dans les sondages. Une baisse qui s'explique par plusieurs raisons. L'arrivée d'Andy Burnham, nouveau Premier ministre, reconnu comme un bon communicant et qui veut insuffler de l'optimisme, en est une. Le parti conservateur, en train de relever la tête, et un parti encore plus extrême, Restore Britain, qui dépasse Nigel Farage par la droite, en est une autre. Mais ce n'est pas ce qui compte le plus, selon Tim Bale, professeur à l'université Queen Mary de Londres.
3: Cela tient aux questions concernant les finances personnelles de Nigel Farage et de celles du parti. Cela n'a pas découragé ses partisans inconditionnels, mais je pense que cela a inquiété certains électeurs flottants.
2: Lors d'une conférence de presse vendredi en marge du congrès, Nigel Farage s'est défendu des nouvelles accusations qui venaient d'émerger le matin même. Un groupe de journalistes se faisant passer pour des donateurs américains proposant un montage illégal puisque les dons étrangers sont interdits.
4: C'était un piège qu'on nous a tendu. Le parti n'a rien fait de mal, n'a touché aucune somme illégale. En fait, aucun argent n'a été reçu.
2: Mais Nigel Farage a appris une leçon cet été. Il a passé la saison à se plaindre de ce qu'il appelle un acharnement contre lui et cela a affecté le moral de ses troupes. Pour son grand discours, vendredi soir, le chef du parti d'extrême droite britannique a présenté ce qu'un gouvernement Reform UK accomplirait pendant ses 100 premiers jours au pouvoir. Il a remplacé les complaintes par une ébauche de programme. À Londres, Anna Roche pour Midi 1.
1: C'est depuis la Grande-Bretagne que se conclut ce journal. Merci de l'avoir suivi. Très bonne suite des programmes et très bonne soirée sur Médian.
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1: Martin Gibert avec vous, bonsoir à tous. L'armée iranienne promet des représailles plus dures si les États-Unis poursuivent leurs frappes. L'armée américaine a touché et détruit 3 pétroliers iraniens aujourd'hui, quelques heures après des attaques iraniennes sur 2 de leurs navires. Téhéran menace Washington d'étendre ses frappes également sur ses bâtiments de guerre si le blocus naval se poursuit. La diplomatie reprend dans la guerre en Ukraine. Les émissaires américains Steve Witkoff et Jared Kushner sont à Moscou aujourd'hui. Ils se sont entretenus avec le président russe Vladimir Poutine. Les deux diplomates ont présenté un plan de paix visant à mettre fin à l'invasion russe. Mais pour le moment, le contenu de ce plan n'a pas été communiqué. Les envoyés spéciaux de Donald Trump doivent se rendre demain à Kiev. Une première depuis le début de leur travail diplomatique dans ce conflit. À cette occasion, Vladimir Poutine et Volodymyr Zelensky ont annoncé la suspension des frappes sur leur capitale. Le mercure va grimper au Maroc ces prochains jours. Une nouvelle vague de chaleur traverse actuellement le pays. Le thermomètre va aussi entre 38 et 42 degrés à partir d'aujourd'hui jusque mardi. La Direction générale de la météorologie publie une alerte de vigilance orange pour les provinces d'Assazak, Tata, Boujdour, Waled Dahab, Aoused, Essemara et Zagora. En Tunisie, la répression s'accentue encore contre la presse. Le journaliste Mohamed Youfsi a été arrêté hier, juste avant son passage à la radio. Il est le rédacteur en chef du site d'investigation Al-Katiba et critique du président Kais Saied. Mohamed Youfsi devait s'exprimer sur la pénurie d'eau qui frappe le pays depuis plusieurs semaines. Le syndicat national des journalistes tunisiens dénonce une arrestation liée à son travail. En Europe, la Serbie a rendu hommage aujourd'hui à Ratko Mladic, aussi surnommé le boucher des Balkans. Plusieurs dizaines de militaires ainsi que plusieurs ministres serbes étaient présents à la cérémonie en son honneur à Belgrade. Plus de 300 personnes étaient aussi réunies. Ratko Mladic est mort la semaine dernière en prison à La Haye. À 84 ans, l'ancien chef militaire était condamné pour génocide, crimes de guerre et crimes contre l'humanité commis durant la guerre de Bosnie dans les années 90. Il est notamment responsable du massacre de Srebrenica qui a coûté la vie à près de 8000 hommes et adolescents musulmans. En Croatie, des dizaines de milliers de manifestants se sont réunis dans les rues de la capitale ce samedi. Ils dénoncent le déversement illégal de près de 35 000 tonnes de déchets dangereux et réclament le nettoyage immédiat. Des déchets pour la majorité électroniques et médicaux qui ont été découverts en 2025 dans la région de la Lika, réputée pour ses forêts et ses rivières. 10 personnes et 4 entreprises sont soupçonnées d'avoir importé des déchets de plusieurs pays européens pour les enfouir illégalement. Et on termine avec du sport et cette surprise dans le monde de la F1. Pierre Gasly partira en première position demain au Grand Prix de Monza. Il élancera son Alpine devant la Mercedes de George Russell et la McLaren d'Oscar Piastri. C'est la première fois de sa carrière que le Français signe la pole position. Pour rappel, il avait déjà remporté le Grand Prix d'Italie en 2020. C'est la fin de cette synthèse. Merci de l'avoir suivi. Très bonne soirée à l'écoute de Média.
2: 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Ahmed Al-Khlia. Assalamu alaikum wa rahmatullahi ta'ala wa barakatuh et bienvenue. Dans son Mesnevi, le grand maître Maulana Jalaluddin Rumi s'écrit « J'étais mort, puis vivant, pleurant, puis riant. Le pouvoir de l'amour est entré en moi et je suis devenu féroce comme un lion, puis tendre comme l'étoile du soir. On appelle le bien-aimé repos de l'âme. Et comment pourrait-on trouver quiétude et repos ailleurs qu'en lui, subhanahu wa ta'ala. Un soufi ou un maître soufi comme Maulana Jalaluddin Rumi cherche une relation d'amour mutuelle et fusionnelle avec le vrai. Il cherche un anéantissement de l'ego, Al-Fana, pour atteindre cet amour total. Parce que le pèlerin spirituel doit renoncer aux désirs égoïstes et aux illusions matérielles afin de se dissoudre dans le bien-aimé divin. Rumi, pour Mawlana Jalaluddin Rumi et pour bien d'autres comme Mawlana Muhyiddin Ibn al-Arabi, l'amour soufi transcende les dogmes rigides et embrasse toute l'humanité dans une même vision de la beauté et de l'unité. Pour tous ceux qui empruntent cette voie, qui est la voie de l'amour de Dieu, ou l'amour dont Dieu nous a gratifié à une origine, afin d'appréhender et d'expliquer cette origine, il se tourne vers le Coran où il est dit qu'avant la création d'Adam, nous, la création adamique sélectionnée dans l'éternité, avons fait prééternellement un pacte avec notre Créateur. À sa demande, « Ne suis-je pas votre Seigneur ?» Nous avons répondu « Certes ». Avec cette réponse, un pacte a été conclu. Il constitue le noyau de ce sentiment d'unicité indissociable de l'amour. L'amour ontologique que la créature humaine a pour son Seigneur. Ta tâche n'est pas de chercher l'amour, mais simplement de chercher et trouver tous les obstacles que tu as construits contre l'amour. Lave-toi de toi-même avec amour. Ta voix intérieure trouvera une voix qui grandira comme un lys blanc, silencieux, dans le cœur. Mawlana Jalaluddin Rumi. Pour l'émission d'aujourd'hui, Inch'Allah, représentons

des chants soufis issus d'enregistrements dans des festivals spécialisés. Merci de rester avec nous. Rendez-vous demain, Inch'Allah.

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1: Martin Gibert avec vous, bonsoir à tous. L'armée iranienne promet des représailles plus dures si les États-Unis poursuivent leurs frappes. L'armée américaine a touché et détruit 3 pétroliers iraniens aujourd'hui, quelques heures après des attaques iraniennes sur 2 de leurs navires. Téhéran menace Washington d'étendre ses frappes également sur ses bâtiments de guerre si le blocus naval se poursuit. La diplomatie reprend dans la guerre en Ukraine. Les émissaires américains Steve Witkoff et Jared Kushner sont à Moscou aujourd'hui. Ils se sont entretenus avec le président russe Vladimir Poutine. Les deux diplomates ont présenté un plan de paix visant à mettre fin à l'invasion russe. Mais pour le moment, le contenu de ce plan n'a pas été communiqué. Les envoyés spéciaux de Donald Trump doivent se rendre demain à Kiev. Une première depuis le début de leur travail diplomatique dans ce conflit. À cette occasion, Vladimir Poutine et Volodymyr Zelensky ont annoncé la suspension des frappes sur leur capitale. Le mercure va grimper au Maroc ces prochains jours. Une nouvelle vague de chaleur traverse actuellement le pays. Le thermomètre va aussi entre 38 et 42 degrés à partir d'aujourd'hui jusque mardi. La Direction générale de la météorologie publie une alerte de vigilance orange pour les provinces d'Assazak, Tata, Boujdour, Ouled Dahab, Aoussed, Essemara et Zagora. En Tunisie, la répression s'accentue encore contre la presse. Le journaliste Mohamed Youfsi a été arrêté hier, juste avant son passage à la radio. Il est le rédacteur en chef du site d'investigation Al-Katiba et critique du président Kais Saied. Mohamed Youfsi devait s'exprimer sur la pénurie d'eau qui frappe le pays depuis plusieurs semaines. Le syndicat national des journalistes tunisiens dénonce une arrestation liée à son travail. En Europe, la Serbie a rendu hommage aujourd'hui à Ratko Mladic, aussi surnommé le boucher des Balkans. Plusieurs dizaines de militaires ainsi que plusieurs ministres serbes étaient présents à la cérémonie en son honneur à Belgrade. Plus de 300 personnes étaient aussi réunies. Ratko Mladic est mort la semaine dernière en prison à La Haye. À 84 ans, l'ancien chef militaire était condamné pour génocide, crimes de guerre et crimes contre l'humanité commis durant la guerre de Bosnie dans les années 90. Il est notamment responsable du massacre de Srebrenica qui a coûté la vie à près de 8000 hommes et adolescents musulmans. En Croatie, des dizaines de milliers de manifestants se sont réunis dans les rues de la capitale ce samedi. Ils dénoncent le déversement illégal de près de 35 000 tonnes de déchets dangereux et réclament le nettoyage immédiat des déchets pour la majorité électronique

0: partira en première position demain au Grand Prix de Monza. Il élancera son Alpine devant la Mercedes de George Russell et la McLaren d'Oscar Piastri. C'est la première fois de sa carrière que le Français signe la pole position. Pour rappel, il avait déjà remporté le Grand Prix d'Italie en 2020. C'est la fin de cette synthèse. Merci de l'avoir suivi. Très bonne soirée à l'écoute de Média.
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2: Très chers amis, bonjour à toutes et à tous. Bienvenue sur Média Radio pour cette toute première émission. Nous sommes avec Marie Binbin. Bonjour.
3: Bonjour.
2: Alors, contexte un peu particulier. Nous sommes chez vous, à Essaouira. Très belle maison pour les auditeurs radio qui ne voient pas. Nous sommes en train de déjeuner, c'est le principe de cette émission. Donc on s'excuse tout d'abord pour les bruits de bouche, évidemment. C'est la contrainte de cette émission, voilà.
3: Avec un tagine aux oignons.
2: Merveilleux. Merveilleux tagine.
3: On a le droit de faire un peu de bruit.
2: Alors, rappelons quand même, pour les auditeurs, peut-être certains auditeurs ont le droit, c'est vous qui... Est-ce que les auditeurs ont le droit de ne pas vous connaître ?
3: Absolument.
2: Il y en a qui ne vous connaissent pas.
3: Les gens qui ne lisent pas, qui ne vont pas voir les expos, ne me connaissent pas.
2: Vous êtes écrivain, sculpteur, peintre. Vous pourriez même être humoriste, vous êtes très drôle.
3: au départ, je voulais être chanteur de charme. Ah. Mais on m'a dissuadé, on m'a dit, ne
2: j'imagine,
3: chante pas.
2: J'imagine.
3: On a entendu, arrête. Et donc voilà.
2: Vous êtes né en 1959. À Marrakech. Mmh. Vous partez à Paris en 1980, étudiez les mathématiques alors que vous n'étiez pas scolaire quand même, enseignez pendant 8 ans, puis New York de 1994 à 1999, retour définitif à Marrakech en 2002, mon année de naissance. Vous dites que vous avez grandi dans ce que vous décrivez comme une famille shakespearienne. Qu'est-ce que ça voulait dire exactement ?
3: Ben... Mon père était le bouffon du roi Hassan II, c'est-à-dire son compagnon, c'est un théologien, un poète. Il a été repéré par Hassan II, donc il est... Mais au moment où il est parti à Rabat, il s'est séparé de ma mère. Donc ma mère est restée seule à Marrakech avec ses 7 enfants. Et l'un de ses enfants, l'aîné, Aziz, a participé au coup d'état de Skhirat en 1971, on a voulu tuer le roi. Et il était militaire, il était sous-lieutenant à l'époque, bien jeune, de 24 ans, de ton âge. et donc, il a fini à Tazmamart. Donc, je viens d'une famille où le père est au palais pendant que son fils est à Tazmamart. Si c'est pas du Shakespeare, ça, alors je ne sais pas comment on va appeler ça.
2: Et alors, donc, vous partez à Paris pour faire des mathématiques, pas pour devenir artiste. À quel moment précis vous vous êtes dit déjà, je vais faire ça, ce qui me paraît assez lunaire en discutant avec vous, parce qu'on a quand même discuté pendant presque une heure ensemble. Et à quel moment ensuite vous vous êtes dit, ça y est, je ne veux plus faire ça de ma vie?
3: Vraiment, je voulais être... Je suis musicien.
2: Oui.
3: Je suis guitariste.
2: Mais pas chanteur, du coup, de ce que j'ai compris.
3: Mais justement, j'ai pas une très belle voix. Et quand on est artiste, on ne sait pas trop, on ne connaît pas trop la voie, c'est-à-dire... Mais moi, j'ai eu une chance inouïe, c'est que j'ai fait les bonnes rencontres au bon moment.
2: Oui.
3: Et donc, oui, j'ai fait des maths à Jussieu, après je suis devenu prof à Paris pendant 8 ans.
2: Oui.
3: Mais pendant cette période, j'ai rencontré un écrivain espagnol qui s'appelle Agustín Gómez Arcos. Mmh. Et lui, il savait qu'il y avait un artiste qui sommeillait.
2: Comment est-ce qu'on décèle l'artiste chez quelqu'un ?
3: D'abord parce que lui-même est artiste, il est écrivain, dramaturge. Il a fui le franquisme pour s'installer à Paris. À Paris, à l'époque, c'était une terre d'accueil. On accueillait les...
2: À l'époque, précisez bien, à l'époque.
3: À l'époque, oui. C'est plus difficile aujourd'hui. Et Agustín a repéré qu'il y avait l'artiste.
2: Oui.
3: Et donc, je jouais, je composais mes chansons, etc. Voilà. Moi, je pense que tu devrais écrire parce que tu as une jolie plume. Parce qu'à l'époque, quand Franco est mort, Agustín pouvait aller à Madrid, on s'envoyait des lettres. Et à l'époque... Les lettres, c'est que tu n'as pas connu ça, toi, les lettres.
2: Ah non.
3: Les lettres,
2: c'est... Alors, les lettres d'amour que tu envoies à une femme qui ne te répond jamais, j'ai connu. Voilà. Mais les lettres, non.

0: Mais c'est-à-dire, tu écris une lettre. Ouais. Presque, tu tailles ta plume. Non, c'est pas vrai. Tu écris une lettre.
1: Tu n'as vécu au Moyen-Âge non plus, ma vie.
0: Tu vas à la poste, tu achètes un timbre, et tu rêves, et tu te dis peut-être elle va arriver, peut-être elle ne va pas arriver. Ouais. Vous avez vécu avec
1: les messages Instagram, Snapchat.
0: Quand il y a 2 minutes, il n'y a pas une réponse pendant 2 minutes, ça y est, c'est la fin de la. Non, nous, il y avait une poésie, il y avait une lenteur que nous avons perdue. Il y a vraiment une belle lenteur. Et j'ai pas envie de parler comme un vieux crouton, mais vraiment, il y avait de la poésie dans la. Donc, Agustín, quand il était à Madrid, on s'envoyait des lettres.
1: D'accord.
0: Et il m'a dit, tu as une jolie plume, tu devrais écrire. J'ai dit, mais je vais écrire quoi? Mais je sais pas, vous les Arabes, vous, dans ta famille, vous trouvez des histoires. Vous avez tous des histoires incroyables.
2: La fameuse famille shakespearienne.
1: Alors, attention, quand même 8 ans. Vous l'avez dit, à enseigner les mathématiques. Moi, personnellement, je me sers pas d'un compas aujourd'hui. Ça sert à rien, le compas. D'ailleurs, Gad Elmaleh, on avait parlé dans son sketch. Qui se sert d'un compas aujourd'hui?
2: Personne.
0: Alors, personne.
1: Qu'est-ce qui reste aujourd'hui de cette rigueur-là dans votre manière de peindre ou d'écrire aujourd'hui des mathématiques?
0: Je crois que les mathématiques, c'est quelque chose de fondamental dans ma vie, en tout cas.
1: D'accord. Encore aujourd'hui, donc?
0: Encore aujourd'hui.
1: Oui.
0: Parce que j'essaie de convaincre mes filles qu'il y a une telle poésie dans les mathématiques. C'est beau, les mathématiques.
1: Je n'ai jamais entendu ça.
0: Mais c'est une poésie, c'est un miracle, les mathématiques. On parle.
1: Expliquez-nous, donnez envie aux gens, par exemple, j'imagine qu'il y a peut-être des jeunes hommes ou des jeunes femmes qui veulent nous écouter et qui se disent, mais alors moi je vais à l'école tous les jours, je ne vois pas la poésie dans les mathématiques.
0: Quand on fait des maths un peu poussées, on voit le miracle. Cosinus carré plus sinus carré égale 1, c'est un miracle.
1: Mais où est ce miracle? Moi, je le vois en enfer.
0: Mais vraiment, vraiment, j'essayais de dire ça à mes filles quand j'étais... Parce que je leur donnais des cours de maths. Et elles détestaient les maths, évidemment. Et j'ai essayé de leur vendre ce truc. Qu'est-ce que c'est que les mathématiques? C'est partir d'un point A, arriver à un point B, et évoluer dans un espace où il y a des contraintes, etc. Un roman, qu'est-ce que c'est? Un roman, c'est ça.
1: Un roman, il y a de la vie, je suis désolé.
0: Mais les mathématiques, la vie qu'il y a dans les mathématiques.
1: Ah bon?
0: Ah oui, mais c'est exceptionnel. C'est vraiment exceptionnel.
1: D'accord.
0: Moi, je sais de quoi je parle parce que je suis un passionné.
1: D'accord.
0: Mais maintenant, ma femme, elle me voit, maintenant que je ne fais plus
1: votre
0: de maths.
1: Votre femme qui est autour de notre table,
0: elle ne sera pas
1: à l'image, parce qu'évidemment, nous faisons du contenu pour les réseaux sociaux. Mais elle est à notre table, elle est présente. Votre femme qui est très gentille, très sympa. Ouais.
0: Voilà. Elle me voit encore aujourd'hui voir des émissions sur mon téléphone où il y a des résolutions de...
1: Ah bon?
0: Ah oui, oui. Elle me dit, mais qu'est-ce que tu fais? Je dis, bah écoute, là c'est des
1: Marie Binbin, c'est la seule personne qui va regarder des tutos YouTube à cosinus carré de je ne sais quoi encore et qui va prendre du plaisir à ça. Bon, Marie Binbin, parlons de New York. 94-99. Qu'est-ce que cette ville vous a donné que Paris ne vous donnait pas?
0: C'est-à-dire, aujourd'hui, par exemple, aux États-Unis, je suis dans beaucoup de musées. Je suis au Guggenheim, je suis au Smithsonian, je suis au Pérez Art Museum, je suis partout. À Paris, je ne suis dans aucun musée. Je suis français, ça se voit pas sur ma tête comme toi.
1: Jamais non plus, voilà, c'est ça.
0: Mais en Amérique, on veut pas savoir ton pédigré. On te demande qu'est-ce que tu fais, qu'est-ce que tu vas me donner là, montre-moi. Et on te juge sur ce que tu fais.
1: À Paris, on te juge sur ce que tu es, c'est ce que vous voulez dire?
0: Sur ce que tu es.
1: D'accord.
0: Et voilà, et c'est plus compliqué. C'est vraiment plus compliqué. Surtout pour nous, pour les gens de l'immigration.
1: Et alors, moi je viens au monde, maman accouche Mehdi en 2002. Vous, à ce moment-là, vous revenez à Marrakech. Qu'est-ce qui vous a fait peur au moment de revenir? Si quelque chose vous a fait peur, est-ce que ce serait l'idée de retrouver une ville qui avait changé ou de ne plus vous reconnaître vous-même là-dedans?
0: C'est-à-dire...
1: Aucun des deux, peut-être.
0: Après New York, j'étais à New York, j'ai un frère qui est très riche et il nous a donné une maison énorme à East Hampton où il y avait 11 chambres, à côté de la mer. Et je me suis installé d'abord les 2 premières années à New York, après à East Hampton. Et j'avais la quarantaine. Et j'étais presque en retraite puisque j'avais ma femme, mes enfants, la voiture, la maison, la mère. Et je me suis dit, j'ai pas envie de prendre ma retraite.
1: Oui.
0: Et donc, en 99, 2000, j'ai dit à mon frère, écoute, j'ai envie de retourner à Paris. Je suis pas très heureux ici. Je voulais retourner à Paris.
1: Oui.
0: Mes éditeurs. Même quand j'étais à New York, je lisais Le Monde, je regardais TV5. Enfin, j'étais en France. Je suis pas entré dans cette culture.
1: Le corps à New York, l'esprit encore à Paris.
0: Donc, je suis revenu à Paris et je comptais m'installer à Paris.
1: Oui.
0: Et on est arrivé en 99, on s'est installé. Donc, tout allait bien. Et en 2002, qu'est-ce qu'il y a en 2002? Il y a les élections présidentielles. Et dans ces élections, je vois Le Pen au deuxième tour de l'élection présidentielle.
1: Ouais.
0: C'est-à-dire, je vois un monstre...
1: face à Jacques Chirac.
0: Qui pouvait devenir président du pays de Voltaire et de Hugo. Et de... Voilà. Et là, j'ai pris la décision. D'ailleurs, ma femme en a voulu tout de suite, parce qu'on a pris la décision très, très vite. De rentrer au Maroc. Le pays était en train de s'ouvrir, de se démocratiser. Mmh. Il y avait le retour des détenus politiques. Il y avait instance et réconciliation. C'est majeur. C'est ce qu'a fait Mohamed VI au début de son règne.
1: Mmh. Il a été très courageux.
0: Il a été très courageux.
1: Très courageux.
0: Instance et réconciliation, c'est-à-dire il a invité des gens à la télévision marocaine, la première chaîne, à une heure de grande écoute, et il racontait comment on les a torturés, comment on a fait. C'est-à-dire, il fallait une espèce de catharsis, il fallait crever l'abcès, il fallait que les gens respirent.
1: Il a fait des choses, je ne sais pas si vous êtes d'accord avec moi, Habib Bin, quand même, que dans d'autres états, pour ne pas parler de son père, qui lui aussi avait beaucoup de courage, que vous connaissez sans doute même mieux que quiconque, Mohamed VI a eu le courage de faire quand même beaucoup de choses que les états voisins n'ont pas eu le courage.
0: Bien sûr, d'abord.
1: Encore plus à son époque.
0: Oui, il a été courageux dès le départ avec le statut de la femme, le code.
1: Bien sûr.
0: Ça, c'était. Et il paraît que personne ne l'a vu venir. Il est arrivé un jour au Parlement, boum !
1: Oui. Ah !
0: Non, mais c'est bien. La femme a une place aujourd'hui importante dans ce pays. On n'y est pas encore.
1: Mais comme dans d'autres pays, en France, on pourrait dire qu'on n'y est pas encore non plus.
0: Bien sûr. Mais... Et donc, en 2002, je décide de rentrer. Et c'est la plus belle des décisions que j'ai dû prendre dans ma vie, c'est de retourner au Bercail, retourner à Marrakech, retourner vivre avec les miens. Et je suis très content.
1: Marie-Limine, je vous propose de... Dans chaque partie, on fait une petite interview à thème. Je propose de faire l'interview d'Yvan. Des réponses courtes, vous ne devez pas réfléchir, vous répondez. Vous êtes prêts? Vous perdez la mémoire. Si vous devez choisir une personne pour vous rappeler qui vous êtes, ce serait qui?
0: Ma femme. Elle est là. Et si je dis quelqu'un d'autre, elle va
1: me taper. Il y a des problèmes. C'est aussi un test conjugal, attention. Si vous pouviez effacer un seul souvenir de votre vie, lequel choisiriez-vous et pourquoi celui-ci plutôt qu'un autre?
0: Taise ma mère et ma mère qui attend mon frère dans le bagne.
1: Si on vous filmait à votre insu pendant une journée entière, qu'est-ce qui vous gênerait le plus qu'on découvre?
0: Je ne peux pas le dire.
1: Je vais le dire. Quelle est la dernière fois que vous avez menti par gentillesse?
0: Par gentillesse?
1: Oui.
0: Mais moi, je mens tout le temps parce que...
1: De toute façon, votre femme est en face. Quelle est la dernière fois que vous avez menti par gentillesse? Je regarde votre femme en disant ça.
0: Un écrivain... On nous paye pour mentir. T'imagines un peu?
1: Oui.
0: On nous paye
1: vous
0: pour.
1: Vous comprenez bien, Marie-Lindy, ne soyez pas trop politique là-dessus, que je parle dans un cadre privé à ce moment-là.
0: Moi, j'ai jamais envie de vexer les gens ou dire des choses.
1: Oui.
0: Donc, c'est vrai que je mens. Et c'est pas grave.
1: Mais vous regrettez ou pas quand vous mentez comme ça?
0: Non, je ne regrette pas.
1: Bon.
0: Si le mensonge égaye un peu la vie, mentons.
1: Quel est le conseil que vous donnez aux autres mais que vous n'arrivez pas à appliquer à vous-même?
0: Faites du sport, mangez léger. Et je fais absolument la même.
1: Ah, si vous pouviez réécouter une seule conversation de votre vie, laquelle ce serait?
0: Une conversation.
1: Une seule conversation.
0: Avec quelqu'un?
1: Vous pouviez la réécouter tout de suite, maintenant, comme on écoute un podcast sur le site internet de Média Radio.
0: Une conversation avec Agustine.
1: Oui.
0: Agustine, qui m'a tout appris quand j'étais jeune écrivain.
1: Quelle est la question qu'on ne vous a jamais posée? Vous espérez qu'on vous pose un jour.
0: Tu as pompé sur qui?
1: Et alors, vous avez pompé sur qui?
0: Mais tous les
1: artistes... Vous avez pompé sur qui? Je vous pose la question, ma vie, répondez.
0: Tous les artistes sont des pieds voleuses. J'ai pompé sur tout le monde.
1: D'accord.

0: J'ai pompé. Moi, quand je vois un tableau de Goya, je me dis, je vais être Goya. Mais c'est vrai. Et c'est pas grave.
1: Si votre pire ennemi devrait vous décrire en trois mots, lesquels utiliserait-il?
0: D'ailleurs, on me l'a fait dans une interview récemment où j'ai dit quelques boutades, comme c'est ma nature. Et ils ont pris les gros titres de mes boutades. On m'a demandé, est-ce que tu veux être ministre? J'ai dit, mais je gagne mieux qu'un ministre en faisant un tableau qui me prend une demi-heure. Quand j'ai dit, je gagne plus qu'un ministre, ils m'ont dit, Mahi est vénal.
1: Donc vénal.
0: On peut tout dire de moi, sauf vénal. Oui. Quelqu'un qui passe sa vie à...
1: Mahi Binbin, je ne vous ai pas demandé de vous défendre. Non. On s'imagine bien que vous n'êtes pas vénal, vous gagnez plus que nous trois réunis ici.
0: Non, mais...
1: Quels sont les trois mots?
0: Donc, vénal, ça c'est...
1: Vénal.
0: C'est injuste. Égoïste.
1: Égoïste.
0: Et infidèle.
1: Votre femme n'est pas là?
0: Non, elle n'est pas là, mais...
1: Elle est repartie.
0: Infidèle, ce n'est pas forcément l'infidélité du couple. En amitié, en amour. Je suis très fidèle. Et ça, c'est... Donc, dire que je suis infidèle, pour moi, c'est une méchanceté.
1: C'est même peut-être le pire des trois.
0: Oui, c'est le pire des trois.
1: Dernière question, si on gravait une seule phrase de vous sur une pierre après votre mort, laquelle voudrez-vous que ce soit?
0: Il a fait un bon job.
1: Il a fait du mieux qu'il pouvait.
0: Et je pense que j'ai fait du mieux que j'ai pu. C'est la vérité.
1: On va parler de Nocta. Votre recueil de nouvelles paru chez Le Fennec en 2026. Que je n'ai pas lu, et je l'assume totalement parce que...
0: C'est rare ça, les journalistes.
1: Les journalistes actuellement font croire qu'ils ont lu le truc. Bon, présenté à Tanger en juillet, rupture de ton assumée, après des romans plutôt graves où vous explorez l'humour, l'absurde, le grotesque même. Le titre du livre, Nocta, ça veut dire quoi exactement pour ceux qui ne le connaissent, qui connaissent pas ce mot?
0: Alors, le
1: et
0: mot...
1: pourquoi c'était le bon titre? Pourquoi c'était le bon titre surtout?
0: C'était pas mon titre, c'est le titre, c'est l'éditeur, l'éditrice à Paris. Il y a Isabelle Baudis, parce qu'elle a été publiée d'abord à Paris, après au Maroc, aux éditions Orient. Et moi, le titre que je lui avais donné, c'était Mes histoires secrètes. Et elle m'appelait un jour pour me dire, écoute, il y a un mot qui vient d'entrer dans la langue française, c'est Nocta. Et ça veut dire histoire drôle. Et ce serait bien que tu l'appelles. Elle me l'a vendu tout de suite, donc j'ai accepté tout de suite. Et Nocta, ça veut dire histoire drôle. Et à Marrakech, les gens vivent des Nocates, des histoires. Les gens vivent à Marrakech dans l'imaginaire. Ils sont, mais vraiment, à Marrakech, on ne te dira pas la ville est rouge parce qu'il y a des peintres en bâtiment. On dit non, la ville est rouge parce qu'on a, le jour où on a planté la Koutoubia au cœur de la ville, elle a tellement saigné. C'est-à-dire, les gens ont un imaginaire assez incroyable et les gens rient beaucoup à Marrakech.
1: Après des romans plutôt graves, vous choisissez de faire rire. Pourquoi maintenant?
0: Parce que nous traversons une époque morose. Ce que je vois autour de moi me déprime. Et je me suis dit, c'est le moment de faire rire les gens. Et j'ai écrit ce recueil de nouvelles parce qu'il y avait plein d'histoires. Mais j'ai raconté plein d'histoires. J'ai raconté comment Sarkozy n'est pas venu à la maison. Un jour, on m'a appelé pour me dire, le président vient en visite officielle à Marrakech, il veut voir un artiste. Et je dis, mais qu'il vienne. Mais je n'avais pas réalisé ce que ça voulait dire.
1: Oui.
0: Ce que ça voulait dire, ça veut dire qu'on a refait le goudron depuis l'avenue jusqu'à chez moi. On a repeint les trottoirs.
1: Oui.
0: J'ai vu des gens chez moi pendant une semaine. Ils ont ramené des chiens. Enfin, une semaine de folie.
1: Oui.
0: Et comme je n'ai pas voulu la jouer solo, j'ai invité la plupart des artistes de Marrakech pour recevoir le président. On savait qu'il allait avoir la presse, machin. Et donc, on a tout préparé. On lui a préparé son jus d'orange. On a fait un accrochage.
1: Tout ça pour qu'au final, il ne vienne pas.
0: À 17h45, l'ambassadeur m'appelle et me dit « Le président a un retard, il doit sauter une étape. » Et donc, l'étape à sauter, c'était notre étape. Et pas...
1: Et alors, est-ce que c'est plus facile d'écrire pour faire rire ou que d'écrire pour émouvoir?
0: Je sais pas, la vérité, je sais pas. J'écris, moi, hier j'ai fini mon livre. Et quand je l'ai fini, j'étais en train de pleurer tout seul à 4h du matin. Et je me suis dit, mais tu inventes une histoire et tu pleures sur un truc qui n'existe pas, que tu viens d'inventer. Mais c'est ça. Donc, quand je pleure,

0: pleure, je sais que l'autre va pleurer. Quand je ris dans un texte, je sais que le lecteur va rire.
1: Alors, comme je vous ai dit au début, ce livre, moi, je ne l'ai pas lu. Donc en fait, si on poursuit à parler d'un livre que je n'ai pas lu, l'interview va être nulle. Alors donc, tant qu'à faire, je vous propose de lancer l'interview nulle.
0: Ok.
1: Alors, Nocta, ça fait combien de pages exactement?
0: 120 pages, 120 pages.
1: Le livre est publié chez Le Fennec. C'est en quelle couleur, la couverture?
0: Ben, c'est un tableau à moi, en France et au Maroc, c'est la même couverture.
1: Ouais.
0: Et c'est un tableau que j'avais peint en 1997-98. Et c'est l'éditrice qui l'a choisi. Il est dans les tons bleu-gris.
1: Il y a combien d'histoires dans votre recueil, vous les avez comptées?
0: 22.
1: Le zèbre blanc du livre dont vous parliez, il a un nom, il s'appelle juste le zèbre.
0: Le zèbre, il s'appelle Olfi.
1: Olfi.
0: Ouais.
1: Vous l'avez écrit à la main ou à l'ordinateur?
0: À l'ordinateur, toujours.
1: C'est vous qui avez choisi la police des caractères de la couverture?
0: Non, ça c'est l'éditeur.
1: La dédicace à Tanger, ça a duré combien de temps précisément?
0: 1h30, 2h.
1: Sénégal, Gorée, vous êtes allé en avion ou en bateau pour écrire ce passage?
0: En avion.
1: Vous avez accepté de participer à l'interview nulle? Oui ou non, cette interview était-elle vraiment nulle?
0: Non, elle n'était pas nulle du tout.
1: Bon, bah, c'est gentil. J'espère que vous n'êtes pas dans le compliment.
0: Non, pas du tout, bon.
1: J'aimerais qu'on parle, pour finir cette émission, d'un sujet très important qui vous a tenu à cœur, j'imagine, puisque vous avez d'abord pour Libération, ensuite ça a été repris par d'autres journaux donnés.
0: Le País
1: et L'Opinion. Moi, j'ai lu L'Opinion. Voilà. Donc, suite à la crise migratoire de septembre, vous avez publié une tribune reliant l'actualité à votre roman Cannibale, paru en 1999, qui racontait déjà la tentation de l'exil chez les jeunes Marocains. Il y critique le terme administratif de pression migratoire, rappelle que derrière chaque migrant, il y a un prénom et une histoire, et conclut que la responsabilité collective n'est pas d'empêcher les jeunes de partir, mais de leur donner la liberté de rester, et qu'un avenir aussi est possible chez eux. 27 ans plus tard, avec Septa, qu'est-ce qui vous a le plus frappé?
0: Le Maroc vraiment fait des grands pas en avant, on le voit. Mais il y a plein de gens qui ne s'y reconnaissent pas. Les jeunes ne s'y reconnaissent pas. Cannibale, je l'ai écrit en 99. À l'époque, c'était pas un sujet à la mode. Hein. Personne n'en parlait. Et je voulais comprendre pourquoi des jeunes, tout en sachant qu'ils allaient mourir, ils partaient quand même. Et donc...
1: Qu'est-ce qui vous a frappé le plus pour
0: l'exposition? On ne peut pas dire que le Maroc est de 2026 est le même que le Maroc de 1999, quand j'ai écrit Cannibale. C'est un autre monde. À part que cette évolution, elle profite pas à tout le monde. Il y a beaucoup de gens qui sont laissés sur le bord du chemin. Et ça, c'est ces jeunes. Quand on a ouvert les centres dans ces zones-là, on prétend pas vouloir les empêcher de partir. Mais on leur apprend la musique, le cinéma, la danse, la photographie, l'image. Et on leur dit, mais on les appelle les étoiles. Mais vous êtes magnifiques. Vous avez un pays magnifique. Vous pouvez le transformer. C'est à vous de faire le job. Et je leur donne l'exemple. Moi, ma mère, cet enfant, elle était secrétaire. Et elle nous a dit, elle a dit aux sept enfants, vous n'avez pas le droit de vous planter. Vous devez travailler plus que les autres. Parce que les autres ont des facilités, pas vous. Donc, et vraiment, il y a mes trois sœurs qui sont docteurs en littérature, j'ai un frère qui est devenu milliardaire à New York, moi j'ai fait une carrière honorable, c'est-à-dire vraiment, on a tout, même celui qui
1: avait... Vous êtes passé de la victime au soldat.
0: Il y a un mensonge absolument, un gros mensonge, l'Europe est en train de vieillir. Ils ont besoin de jeunesse, ils ont besoin de main-d'œuvre pour payer leur retraite et leur... Mais ils ne peuvent pas le dire électoralement. ça ne se vend pas.
1: Oui.
0: C'est-à-dire, en Espagne, les cultures dans les fermes, mais chez les Marocains. C'est-à-dire, on les veut sans les vouloir.
1: Alors, Marie Binbin, cette interview touche à sa fin. Je propose une carte blanche. Beaucoup de jeunes à Septa sont encore connectés aux réseaux sociaux. Vous avez une histoire, vous avez un vécu qui fait que vous avez la légitimité de le faire. Je vous demande, si vous le voulez bien, peut-être d'avoir quelques mots pour ces jeunes qui ont l'espoir peut-être de partir ou qui devraient peut-être se dire de rester. Peu importe,
0: Je ne peux pas vous empêcher.

0: de partir. Tout le monde a envie d'avoir une vie meilleure. Quand il y a eu les événements de Ceuta, j'ai écouté des gens parler. Et des gens, un pâtissier, je l'ai entendu parler, disait, je suis pâtissier, j'ai un emploi, j'ai ma femme, j'ai mes gosses, mais je gagne 2500 dirhams. Je ne peux pas dire à ce gars, ne va pas chercher une vie meilleure quelque part. J'ai plutôt envie de dire à l'État, occupez-vous de ces gamins. Le Maroc a 5% de croissance. Ça fait rêver l'Europe. Mais ces 5%, ils ne profitent pas. Ils profitent pas aux jeunes. Alors j'ai envie de dire, plutôt occupez-vous des jeunes.
1: Okay, merci beaucoup Mahi Binbin, merci d'être venu sur Média Radio. Cette interview évidemment sera disponible en podcast. Restez sur Média.

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1: Bonsoir à toutes et à tous, avec vous Noah Perret. À la une de l'actualité ce soir, l'Iran promet des représailles plus dures contre les navires de guerre américains si Washington poursuit ses frappes. Et il y a quelques minutes, cette menace a été mise à exécution. Les gardiens de la Révolution disent avoir attaqué des pétroliers américains. De son côté, Washington avait annoncé plus tôt avoir détruit 3 pétroliers iraniens. Une actualité aux conséquences directes sur le prix du pétrole. Le baril de Brent se trouve toujours au-dessus des 90$ depuis cette reprise des hostilités entre l'Iran et les États-Unis. Et c'est une autre guerre qui fait rage dans la région. Des centaines de morts enregistrées au Yémen en seulement 3 jours. Le résultat de la guerre que mènent les rebelles houthis soutenus par l'Iran contre les forces gouvernementales. Le point chaud de ces attaques, le stratégique détroit de Bab el-Mandeb. Rien qu'aujourd'hui, au moins 60 personnes ont été tuées selon l'agence France Presse, dont une vingtaine du côté de l'armée yéménite. Le Liban a passé une nouvelle journée sous les bombardements israéliens. Le sud du pays a subi d'importantes attaques, à commencer par la région de Tyr, où se sont déroulées des opérations de dynamitage. Même constat à Nabatieh, qui compte encore ses morts après les frappes d'hier. Au total, selon le ministère de la Santé libanais, 4 personnes ont été tuées à travers le pays ce vendredi. De son côté, le Hezbollah a condamné cette escalade contre le Liban, accusant les États-Unis de soutenir les attaques israéliennes et le gouvernement libanais de ne pas avoir su protéger le pays. L'actualité ce week-end nous emmène également en Russie, où le président Vladimir Poutine a rencontré les émissaires américains Steve Witkoff et Jared Kushner, tous deux porteurs selon Donald Trump d'une proposition destinée à mettre fin au conflit en Ukraine. Ils doivent ensuite pour la première fois se rendre à Kiev en tant que médiateur, une rencontre donc historique, alors que l'Ukraine fait toujours les frais des bombardements russes. Aujourd'hui, au moins 7 personnes sont mortes dans le district de Boutcha, près de la capitale. Le tout alors que le chef d'État avait demandé une trêve à Moscou à l'occasion de cette visite. En Tunisie, le journaliste Mohamed Youssefi, rédacteur en chef du site d'investigation Al-Katiba, et critique du président Kais Saied, a été interpellé hier devant les locaux de la radio Express FM. Il devait s'exprimer sur la crise de l'eau. En effet, la Tunisie fait face depuis plusieurs années à un stress hydrique croissant et a été confrontée cet été à des coupures d'eau et à une pénurie d'eau minérale. Un dernier mot concernant le Maroc, une vague de chaleur et des averses orageuses accompagnées de grêles et de rafales.

0: de vent sous orage sont attendus jusqu'à mardi prochain dans plusieurs provinces du Royaume. C'est ce qu'a indiqué aujourd'hui la Direction Générale de la Météorologie. C'est la fin de cette synthèse. Merci de l'avoir suivi et bonne suite des programmes sur les antennes de Médias.
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2: Nous sommes à Rome au 1er siècle avant notre ère. Dans la Curie, c'est l'ancien parlement de Rome. Un sénateur vient de prononcer un mot que ses collègues connaissent. Il a parlé du mot « arabe ». Alors, c'est un mot qui n'étonne pas. On en a déjà entendu parler maintenant. De quoi s'agit-il exactement, arabe ? On sait qu'il existe des récits de marchands qui parcourent le Proche et le Moyen-Orient. On sait que des conversations de diplomates évoquent les Arabes. On parle même, ça c'est assez incroyable, on parle d'un roi arabe. On parle d'une troupe arabe. On parle de caravanes qui sont revenues d'un pays dont on n'est pas sûr du nom, qui s'appellerait l'Arabie. Parce qu'à Rome, à l'époque, au 1er siècle avant notre ère, finalement, on se demande bien qui sont ces hommes et ces femmes que l'on ne sait pas encore bien situer sur les cartes, quand bien même on puisse vraiment parler de cartes à l'époque, puisque vraiment la géographie est balbutiante. On nous parle d'Égypte, des rives de la mer Rouge. L'Égypte, on connaît, mais ces grands royaumes du sud, là où on récolte l'encens et autres épices, ça, effectivement, Rome à l'époque, tout simplement, ne sait pas vraiment qui

Alors c'est toujours intéressant de savoir comment les gens formulent une question qu'ils ne savent pas résoudre. Ils ont le nom, mais qu'est-ce qu'il en est exactement? Comment les Romains de l'époque intellectualisent le mot arabe? Bah, tout d'abord pour eux, c'est un mode de vie. Ce sont des gens qui ont la capacité à se diriger ce que l'on dit côté romain au milieu de nulle part, mais ce que les populations locales disent, le désert. Le désert, ce n'est pas le bout du monde. Le désert est un espace géographique que les populations arabes, les populations pastorales de l'époque, savent parfaitement maîtriser. Pour eux, un arabe, pour les Romains, c'est un éleveur qui suit ses troupeaux dans ce qui deviendra la Syrie. Alors on a compris qu'il vit sous une tente. Et surtout, on est très intrigué par une chose. On se dit, mais qui sont ces gens? Ils connaissent les pistes. Ils connaissent les puits, c'est-à-dire qu'ils ont une capacité incroyable à trouver de l'eau là où il n'y en a pas. En tout cas, on ne sait pas qu'il y en a. Et puis, il y a cette connaissance des saisons. Le chaud, le très chaud. Où sont les vents? Où sont les pluie, capacité à se mouvoir dans un espace qui finalement est une géographie, c'est une expression, hein, mais une géographie, sans carte précise, ce que nous évoquions à l'instant. Et on a toujours du côté romain, dans cette approximation de la compréhension de qui sont les Arabes, on a des idées qui sont parfois fantasmées, des royaumes qui sont riches, qui sont lointains, où l'on contrôle le commerce des parfums et des aromates. En fait, le mot arabe, finalement, c'est pas du tout méprisant ou agressif de la part des Romains de l'époque, pas du tout, mais finalement, c'est une sorte de fantasmagorie. On parle de très beaux royaumes qui sont riches et qui sont quelque part dans l'immensité du Proche-Orient.

Maintenant, la politique est la politique. Bon, d'accord, les royaumes, d'accord, l'encens, etc. Mais enfin, quand vous êtes puissance capable de déployer des troupes au nord, d'envahir ces Gaulois qui deviendront des Français, ces intrépides Gaulois qu'on n'arrive pas à tenir, sont toujours là en train de guerroyer, les Romains qui occupent quasiment toute la partie nord de l'espace euro-méditerranéen, bah, ils se disent quand même par déduction que ce serait quand même bien de savoir les Arabes, les royaumes, qui commandent. Bah oui, si on doit parler, on parle avec qui ? Qui contrôle les routes ? Oui, parce que si on veut se déplacer, si on veut faire du commerce par exemple, on a quand même besoin de savoir, avant d'un côté à l'aller faire passer l'argent et puis de l'autre côté au retour faire passer la marchandise, on a quand même besoin de savoir si tout ça est tout à fait sécurisé. Et le mot n'est pas dit clairement, hein, mais bon, on sent que si on combat ces Arabes, comment font-ils pour se battre ? Est-ce qu'ils ont des chevaux ? Est-ce qu'ils ont des épées ? Est-ce qu'ils ont des arcs, des lances ? Donc au tout début, au-delà de la curiosité, serait-on tenté de dire un peu romanesque, de ces beaux royaumes lointains, très vite, quand Rome comprend que les populations arabes sont bel et bien existantes, qu'elles représentent des populations, des géographies, une entité, on commence à s'interroger. Et on commence à chercher, à glaner de l'information. Mais un diplomate disant à un autre diplomate, mais dites-moi, vous êtes allé en Égypte, comment sont-ils ? Enfin, comment s'organisent-ils ? Gère la sécurité dans les rues, ça se passe comment ? Mais quand vous prenez, par exemple, une charrue pour aller d'un point A à un point B, ça se passe comment ? Vous êtes attaqué par des brigands, c'est sécurisé ? Oui, en fait, les Romains commencent à cette époque à faire un puzzle à travers les bribes d'informations qu'ils ont des Arabes. Parce qu'il faut bien se rendre compte d'une chose, pour nous qui vivons à l'ère de l'informatique, de l'information immédiate, quand vous vous posez la question « Qu'est-ce qu'un Arabe ? Qui sont ces hommes et ces femmes ?» entre le moment où vous vous posez la question et le moment où vous avez la réponse, il y a des semaines, il y a des mois, et la réponse que vous recevez, elle est parcellaire, elle est certainement influencée par la personne qui en a été le vecteur. Donc voilà, c'est difficile, c'est un mystère, d'accord, le monde arabe est un mystère, mais qu'est-ce qu'il est compliqué à l'époque que de savoir comment percer ce mystère ?

Bon, ça bouge, ça avance quand même. Oui, le Rome finit par découvrir le royaume nabatéen. Et ce qu'elle voit oblige ses géographes, ses soldats, ses diplomates à revoir leur jugement. Parce que l'idée générale était des royaumes, des dromadaires, etc., etc. Tout ça était un peu flou. Là, cette fois-ci, ils arrivent à Petra. Petra, c'est une capitale qui se trouve au cœur d'un royaume qui est parfaitement contrôlé. Les routes sont maîtrisées. Alors, les routes, c'est très compliqué à l'époque. Hein. On est sur des tronçons qui relient l'Arabie méridionale, la mer Rouge, l'Égypte, la Syrie et l'espace euro-méditerranéen. Sachant qu'à l'époque, ce ne sont pas du tout les noms. Hein. Voilà, je vous donne des éléments pour vous référer à la géographie que vous avez en tête. Mais le fait est, c'est que Petra gouverne parfaitement bien ses routes et les marchandises qui transitent, qui sont transportées. Et c'est vrai qu'il y a de l'argent. Quand on dit les aromates, nous, disons l'encens, oh, ça sent bon, c'est formidable, on allume et puis ça t'éteint. Non. À l'époque, les aromates, c'est un vrai business au sens premier du terme. Et Petra tire sa puissance économique de cette position. Elle accueille les caravanes, elle organise les passages, elle prélève des droits, des taxes, donc de l'argent. Elle protège les itinéraires, elle négocie avec les pouvoirs voisins. Et à sa tête se trouve une dynastie royale. Donc on est loin de cette image un petit peu...

simpliste et simplette. De l'arabe dans le désert avec son dromadaire. Non ! Petra, le royaume nabatéen, clairement, c'est un état.

Et là, Rome, stupeur. Comment est-ce possible, nous Romains qui sommes une puissance, nous qui envahissons, nous qui contrôlons, nous qui sommes omniprésents au nord de la Méditerranée, et là on découvre ces souverains nabatéens, mais qui sont incroyables, parce que très très vite en fait Rome commence à comprendre que bon, effectivement il y a Petra, mais c'est Petra, c'est juste une pièce du puzzle. Parce qu'à l'époque, on bat monnaie. Il y a de l'argent qui est fabriqué, qui ensuite est échangé. Cet argent a une valeur qui va s'apprécier ou se déprécier en fonction du contexte économique et politique. Nous avons une vraie société urbaine, avec des quartiers riches bien peuplés, puis des quartiers plus difficiles, avec des gens qui ont moins d'argent. De temps en temps, dedans, dans ces quartiers, il y a quelques voleurs, il y a quelques personnes. Et ben, heureusement, il y a des forces de sécurité qui ramènent de l'ordre. Donc en fait, c'est bien évidemment la compréhension de la part de Rome, la stupeur, avec un élément qui, au départ, va blesser l'orgueil des Romains, parce qu'ils pensaient maîtriser cette chose que les Arabes connaissent si bien, c'est la maîtrise de l'eau. Au départ, les Romains étaient tellement fiers quand ils arrivaient en Gaule de dire « Voilà, pour les canaux, nous allons faire comme ceci, comme cela, et non, pas comme ceci, pas comme ça. » Mais ils se rendent compte que la connaissance et le savoir côté arabe est tout aussi importante. Petra, notamment, se trouve dans une région aride, soumise à de longues périodes de sécheresse, mais aussi à des pluies brutales qui peuvent provoquer des crues dangereuses. Eh bien, les Nabatéens savent gérer barrages, canalisations, citernes, bassins de décantation. Ils captent l'eau, la conduisent, la stockent et la distribuent. Rome en tombe des nues. Ah bon, eux aussi, ils savent faire. Et en plus, non seulement ils maîtrisent l'eau, mais ils le font bien.

Rome est une puissance, c'est aussi un lieu de savoir, de connaissance, de culture. Et surtout, ne prenons pas les Romains pour ce qu'ils ne sont pas, des idiots. Ils réfléchissent et très vite, ils comprennent l'importance des populations arabes. Et très vite, ils vont inclure des éléments de nuance. Parce qu'au début, finalement, c'est ça qui leur manquait. La nuance, après, c'est vrai aussi qu'à leur décharge, ils ne connaissaient pas grand-chose au monde arabe. Ils ont vu, ils ont découvert, bon, Petra, d'accord, la maîtrise de l'eau, bon, très bien. Et en fait, au fil des décennies, ils vont commencer à inclure des éléments de nuance. Par exemple, un roi nabatéen, ça n'a rien à voir avec un groupe pastoral dans le désert, rien à voir avec un riche marchand installé à Petra, ou encore un petit éleveur qui pousse son troupeau de moutons sur le plateau du Golan. Et ça, c'est quelque chose qui est important, cette idée de nuance. Parce que, en le comprenant, Rome réalise que ce qu'il a sous les yeux est complexe. Il va falloir prendre le temps de découvrir, il va falloir du temps aux diplomates, à tous ceux qui font les économies de l'époque, il va falloir que les gens apprennent à se découvrir mutuellement. Et en apprenant à découvrir les Nabatéens, il y a un mot qui va s'imposer comme lui étant définitivement mystérieux. Ce mot, c'est Arabie. Parce que vraiment, à l'époque, Arabie, à Rome, l'idée, elle n'est pas vague, elle est très, très vague. Ils ne savent pas vraiment ce qu'est l'Arabie. Et de l'incapacité à percer ce mystère naît finalement une certaine crainte. Mais qui sont ceux qui vivent dans cette lointaine Arabie ?

Et la leçon, enfin l'une des leçons que les Romains retiennent à l'époque, c'est que le pouvoir appartient au mystère. L'Arabie, à Rome, personne ne connaît. On connaît le mot arabe, d'accord. Mais l'Arabie, nous sommes au premier millénaire avant notre ère. On ne sait pas ce qu'est l'Arabie. Il en résulte un mystère qui crée un doute, et de ce doute naît un rapport de force. Donc ce qui fait que Rome se dit, on a besoin d'intermédiaires, puisque finalement, l'absence de murailles, l'Arabie n'est pas entourée de murailles, bien évidemment, mais des murailles, à la limite, cela aurait aidé les Romains. Ils se seraient dit, bon, ben voilà, l'Arabie, c'est là, non? Qu'est-ce qui se passe? Il y a une géographie du désert, ça n'en finit pas, et l'Arabie, c'est quelque part dans cet espace. Donc, Rome se dit, on connaît les Arabes, on ne connaît pas l'Arabie. Le seul moyen de s'en sortir, si les diplomates et les militaires ne peuvent pas aller au-delà de ce qu'ils peuvent nous dire, c'est de trouver des intermédiaires. Il faut des guides pour traverser ces régions arides. Il faut envoyer des marchands, parce que le commerce, malgré tout, le commerce, c'est un outil qui permet de rencontrer, d'évaluer ce que les autres ont, ce dont les autres ont besoin. Et puis aussi, il y a toujours cette idée qu'il faut apprendre à découvrir les pouvoirs locaux. Et en cela, certainement, les Romains sont malins. Ils comprennent que cette Arabie, ces pays qui sont à sa circonférence géographique, il ne faut pas les aborder comme un seul bloc. Il faut comprendre que ce sont des entités, des populations, des régions, et que celles-ci, même s'il y a la langue en commun, même s'il y a une culture en commun, malgré tout, il faut tisser des liens point par point, village après village. Et c'est là, certainement, où Rome a une réaction assez intelligente qui consiste à dire, c'est qu'il ne faut pas se laisser envahir par le doute et l'incertitude, mais au contraire, être somme toute assez modeste et pas après pas, aller à la rencontre du monde arabe.

Et le dernier point sur lequel les Romains sont assez habiles, c'est plutôt qu'embrasser la totalité de cet espace géographique dont ils ne sont même pas capables de définir les limites. Les Romains se disent, quitte à travailler avec les populations arabes, autant travailler avec un pays qui n'est pas très loin de chez nous. On a des relais, on se connaît mutuellement, ça peut aider. Bah, c'est l'Égypte. Bah oui, Alexandrie, la vallée du Nil, les accès au port de la mer Rouge, la façade méditerranéenne de l'Égypte. Et c'est cela que les Romains vont faire. En fait, la porte d'entrée du monde arabe, pour l'Occident, hein, Rome c'est l'Occident, en fait la porte d'entrée a été l'Égypte. C'est là que cela a véritablement commencé, moins Jérusalem, mais à cette période-là, c'est vrai que cette géographie particulière de l'Égypte, qui a ses populations anciennes, qui a ses princesses avec des arcs dont on a déjà parlé dans cette histoire du monde arabe, avec ses pharaons, avec cette puissance politique, cette capacité architecturale, cette puissance économique, bah finalement, il y a une reconnaissance de ces deux univers, du nord et du sud de la Méditerranée, et c'est ainsi que la rive

romaine de l'Occident et de l'Europe, c'est ainsi que commence la grande histoire des relations entre le Nord

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1: Bonsoir à toutes et à tous, avec vous Noah Perret. En République démocratique du Congo, pour faire face à l'épidémie d'Ebola qui continue de s'aggraver, le gouvernement a lancé ce vendredi à Kinshasa un nouveau plan d'action, la feuille de route Une Santé, qui vise à intensifier et coordonner la riposte face à l'épidémie. Les précisions de Cassandre Thomas.
2: 180 jours, 1,3 milliard de dollars et une multitude de mesures pour contrer la transmission du virus et donc épargner des vies. Dans le pays, pour la 17e épidémie d'Ebola, c'est le variant Boudin-Bougio qui sévit et il n'existe pour s'en prémunir aucun vaccin homologué. 60 zones sont actuellement touchées dans 6 provinces. En tête, il y a bien sûr l'Ituri, foyer de l'épidémie. Le gouvernement congolais prévoit donc de renforcer la surveillance épidémiologique, la recherche des contacts, la prise en charge des patients, mais aussi la communication sur les risques de la maladie et la prévention, ainsi que les capacités logistiques sur le terrain. C'est donc une riposte globale qui dépasse le seul secteur de la santé, affirme le ministre de la Santé congolaise, le docteur Samuel Roger Kamba. On rappelle que cette épidémie d'Ebola est la plus importante que le pays ait jamais connue, en termes de nombre de cas comme de nombre de décès. 3072 personnes au moins ont été tuées par le virus en l'espace de 3 mois et demi, tandis que plus de 6300 cas ont été recensés.
1: Cassandre Thomas pour les précisions. Autre actualité dramatique en RDC, un violent incendie a fait au moins 22 morts selon Radio France Internationale. Les faits se sont déroulés la nuit dernière à Kinshasa lors d'un mariage organisé dans un immeuble. Plusieurs blessés ont été transportés vers des hôpitaux de la capitale. Les autorités de Zanzibar ont intensifié leurs préparatifs en prévision des fortes pluies associées au phénomène El Niño. Elles ont appelé les populations qui vivent dans les zones à risque à prendre des mesures de précaution avant le début de la saison des pluies. Les chefs religieux, les enseignants et les médias ont également été exhortés à mettre leurs plateformes à contribution pour informer les communautés sur les mesures de prévention et l'importance de rejoindre des zones plus sûres lorsque la situation l'exige. Au Soudan du Sud, au moins 20 personnes ont été tuées et plusieurs autres blessées lors d'une attaque menée par des jeunes armées contre une base militaire au nord-ouest du pays. L'attaque a eu lieu hier et parmi les victimes figurent des militaires, des policiers et des civils, dont un garçon de 11 ans. On prend la direction du Burkina Faso qui veut former davantage d'ingénieurs. Le chef d'État, le capitaine Ibrahim Traoré, a fixé un cap précis lors de la journée de l'excellence scolaire hier. 5 ans pour former une

0: nouvelle génération d'ingénieurs burkinabés. C'est donc l'objectif et on voit ça avec notre correspondant à Ouagadougou, Charles Bako.
1: La souveraineté du Burkina Faso ne se limite plus au terrain sécuritaire, elle s'étend désormais à l'appareil productif. Former des ingénieurs est une condition de survie économique. C'est le message

0: Burkina Faso pour produire tout sur place, faire ce que nous avons. Le marché africain est immense.
1: Cette déclaration s'inscrit dans la ligne défendue par la révolution progressiste et populaire, produire sur place et surtout savoir fabriquer. Le camarade Lassine Diawara, président du conseil d'administration de Bank of Africa au Burkina Faso, encourage lui aussi la jeunesse burkinabé à s'engager dans la création et l'innovation.
2: Vous êtes la génération qui aura la responsabilité de bâtir un Burkina Faso plus fort, plus prospère, plus innovant et plus souverain. Le Burkina a besoin de jeunes capables de transformer nos matières premières, de construire nos infrastructures, de développer nos industries, de moderniser notre agriculture, de produire localement et d'innover. Notre pays n'a pas seulement besoin de demandeurs d'emploi, il a besoin de créateurs d'emplois.
1: L'État fixe le cap, le secteur privé emboîte le pas. Reste maintenant que les génies burkinabés se révèlent. Charles Bako à Ouagadougou pour Média.
3: Et une dernière information avant de se quitter. On connaît tous les cartes du monde dans les livres de géographie, mais en fait, pour la plupart, elles s'éloignent beaucoup de la réalité. Alors ce vendredi, les Nations Unies ont voté une résolution pour promouvoir une représentation cartographique mondiale plus fidèle à la taille réelle des continents, agrandissant notamment l'Afrique et rétrécissant les États-Unis. Le texte lui a été porté par le Togo et l'Union africaine et a remporté 164 voix contre une seule, contre celle des États-Unis. L'objectif sera donc d'inviter les organisations internationales et les États à utiliser des cartes de type Equal Earth. C'est la fin de cette synthèse. Merci de l'avoir suivi et bonne soirée sur les ondes de Média.
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0: Vous êtes toujours sur les ondes de Médias, tout de suite la météo. En Afrique de l'Ouest, temps souvent nuageux attendu à Abidjan, il fera 29 degrés, il fera 30 degrés à Lagos, 32 degrés à Dakar, 35 degrés à Bamako, 28 degrés à Conakry et 34 degrés à Ouagadougou. En Afrique centrale, il fera 34 degrés à Libreville, 28 degrés à Yaoundé avec des averses, 30 degrés à Douala avec un temps orageux, il fera 33 degrés à N'Djamena, 32 degrés à Bangui et 34 degrés à Kinshasa. Et en Afrique australe et de l'Est, il fera 26 degrés à Luanda, 19 degrés à Johannesburg, 28 degrés à Nairobi ou encore 22 degrés à Addis Abeba.
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2: Bonsoir à toutes et à tous. Avec vous, Noah Perret. De nouvelles attaques enregistrées entre le golfe d'Oman et le golfe Persique. Washington et Téhéran s'accusent mutuellement de viser des pétroliers. Voilà une semaine que les affrontements ont repris. Mais comment expliquer ce regain de tension? La réponse dès le début de ce journal. L'actualité également ce week-end, visite express des émissaires américains en Russie et demain en Ukraine. Dans leur valise, un plan de fin de guerre alors que Washington semblait se désintéresser du conflit. On reviendra sur les récentes motivations américaines. L'extrême droite au Royaume-Uni a de moins en moins la cote alors que s'organisait ces derniers jours le congrès annuel de Reform UK. Son leader n'arrive pas à se défaire des accusations le concernant. Nous serons sur place dans cette édition. La Tunisie, de nouveau secouée par une affaire d'arrestation. Le journaliste Mohamed Youssefi a été interpellé hier alors qu'il se rendait à une émission de radio. Une nouvelle fois, un journaliste en Tunisie qui paye le prix de ses positions contre les autorités. Enfin, on restera au Maghreb pour parler sport et ce coup dur pour les Lions de l'Atlas. Ayoub El Khaabi, victime d'une grave blessure à la cheville. Tous les détails dans cette édition. L'Iran promet des représailles plus dures contre les navires de guerre américains si Washington poursuit ses frappes. Et il y a quelques heures, cette menace a été mise à exécution. Les gardiens de la Révolution disent avoir mené attaquer des pétroliers américains. De son côté, Washington avait annoncé plutôt avoir détruit 3 pétroliers iraniens. Cette reprise des affrontements intervient après une courte période d'accalmie entre les deux belligérants durant le mois d'août. Amélie Myriane Shelly est sociologue et spécialiste de l'Iran. Elle nous expose quelques-unes des raisons qui peuvent expliquer cette reprise des hostilités.
3: La raison officielle américaine consiste en l'intenabilité de la trêve du fait que le détroit n'est toujours pas pleinement libéré par la République islamique. Et puis, en parallèle, Donald Trump dit très régulièrement que c'est bon, le contrôle total par les Américains est de mise, tant et si bien d'ailleurs qu'il faudrait renommer le détroit en détroit Trump. La chose est à nuancer plus que cela même. Et puis de l'autre côté, eh bien, on a une République islamique qui n'est pas contre le fait que de temps en temps, eh bien, on ait des regains de montée en tension parce que d'un côté, ce conflit va solidifier l'implantation de la République islamique qui peut avoir des problèmes de stabilité, notamment en interne, on le sait bien. Tandis que de l'autre côté, le fait d'avoir justement une pérennité, une pérennisation de ce conflit côté américain, c'est tout le contraire que ça peut provoquer justement du fait de cette nécessité de venir soigner la popularité.
2: Amélie Myriam Shelly, sociologue et spécialiste de l'Iran, elle répondait aux questions d'Hugo Villard. Et alors qu'en octobre, des élections législatives doivent se tenir en Israël, l'ambassadeur américain dans le pays a visité une partie de la Cisjordanie occupée après les récentes alertes de violence lancées par les Palestiniens. Mike Huckabee, qui est un fervent défenseur d'Israël, a affirmé quand même aujourd'hui que le pays portait la responsabilité de la sécurité des Palestiniens en Cisjordanie occupée et appelle à de sévères conséquences face à ces attaques de colons. Israël qui poursuit ses frappes au Liban. Le sud du pays a subi d'importantes attaques et a commencé par la région de Tyr où se sont déroulées des opérations de dynamitage. Même constat à Nabatieh qui compte encore ses morts après les frappes d'hier. Au total, selon le ministère de la Santé libanais, 4 personnes ont été tuées à travers le pays ce vendredi. Et ce soir, un drone israélien a largué des explosifs

0: Américains Steve Witkoff et Jared Kushner, tous deux porteurs selon Donald Trump d'une proposition destinée à mettre fin au conflit en Ukraine. Ils doivent ensuite pour la première fois se rendre à Kiev en tant que médiateurs. Une rencontre historique donc, alors que l'Ukraine fait toujours les frais des bombardements russes. Aujourd'hui, au moins 7 personnes sont mortes dans le district de Boutcha, près de la capitale. Le tout alors que le chef d'État avait demandé une trêve à Moscou à l'occasion de cette visite. Une rencontre prévue dans un contexte de regain d'intérêt des États-Unis à propos de la guerre en Ukraine. Le 25 août dernier, par exemple, le chef de la CIA s'est rendu à Moscou. Après des mois d'inaction, comment on peut expliquer ce soudain retour de Washington dans le dossier? Pour Xavier Tittleman, expert en stratégie militaire et défense aéronautique, c'est une raison purement économique.
1: Alors, je pense qu'il y a un vrai problème pour les États-Unis, c'est le prix du pétrole. Le baril est au plus haut historique. La population américaine vote un petit peu en fonction de son portefeuille. Et aujourd'hui, le contribuable américain, il a des impôts énormes, une inflation énorme. Et quand il passe à la pompe, il paye des fortunes. Et l'un des moyens d'abandonner, plutôt d'arrêter de se retrouver à court de pétrole parce que l'Iran bloque le détroit d'Ormuz, eh bien, ce serait d'obtenir un cessez-le-feu, une paix et une réouverture de la vente de pétrole par la Russie, qui est aujourd'hui sous sanction. Donc je pense que c'est un des éléments qui joue pour que les États-Unis se réintéressent au sujet ukrainien. C'est uniquement pour la politique intérieure, ils ont besoin que le baril baisse. Et si la guerre en Ukraine prenait fin demain, effectivement, il y aurait de nouveau un afflux de pétrole qui serait disponible et donc les prix baisseraient. Mais en réalité, c'est surtout une question de business, c'est pas une question de géopolitique ou pour pouvoir sauver des vies, parce qu'on sait très bien à quel point Donald Trump est aligné sur les vues de Poutine.
0: Analyse de Xavier Tittleman, expert en stratégie militaire et en défense aéronautique. Il était au micro d'Hugo Villard. On reste en Europe, mais sur un autre dossier. On parle régulièrement de la montée de l'extrême droite sur le continent. Un phénomène qui n'épargne pas le Royaume-Uni. Pourtant, c'est une affaire de malversation qui met à mal le parti d'extrême droite Reform UK. Cette semaine se tenait son congrès annuel, l'occasion pour le chef de parti de remotiver ses troupes à Naroche.
2: Nigel Farage, chef du parti Reform UK, voulait que ce congrès annuel redonne de l'énergie à son parti qui connaît une baisse dans les sondages. Une baisse qui s'explique par plusieurs raisons. L'arrivée d'Andy Burnham, nouveau Premier ministre, reconnu comme un bon communicant et qui veut insuffler de l'optimisme, en est une. Le parti conservateur en train de relever la tête et un parti encore plus extrême, Restore Britain, qui dépasse Nigel Farage par la droite, en est une autre. Mais ce n'est pas ce qui compte le plus, selon Tim Bale, professeur à l'université Queen Mary de Londres.
3: Cela tient aux questions concernant les finances personnelles de Nigel Farage et de celles du parti. Cela n'a pas découragé ses partisans inconditionnels, mais je pense que cela a inquiété certains électeurs flottants.
2: Lors d'une conférence de presse vendredi en marge du congrès, Nigel Farage s'est défendu des nouvelles accusations qui venaient d'émerger le matin même. Un groupe de journalistes se faisant passer pour des donateurs américains proposant un montage illégal puisque les dons étrangers sont interdits.
4: C'était un piège qu'on nous a tendu. Le parti n'a rien fait de mal, n'a touché aucune somme illégale. En fait, aucun argent n'a été reçu.
2: Mais Nigel Farage a appris une leçon cet été. Il a passé la saison à se plaindre de ce qu'il appelle un acharnement contre lui et cela a affecté le moral de ses troupes. Pour son grand discours, vendredi soir, le chef du parti d'extrême droite britannique a présenté ce qu'un gouvernement Réforme UK accomplirait pendant ses 100 premiers jours au pouvoir. Il a remplacé les complaintes par une ébauche de programme. À Londres, Anna Roche pour Midi 1.
0: Et à noter que le chef de file du parti d'extrême droite, le Rassemblement National en France, Jordan Bardella a été l'invité d'honneur à ce congrès. Il a d'ailleurs signé avec son homologue un protocole d'accord pour lutter contre l'immigration illégale. En France, c'est un rendez-vous à ne pas louper pour les journalistes internationaux. Le festival Visa pour l'image a décerné ce soir son premier prix à Luis Tato, un photographe espagnol, pour son travail à Madagascar lors des soulèvements populaires de 2025. Le journaliste qui a été mis à mal une nouvelle fois en Tunisie. Le syndicat national des journalistes tunisiens exige la libération de son confrère Mohamed Yousfi, interpellé hier, juste avant son passage lors d'une émission de radio. Pour le syndicat, il paye le prix de ses positions et critiques contre les autorités. Le rédacteur en chef du média indépendant Al-Katiba est en garde à vue actuellement. Il a adressé un message à ses soutiens. Les précisions avec Soukaina Aziz.
5: N'ayez pas peur continuez à écrire, à vous exprimer, à faire entendre la voix des citoyens, des personnes privées de leurs droits et opprimées, écrit Mohamed Yousfi dans ce texte relayé par son

0: Mon avocate, il s'adresse particulièrement à ses confrères, les appelant à défendre l'état de droit. À son équipe d'Al-Khatiba, il leur exprime toute sa confiance. Le journaliste explique être en garde à vue pour une raison simple. Je cite « J'exerce mon métier de journaliste de manière indépendante et professionnelle ». Fin de citation. Il dit défendre le droit des citoyens à une vie digne et à l'accès à l'eau, l'électricité, à la santé, à l'enseignement public. Interpellé vendredi dans les locaux de la radio Express FM, Mohamed Youssefi dénonce un enlèvement et ajoute avoir été emmené comme s'il avait été pris en flagrant délit. Le journaliste avait été invité par son confrère Walid Ben Rouma pour discuter de la pénurie d'eau dans le pays. Désormais sous le coup d'une enquête pour blanchiment d'argent et enrichissement illicite, ce journaliste critique des autorités, nie les accusations qu'il qualifie de ridicules et précise, je cite, « J'ai mon salaire et mon compte bancaire est débiteur de quelques dinars ». Fin de citation.
1: Soukena Aziz pour les explications. Enfin, un mot de sport et pour le football avant de vous quitter. C'est un coup dur pour les Lions de l'Atlas. Ayoub El Kabi est victime d'une grave blessure à la cheville. Il devrait manquer le prochain rassemblement de la sélection marocaine. Une absence qui pourrait peser lourd pour Mohamed Ouahbi, tant l'attaquant de l'Olympiakos occupe une place importante au sein de l'équipe nationale. Mohamed Amimi.
2: Les premières images ont montré une blessure au niveau de la cheville apparemment assez grave qui pourrait certainement éloigner le joueur des terrains pour une longue durée. Ayoub El Kabi s'est blessé à la suite d'un choc très violent avec le gardien de l'équipe adverse qui a mal calculé sa sortie. L'attaquant marocain a semblé sérieusement touché et sa réaction a suscité une vive inquiétude au sein du staff médical du club grec. Kabi a rapidement été pris en charge avant d'être évacué en ambulance et transporté directement à l'hôpital. Titulaire face à Volos à l'occasion de la troisième journée du championnat grec, le Lion de l'Atlas pourrait être éloigné des terrains pour une longue durée, voire une grande partie de la saison. La nature exacte de sa blessure et la durée de son éventuelle indisponibilité devraient être précisées dans les prochaines heures à l'issue des examens médicaux qu'il doit passer. Cette blessure pourrait également compromettre sa participation au prochain rassemblement des Lions de l'Atlas, prévu à la fin du mois de septembre à l'occasion des deux rencontres qualificatives pour la CAN 2027. Une éventuelle absence d'El Kabi serait forcément un coup dur pour la sélection marocaine, fort de son expérience et de son importance dans le groupe. L'attaquant de l'Olympiakos laisserait un véritable vide au sein de l'équipe dirigée par Mohamed Ouahbi.
1: Mohamed Amimi, pour clôturer ce journal, merci beaucoup de l'avoir suivi et bonne soirée sur les ondes de Média.
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1: Bonsoir à toutes et à tous, avec vous Noa Perret. À la une de l'actualité ce soir en République démocratique du Congo, pour faire face à l'épidémie d'Ebola qui continue de s'aggraver, le gouvernement a lancé hier à Kinshasa un nouveau plan d'action, la feuille de route Une Santé, qui vise à intensifier et coordonner la riposte face à l'épidémie. Autre actualité dramatique en RDC, un violent incendie a fait au moins 22 morts selon Radio France Internationale. Les faits se sont déroulés la nuit dernière à Kinshasa lors d'un mariage organisé dans un immeuble. Plusieurs blessés ont été transportés vers des hôpitaux de la capitale. Les autorités de Zanzibar ont intensifié leurs préparatifs en prévision des fortes pluies associées au phénomène El Niño. Elles ont appelé les populations qui vivent dans les zones à risque à prendre des mesures de précaution avant le début de la saison des pluies. Les chefs religieux, les enseignants et les médias ont également été exhortés à mettre leur plateforme à contribution pour informer les communautés sur les mesures de prévention et l'importance de rejoindre des zones plus sûres lorsque la situation l'exige. Au Soudan du Sud, au moins 20 personnes ont été tuées et plusieurs autres blessées lors d'une attaque menée par des jeunes armées contre une base militaire au nord-ouest du pays. L'attaque a eu lieu hier et parmi les victimes figurent des militaires, des policiers et des civils, dont un garçon de 11 ans. En Tunisie, le journaliste Mohamed Yousfi, rédacteur en chef du site d'investigation Al-Katiba et critique du président Kais Saied, a été interpellé hier devant les locaux de la radio Express FM où il devait s'exprimer sur la crise de l'eau. En effet, la Tunisie fait face depuis plusieurs années à un stress hydrique croissant et a été confrontée cet été à des coupures d'eau et à une pénurie d'eau minérale. Une dernière information avant de se quitter, les Nations Unies les livres de géographie vont changer. Alors ce vendredi, les Nations Unies ont voté une résolution pour promouvoir une représentation cartographique mondiale plus fidèle à la taille réelle des continents, agrandissant notamment l'Afrique et rétrécissant les États-Unis. Le texte, lui, a été porté par le Togo et l'Union africaine et a remporté 164 voix contre une seule, celle des États-Unis. L'objectif sera donc d'inviter les organisations internationales et les États à utiliser des cartes de type Equal Earth. C'est la fin de cette synthèse. Merci de l'avoir suivi et bonne soirée sur les ondes de Médias.
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0: C'est avec un énorme plaisir que je vous retrouve sur Média pour notre escale ciné de la semaine.
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0: Et nous commencerons tout d'abord avec un retour sur La Noire 2, le film Ousmane Samben, réalisé en 66, à travers le personnage de Diwana, une jeune Sénégalaise qui quitte son pays pour travailler en France. Le cinéaste aborde les thèmes de l'exil, du désenchantement, de l'identité, encore du racisme. Nous verrons comment, derrière l'histoire intime de Diwana, Samben livre avant tout une critique profonde de la société postcoloniale et des rapports entre l'Afrique et l'Europe. Et on continuera avec notre invité du jour, Sahar Sadiqi, pour un échange autour de son parcours, de son rapport au cinéma, à la création, mais aussi le lien entre la femme qu'elle est et la